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2: Un groupe, que dis-je, une famille, un phénomène qui parcourt le monde, les scènes et vos meilleures fêtes depuis maintenant 30 ans. Magic System, leur début, c'était à Abidjan, en Côte d'Ivoire, en 1996. 30 ans de carrière et une grande tournée anniversaire. Pour Asalfo, Manaja, Tino et Goudé, ils sont ce soir nos invités. Bienvenue et bon anniversaire Magic System.
3: Merci.
2: Bonsoir messieurs, quelle joie.
3: Bonsoir.
2: De vous avoir tous les quatre en studio. J'ai l'impression d'être un peu à Bercy avant l'heure.
3: Ah ben oui, avec Magic, Bercy ou pas, c'est l'ambiance. Il faut aller à fond.
2: Voilà. L'ambiance. Voilà. À l'africaine. Vos 30 ans, Magic System. L'aventure commence en 1996 à Abidjan, je le disais, en Côte d'Ivoire. Et ça n'a pas été des débuts faciles. J'imagine que, justement, en ayant eu du mal à vos débuts, vous devez apprécier d'autant plus le succès et la fête qui s'annonce pour les 30 ans du groupe, là.
3: Ben, exactement. Je crois que quand on a échoué avant de réussir, on prend plus goût à la réussite. Et le fait que nous soyons passés par l'échec avant d'avoir le succès que nous connaissons aujourd'hui nous a préparé, nous a forgé. Et aujourd'hui, nous profitons pleinement de ce succès et depuis 30 ans. Voilà, c'est des moments de joie, des moments de communion avec tous ces publics qu'on a eu à rencontrer pendant nos tournées.
2: Si vous pouviez, là, si j'avais une petite baguette magique et je pouvais vous renvoyer 30 ans en arrière à Abidjan, sur l'épaule de chacun d'entre vous, plus jeune de 30 ans, qu'est-ce que vous lui diriez à ce petit gars d'il y a 30 ans qui peut-être s'inquiétait un peu en se disant « mais est-ce que c'est une bonne idée cette vie de saltimbanque ?» Qu'est-ce que vous lui diriez?
3: On lui dira « écoute, ça ne va pas être facile ». Mais ça va être très passionnant dès que tu pourras affronter tout ce qui va t'arriver et que tu pourras aller au-delà. Et que tu dois t'armer de beaucoup de passion pour pouvoir surmonter toutes tes peurs. Et nous, c'est nos passions qui nous ont fait surmonter toutes nos peurs.
2: Ah, j'aime bien ça. Voilà. Est-ce que vous avez un autre message à passer aux jeunes, vous, d'il y a 30 ans?
4: Moi, j'allais juste rajouter pour dire, malgré tout ce que tu auras comme succès et gloire, reste humble.
2: Ah oui, ouais, ça c'est important. C'est difficile quand on est comme vous. Alors vous êtes évidemment un énorme succès en France, hein, je le disais. Il n'y a pas une fête, un anniversaire. Et puis à la télévision, un 14 juillet, une fête de la chanson française. Vous êtes toujours là, vous êtes avec nous dans nos moments les plus joyeux. Mais c'est ça dans plusieurs pays du monde. Est-ce que c'est difficile de rester humble? Est-ce qu'à un moment vous avez eu peur d'attraper un peu la grosse tête?
5: C'est déjà le départ quand tu sais d'où tu viens. Ouais. Donc voilà, tu as une vision, donc tu es dans la continuité.
6: Quoi. Nous, on a notre devise qui est la joie de vivre. Voilà. On apporte la joie de vivre à partout où on passe.
2: Exactement. Et la joie de vivre, en fait, ça empêche de prendre la grosse tête et d'être désagréable.
3: Ben oui, parce que entre le trop et le peu, il y a ce qu'on appelle la mesure. C'est ça. Et la mesure, c'est de pouvoir cerner tout ce qu'il y a autour de nous et de savoir que c'est grâce au soutien des autres que nous sommes là où nous sommes aujourd'hui. C'est clair. Donc c'est avec beaucoup d'humilité. Souvent, c'est pas parce qu'on est le plus talentueux qu'on connaît le plus de succès.
2: Oui.
3: Voilà. C'est souvent parce qu'on a l'amour des autres et que c'est cet amour-là qui te porte et qui t'amène plus haut. Donc quand tu sais faire la part des choses, il n'y a pas de raison que tu prennes la grosse tête. Le talent seul ne fait pas le succès. Il y a beaucoup de choses qui font le succès.
2: Alors justement, donc il y a une partie du succès, c'est quand même le talent, on est d'accord. Vous avez dit l'amour des autres et donc se rendre aimable des autres, c'est très important.
3: Le respect des autres aussi.
2: Ouais. Est-ce qu'il y a de la chance à un moment? Est-ce que vous pensez que Magic System, vous avez été au bon endroit, au bon moment et que ça a déclenché les choses? On disait que c'était pas facile au début, et ça l'est presque devenu. Alors, c'est de la chance?
3: C'est de la chance. Et il faut le dire, il y a de la chance, parce que la chance, c'est une opportunité qui s'offre à vous et qui ne vient pas plusieurs fois. Nous, on a surfé sur cette opportunité d'avoir une chanson qui a rencontré le consentement de tout le monde, une chanson que tout le monde a aimée, et on a profité de ça pour vendre notre musique à notre manière, en collaborant avec d'autres artistes, ouais. S'adaptant aussi à l'environnement dans lequel on nous a acceptés, et en essayant plus ou moins de rentrer dans la mémoire collective de tout le monde. Parce que Magic System, c'est pas seulement Premier Gaou.
2: Ah non,
3: bah, il y a aussi cette chanson avec Leslie qui nous a mis en contact avec tous les jeunes lycéens de l'époque. Mm-hmm. Cette chanson avec les 113, un Gaou à Oran, qui nous a permis d'être dans toutes les cités. Cette chanson avec Justine Labille et Jacob Devarieux du groupe Kassav, qui nous a permis d'avoir toutes les Antilles. Donc, c'est plusieurs collaborations, plusieurs styles musicaux que nous avons mis ensemble pour être là où nous sommes aujourd'hui. Donc, il y a une opportunité, et quand l'opportunité, on a la chance de la saisir, il faut maintenant mettre de la stratégie, c'est ce que nous avons fait.
2: Alors, la chance, l'opportunité, le talent, l'amour, dans les deux sens, il nous reste le travail. Oui, est-ce que c'est beaucoup de travail aujourd'hui, Magic System? Là, vous préparez une grande tournée 2027 pour fêter vos 30 ans. Évidemment, nous qui ne sommes pas artistes, on se dit « Oh là là, les artistes, c'est la vie de rêve et tout ». Racontez-nous à quel point vous travaillez.
6: Pourquoi c'est beaucoup, beaucoup, beaucoup de travail. Mais à chaque fois qu'on a Abidjan, c'est vrai qu'on a passé du temps. Mais quand on a Abidjan, on se retrouve, on va chez Salif pour travailler. Travailler les chansons, souvent des mélodies, on apprend beaucoup de choses. Mais le travail, c'est surtout le travail.
3: Je crois qu'en toute chose, vous savez que vous avez parlé d'opportunité, vous avez parlé de talent, vous avez parlé d'humilité et tout. Mais le socle de tout ça, comme on le dit, c'est le travail.
4: Justement.
3: Il faut travailler chaque soir. C'est pendant 2 heures qu'on va s'exprimer devant un public. Chacun vient avec ses attentes. Donc cela demande d'harmoniser déjà un conducteur pour pouvoir aller sur scène. Cela demande de créer des chansons, parce qu'on ne va pas rester avec les mêmes chansons pendant 30 ans.
2: Mais c'est bien que vous le disiez, ça, parce qu'il y a peut-être des gens qui pensent que vous vous faites fabriquer vos chansons par d'autres.
3: Ah non.
2: Donc non, Magic System, non, vous êtes les créateurs de vos chansons.
3: Nous écrivons nos chansons, parce que c'est ce qui fait qu'on vit nos chansons. Vous savez, quand on va en studio pour enregistrer une chanson, quand on rentre, qu'est-ce qu'on s'est dit? Il faudrait qu'on crée déjà une ambiance dans ce studio. C'est cette ambiance-là qui va contaminer ceux qui vont écouter nos chansons. Donc quand on écoute une chanson de Magic System, il y a quelque chose qui se dégage. Cette joie de vivre qui se dégage, c'est un esprit que nous avons conçu depuis le studio. Et ça aussi, c'est un travail. Donc, il y a beaucoup, beaucoup, beaucoup de travail. Même si on met un peu de philosophie dans ce que nous faisons, il y a beaucoup de travail derrière. Et c'est le résultat que vous écoutez chaque fois que vous entendez Magic System.
2: Ah bah alors là, je vous imagine dans le studio, enregistré Magic in the Air, et je me dis qu'il devait se passer quelque chose. Ça vous dit, on l'écoute?
3: Ah ben, merci.
2: Allez, Magic System est dans Décibel, bon anniversaire, 30 ans!

Magic System, Magic ouais. in the Air. Alors ça, c'est vraiment un énorme tube international. Ouais. C'est devenu un hymne sportif ouais. aussi. C'est une chanson sur laquelle on entend aussi Ahmed Chaouki. Mm-hmm. Voilà. Je voulais le citer parce que dans votre carrière, et ouais. Vous nous l'avez dit hein, tout à l'heure, il y a énormément de rencontres musicales, de collaborations, des gens avec qui vous avez travaillé, des gens qui vous ont remixé, des gens qui sont venus chanter avec vous sur vos albums okay. ou qui vous ont invité sur leurs albums. Je pense par exemple, on ne l'a pas encore cité, à Khaled. Oh,

0: Magic System. La question qui tue. Pour vos 30 ans, est-ce que vous avez une collaboration de rêve? Quelqu'un avec qui vous adoreriez collaborer? Et c'est pas encore fait, mais ça ferait un super cadeau de 30 ans.
1: Ben, il y a pas mal de projets sur lesquels nous sommes présentement. Je crois que c'est, on est en train de voir pour travailler du côté de l'Amérique latine, parce que ça commence à,
0: ah oui,
1: à monter là-bas aussi. Belle ambiance. Une pensée pour Théodora, une pensée pour Shakira. Voilà, on a envie de bosser aussi avec l'autre partie du monde, parce que dans l'espace francophone, c'est vrai qu'on a essayé toutes les expériences. Ça serait bien aussi qu'on essaye avec les latinos, voir ce que ça peut donner. Donc le beau cadeau qu'on pourrait avoir, c'est de travailler avec un artiste latino qui, voilà, pourrait apporter un plus.
0: Très beau projet.
1: Voilà,
0: hablo espagnol.
1: Oui.
2: Ah ouais.
0: Si. Bon. Oui, bien. Non, moi pas du tout. Moi, je ne peux pas faire du duo avec Bad Bunny. Je ne sais pas parler. Votre tournée, la grande tournée des 30 ans de Magic System. Est-ce que ça a un goût particulier, une tournée comme ça, une tournée de Zénith et d'Arena, parce que vous avez joué dans des lieux tellement grands, vous.
1: Oui, mais c'est toujours bien de repartir à la conquête de son public. C'est des concerts exceptionnels. Ce n'est pas un concert comme une tournée ordinaire. Mais c'est un peu le bilan de toutes ces 30 années. Et vous savez très bien que ces 30 années, nous avons traversé toutes les générations. Aujourd'hui, il y a des pépés qui nous écoutent, il y a des papas qui nous écoutent, il y a des enfants qui nous écoutent. Donc pépé, mémé, maman, papa, tout le monde vient.
3: Petits-enfants.
1: Et voilà, et chacun aura sa part. Donc c'est 2 heures de communion, 2 heures de... Ce n'est même pas un concert.
3: Ouais.
1: Venir à un spectacle de Magic System, ce n'est pas un concert. C'est une messe. C'est une messe de prière, de communion, de... Voilà, on va vivre des choses. On va partir de premier Gaou jusqu'à Magic Indière, en passant par Bouger Bouger, Chéri Coco, la danse des magiciens.
3: Zouglou Dance.
1: Tous les succès qui ont été égrenés pendant toute notre carrière.
0: Ah oui, donc immense plaisir pour le public. On connaît tout par cœur déjà, quoi.
1: Tous ceux qui vont venir, je crois que le lendemain, il faut s'arranger à avoir un jour de repos. Parce que quand on rentre...
0: C'est pour ça qu'on vous prévient un an en avance.
1: Voilà.
0: Posez des vacances.
1: Parce qu'il faut se reposer après. Parce que un concert de Magic System, c'est une salle de sport géante.
0: Ça va vous faire le cardio.
1: Voilà, ça vous fait le cardio, voilà.
0: Vous avez vendu 5 millions d'albums dans le monde. Ouais. Je pense qu'on peut rajouter 5 millions de repiques, parce qu'on a dû repiquer vos albums sur des cassettes,
1: etc.
0: Voilà. Ouais. Donc ça fait beaucoup. Ouais. Vous cartonnez aussi en streaming, vous avez plus d'un milliard de vues sur YouTube. Ouais. Ça aussi, c'est fou. Quand vous avez commencé, on n'écoutait pas la musique sur Internet. Qu'est-ce que vous pensez alors de ce passage-là? Je ne sais pas si c'est la même chose, d'ailleurs, si le passage a été aussi difficile sur le continent africain qu'en Europe.
1: Ouais.
0: Parce que sur le continent africain, de toute façon, traditionnellement, il y avait déjà un marché parallèle de la musique qui passait pas par les maisons de disques.
1: Mmh.
0: En revanche, en Europe, oui, ça a bien embêté tout le monde parce qu'on achetait nos disques au supermarché très sagement.
1: Ouais.
0: Comment vous l'avez vécu, vous, alors, ce passage au streaming, à la musique qui n'est plus forcément gravée sur des disques?
1: Ben, je crois que c'était un mal pour un bien, parce qu'en termes de piraterie, déjà en Afrique, on ne s'en sortait pas. Quand on était sur le support physique, on vendait des œuvres dont les retombées ne nous revenaient pas directement.
0: Oui, non.
1: Aujourd'hui, même si au niveau de l'Afrique, nous sommes encore en transition numérique, les choses vont encore mieux parce qu'il y a une traçabilité. Et ça peut nourrir son homme si c'est bien suivi. Ici en France, c'est vrai qu'au départ, on n'a pas vite accepté parce que on avait un lien avec le physique. C'était des rapports, nous on avait des séances de dédicaces dans les FNAC, dans des supermarchés avec nos fans et tout. Ça n'existe plus. C'est devenu trop du virtuel. Et d'ailleurs, on est en train de penser à faire revenir les vinyles, les CD. Pendant la tournée de Magic System, on va revendre ces supports-là parce que ça nous permettait de conserver un certain lien avec nos fans. Aujourd'hui, malheureusement, c'est du streaming. C'est vrai que commercialement, c'est plus facile, mais en termes de chaleur, en termes de rapport humain, il y a quelque chose qui nous manque quand même aujourd'hui.
0: Ouais, oui, puis on a envie de garder quand même un souvenir.
2: C'est ça.
0: Mais peut-être qu'aujourd'hui, en fait, en rentrant d'un concert, plutôt que d'acheter un t-shirt, on peut acheter le vinyle, quoi.
1: Justement, c'est d'ailleurs pour ça qu'on va faire un gros marché de merchandising avec tous ceux qui vont venir, des casquettes, des t-shirts, des CD, même ceux qui ont des CD à la maison, qui n'ont peut-être pas eu la chance de les voir signer par nous, pour en revenir avec ça et qu'on puisse signer parce que ces moments-là nous manquent, ces moments de dédicace nous manquent. Et voilà, ça sera l'occasion de nous racheter ou de nous retrouver à nouveau pour ça.
0: Vous parliez tout à l'heure de Leslie et je vous avoue que ça a fait battre mon petit cœur. Que cette chanson avec Leslie, je crois que c'est comme ça, moi, que vraiment, je vous ai adopté définitivement. J'ai dit, ces mecs-là, ils sont super. On ne sait jamais dans la vie. Donc, il y a Leslie, Magic System. Ouais. C'est quoi vos souvenirs de cette époque? C'est vrai, vous avez dit, ça nous a connecté avec les ados. En France, c'était vraiment ça? C'est l'effet que ça vous a fait?
1: C'est l'effet parce que, bon, vous savez, nous, on est beaucoup très famille en Afrique. Donc, quand on arrive, Leslie, c'est la première petite sœur, entre guillemets, française.
0: Ah, c'est la première artiste.
1: C'est la première, voilà, qu'on a.
0: Ouais.
1: Donc, on la prend comme une petite sœur et même pendant le tournage des clips, et ce qui faisait que même quand on ne se voyait pas, on a l'impression que la petite sœur n'est pas à la maison. Donc, on a gardé ce rapport. Aujourd'hui, elle est devenue mère de famille. Nous, on est devenus aussi des pères de famille. Mais quand on se voit, c'est toujours les grands frères et la petite sœur. Et je me rappelle encore comme si c'était hier. Cette chanson, on a passé d'excellents moments.
4: Voilà, dans la vie, on ne sait jamais.
0: Merci pour ce joli a cappella. Des frissons, mes amis. Parce qu'on dit Magic System, c'est transgénérationnel. Et ça fait quand même hyper longtemps que vous nous accompagnez. Et je remarque qu'à chaque fois qu'on met une chanson de vous, les visages s'éclairent, s'ouvrent, les gens se tournent les uns vers les autres et se parlent. C'est une belle victoire quand même. Je ne sais pas si quand vous êtes devenu artiste, vous pensiez à ça, ou si vous pensiez qu'à la musique. Mais c'est beau quand même d'avoir cet effet-là sur le monde.
1: Ben oui, c'est notre côté humain. C'est le côté là où on n'est pas dans du semblant. C'est des émotions que nous émettons. Et d'ailleurs, je crois que cette tournée sera l'occasion de se retrouver. Parce que se retrouver sur scène avec Leslie, ça c'était en 2003.
0: Il y a 20 ans.
1: Ben voilà, il y a plus que 20 ans.
0: Oh là là, oui, 23, voilà. Mais je voulais laisser la virgule.
1: Donc, se retrouver sur scène avec Leslie, se retrouver sur scène avec Soprano, avec Kimbe, avec Mokobe, Rimka et tout ça. C'est des moments que nous voulons partager avec tous nos fans. Donc, on a hâte d'être
0: En
1: tournée.
0: Vous avez compris le message, les amis, il va y avoir des surprises. Voilà. 30 ans de carrière, 5 millions d'albums vendus, des milliards de vues sur YouTube, 3 albums de platine et puis des disques d'or, de platine, de diamant. Un single triple diamant export, c'est celui qu'on a écouté tout à l'heure, c'est Magic in the Air, qui est votre arme atomique de bonheur. Voilà, partout sur la planète. Mais on a quand même évoqué tout à l'heure le fait que dans vos 30 ans de carrière, au début, c'était pas la fête à la cafette, on va dire, Magic System. Et alors, autant, on se dit, voilà, un groupe qui démarre, c'est normal que ce soit un peu compliqué au début. Quelles épreuves, quelles difficultés vous avez connues, notamment à vos débuts à Abidjan? C'était quoi la difficulté pour vous?
2: Déjà, pour avoir un producteur, c'était déjà difficile.
0: Ouais.
2: Et après, vous savez que l'Afrique, du côté musical, il y a beaucoup de problèmes. Donc nous, on a fait notre petit bonhomme de chemin. C'était pas facile, franchement. On s'est débrouillé au quartier avec nos tam-tam.
0: Ouais.
2: Et puis un jour, on a eu la chance de connaître un producteur. On fait un premier album qui ne marche pas en plus. Donc ça devient encore
1: un autre défi.
0: Mais c'est vrai que c'est une déception quand on appelle de tous ses voeux enfin son premier album et qu'il fonctionne pas. C'est dur.
2: Et après on s'est dit on va pas lâcher.
0: C'est ça en fait le secret, c'est la persévérance.
2: C'est ça.
1: La résilience.
0: La résilience,
1: La résilience parce que Une chose est de tomber, une chose est d'échouer.
2: C'est ça.
1: Mais le plus difficile, c'est de pouvoir se relever pour continuer.
2: C'est clair.
0: Ouais.
1: Parce que c'est tout un espoir qui meurt quand on échoue.
0: Parfois, on échoue parce qu'on n'a pas bien fait. Parfois, on échoue parce que celui qui est en face a les oreilles bouchées ou pleines de cire d'abeille.
1: Ouais.
0: J'en veux pour preuve le parcours de premier gaou.
4: Oui. Le premier gaou n'est pas gaou. C'est le deuxième gaou qui est gaou.
0: Combien de maisons de disques ont refusé premier gaou?
1: Oh. Ah ben, je ne sais plus du combien, mais le nombre de producteurs déjà.
0: Ouais.
1: Je crois qu'on est passé de main en main parce que personne ne croyait en ce titre.
0: Et vous, vous y croyez?
1: Ben oui, parce que c'est notre esprit, on y a mis voilà, des notes pour pouvoir donner quelque chose. Mais vous savez, quand vous avez échoué pour la première fois... En Afrique, c'est difficile d'avoir une deuxième chance. Donc, c'était pas évident. Et puis, bon, c'est arrivé. Les personnes qui ont cru en nous ont vu vite les résultats. Et puis, c'est parti.
0: Ouais.
1: Mais nous, on se projetait déjà parce que c'était un autre défi. Quand on connaît un tel succès, on s'est dit, mais comment on fait pour garder la barre haut comme ça? C'était quand même difficile, mais bon, on a essayé, et puis après ça a marché, mais comme Manadia l'a dit, c'est le côté de la professionnalisation qui n'était pas évidente en Afrique. Nous n'avions pas un secteur musical très professionnel, donc il a fallu que nous arrivions en France dans les années 2000, et là, on a connu ce qu'on appelle la professionnalisation de la musique.
0: En fait, vous avez transformé l'essai, quoi.
1: C'était de la passion quand on était en Afrique, mais quand on est arrivé ici, c'est devenu une profession.
0: Voilà. Et quand on vous entend chanter premier gaou a cappella à l'Olympia en 2002, on se dit que heureusement que vous y avez cru.

0: Magic System était dans Décibel pour l'annonce de la grande tournée qu'ils donneront partout en France pour fêter leurs 30 ans.
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2: Une artiste qui ne sera pas la voix d'un seul tube.
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2: Quel tube, hein, cela dit. Soleil Bleu nous a fait danser tout l'été dernier et nous a permis de découvrir la voix de Louisa, jeune trentenaire franco-brésilienne, amoureuse de toutes les musiques, qui vient ce soir vous présenter son premier album. Et bonsoir Louisa.
4: Bonsoir.
2: Bienvenue dans Décibel, chère Louisa. On s'était croisés aux dernières Victoires de la musique. Et alors, je vous avais trouvé complètement à votre place. Et je sais pas, contente de faire partie de cette grosse cérémonie. Certaines et certains y étaient vraiment le ventre serré, pas bien, avec des gouttes de sueur là sur les tempes. Et vous, non, vous étiez bien avec vos deux copains de Bleu Soleil.
4: Oui.
2: C'est un bon souvenir.
4: Ouais, c'était un bon souvenir. En fait, je me suis, juste avant mon passage, juste avant qu'on rentre sur scène, il y a du coup le présentateur qui dit, et maintenant une habituée de la scène. En fait, il allait appeler Camélia Jordana, mais c'était juste avant nous.
2: D'accord.
4: Et en fait, je me suis dit, je me suis matrixé le cerveau en m'imaginant que j'étais une habituée des. Je dis mais oui,
2: des cérémonies.
4: Mais oui, je suis une habituée, je suis à ma place, c'est là, ici.
2: Ouais. En tout cas, c'était une belle soirée. C'était une belle soirée.
4: Ouais, c'était une belle soirée. Puis je revenais du Brésil, donc ouais. J'étais dans une good vibe.
2: Ok. Alors, j'ai un peu menti tout à l'heure quand j'ai dit que c'est avec Soleil Bleu qu'on a découvert votre voix. En vrai, sur plein d'albums, on vous entend, Louisa. Nous, ici, dans Décibel, on avait craqué sur Hélicoptère, le dernier album de Féfé. Il était venu en parler dans l'émission et il avait parlé de Quelque part, votre duo.

0: Louisa et Féfé. Louisa,
1: Féfé.
0: Il est bien cet album, hein, ouais. Hélicoptère sous-côté. Allez écouter Féfé, vous serez heureux. Mahom aussi, qui vous fait chanter Le temps de l'amour.

0: Et on vous entend aussi à plusieurs reprises d'ailleurs avec Zoufris Maracas.
1: 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Alors en attendant, laissez-moi donc rêver qu'il existe un moyen pour arrêter le temps.
0: Et ça, je me dis, c'est le CV d'une chanteuse qui a commencé par faire ses classes beaucoup sur scène. Et c'est comme ça qu'on rencontre sa famille musicale et des gens chez qui on va comme ça inviter sur un ou deux morceaux.
2: Ouais, alors là, on a entendu trois, mais en vrai, il y en a plein d'autres.
0: Il y en a énormément.
2: Il y avait Fakir aussi, il y a du coup que Wa, style là. Il y en a beaucoup.
0: Il y en a énormément.
2: Et la plupart, ouais, avant d'être chanteuse professionnelle, je squattais les scènes des autres, en fait. Je montais sur la scène des autres et j'attrapais un micro, c'était genre plus fort que moi. Il fallait que je partage les mélodies que j'avais dans ma tête. Vraiment, c'était vital, quoi. Et du coup, heureusement, tout s'est bien passé et apparemment, j'ai fait des prestations assez correctes puisque les gens m'ont proposé ensuite d'enregistrer oui. avec eux. Donc la plupart du temps, ça s'est fait comme ça, oui, en volant le micro, en volant
0: au culot,
2: en fait.
0: Au culot total. Au culot et au talent, parce que effectivement, ouais. une fois qu'on a chopé le micro, faut assurer. Et ça a été votre cas. Alors c'est marrant, vous avez employé l'expression avant d'être chanteuse professionnelle. Qu'est-ce qui pour vous est le point de bascule, le moment entre la fille qui rêve de chanter et la fille qui est chanteuse?
2: Mais en fait, j'ai pas tant rêvé de chanter. C'est vraiment, comme je disais, c'est devenu vital, quoi. Vraiment, à un moment donné, je pouvais plus assister à un concert en tant que spectatrice. J'avais deux options. Soit il fallait que je parte du concert, soit il fallait que je monte sur la scène pour chanter, parce que vraiment, c'était physique, quoi. Je sentais que ça brûlait en moi. Il fallait absolument que soit je parte, soit que je monte sur la scène. Donc, c'était pas tant un rêve, mais vraiment une nécessité, quoi. Vraiment.
0: Mais c'est magnifique, c'est la première fois que j'entends ça, Louisa. Non, mais alors, moi, franchement, ça me touche énormément ce que vous dites, parce que, en fait, je pense que les artistes pour qui c'est vital, pour qui c'est faire de la musique ou mourir, alors, c'est pas les plus équilibrés dans la vie, mais qu'est-ce qu'ils donnent, quoi, quand ils sont sur scène ou même quand ils sont en studio. Alors, c'est quoi le parcours qui vous amène à ça, à ce feu dans le ventre? Je sais que vous avez fait très jeune de la musique, vous avez aussi fait les Beaux-Arts. Bref, vous êtes une artiste avec un grand A. Racontez-moi un petit peu le parcours.
2: Bon, déjà, je suis née dans une famille artistique. Mon père, lui, il est musicien. Ma mère, elle est danseuse contemporaine. Et mon père fait du jazz et ma mère, du coup, danse contemporaine. Donc, les deux, dans leur médium, on parle beaucoup de liberté, quoi. C'est vrai que dans le jazz, on parle, du coup, d'improvisation. Oui. Et pareil, dans la danse contemporaine, dans ce contact. Et ma mère, elle nous a toujours, depuis petite, elle nous a amenés à nous libérer corporellement et à réussir à s'exprimer sans peur avec notre corps, et elle nous faisait des gages, en fait, genre ok, pour 2 euros là, au milieu, il y a un bouchon, on était en voiture, il y a un bouchon, je mets la musique à fond et tu danses au milieu des voitures. Donc, quand t'es petit, pour 2 euros tu le fais, tu vois. Ouais. Où on est là, on voulait trop l'énorme sucette dans la boulangerie, elle dit bah ok, vous voulez la sucette, mais là on doit danser la valse au milieu de la boulangerie pendant 5 minutes, et on était là bah vas-y, ok, tu vois, voilà, avec le recul,
0: génial.
2: Et en fait, elle nous a libérés quelque part.
0: Ah bah là, c'est le vaccin contre tous les complexes.
2: Ouais.
0: Formidable. Et alors, c'est votre maman ou votre papa qui est brésilien?
2: C'est ma mère.
0: Ah.
2: Ouais. C'est la liberdade do Brasil. Et du coup, déjà, il y a eu ce côté-là où, depuis que je suis née, tu vois, on se met pieds nus, on danse dans la rue, elle nous a, voilà, ouais. ce truc-là. Et ensuite, mon père, dans la musique, j'ai beaucoup écouté, il nous a, voilà, il y a des disques magnifiques dans sa bibliothèque, il y a du monde entier, c'est vraiment voilà, j'ai découvert le monde ouais. quoi, dans ces disques, et très comment dire, avec une écoute assez rigoureuse, quoi. C'est vrai, ouais. que voilà, il fallait une écoute attentive, et j'ai vraiment, enfin voilà,
0: c'est l'écoute qui permet d'apprendre des choses aussi en écoutant les autres, quand on écoute vraiment.
2: Ouais, tout à fait. Je pense que mon père, il a eu plus une approche un petit peu plus sérieuse en fait dans son approche avec l'art, même dans le cinéma. Tu vois, c'est vrai qu'il est très cinéphile aussi. Il fallait qu'on regarde le film depuis le générique. Quand tu vois, voilà, c'était très sérieux. Et moi, j'ai des tics maintenant. Tu sais, quand je regarde des films avec des copains, j'ai non, mais on se tait.
0: Et ah, il faut pas se lever au cinéma avant la fin du générique de fin, quoi.
2: Oui, non, mais même surtout à la pas. Maison, tu ouais. vois, ah, je veux ouais. dire, on éteint tout, là, le film a commencé, genre, c'est silence, mais genre, vraiment, il nous regardait, genre, bref, je reproduis un peu ces tics, un peu, des tyrans, comme ça, mais, bref, au final, ça m'a permis aussi d'avoir un regard et une écoute attentive sur l'art en général. Donc j'ai toujours baigné dans la musique, mon père musicien, donc j'étais toujours dans les répétitions, dans les concerts, les tournées, et du coup génial quoi, j'ai toujours c'est grandi avec ça. Et dès que mes parents ils ont capté que j'aimais bien chanter, du coup ils m'ont mis à la maîtrise de Bretagne, c'est un cursus horaire aménagé, du coup
0: c'est très intensif là. Ouais, ce sont des jeunes musiciens mais qui bossent comme des pros hein.
2: Ouais, 4 heures par jour quand même, tous les jours, ouais, tous les jours conservatoire, mais c'était super parce que du coup j'allais à l'école que le matin
0: et conservatoire l'après-midi.
2: Ouais. Donc pour nous c'était le rêve hein, c'était trop bien, et là formation classique, donc voilà, ça c'est très très rigoureux.

0: Une partie des paroles, ouais.
1: C'est génial.
2: Parce qu'alors, ça n'a rien à voir avec un RER, hein, pour ceux qui connaissent pas la chanson.
0: Bah ouais, mais justement, j'avais, en fait, je revenais du Brésil, là. Le Brésil est toujours quelque part, hein.
2: Oui.
0: C'est évident. Et oui, séparation et, ouais, c'est comme si j'avais fait un voyage astral, comment dire, projection, j'ai fermé les yeux et je me suis, voilà, j'ai imaginé mon monde, parfait.
2: Ça a parlé,
0: je l'ai écrit pour me faire du bien, en fait, et j'ai pas du tout, mais c'était inconsciemment, hein. J'ai tout fait ça inconsciemment, je pensais même pas. Un jour, la chanter en live, je pensais pas que, encore moins que ça allait exploser comme ça. Donc, je l'ai vraiment fait pour moi et sans imaginer que ça allait faire du bien à autant de monde. Donc, ça, c'est vraiment trop bien.
2: Louisa, élève de la maîtrise de Bretagne à Rennes, énormément de chants, etc. Ça, c'est toute votre enfance. Beaucoup de musique, donc, on a dit du piano, de la guitare, de la harpe, de la danse, etc. Et à un moment, vous allez évidemment prendre votre envol qui amènera un peu plus tard aux collaborations dont on a parlé et puis à ce premier album. Mais je sais que ce qui a beaucoup changé votre vie et finalement qui vous a transformé en l'artiste que vous êtes aujourd'hui, c'est les voyages.
0: Oui, tout à fait. Ouais. Tout à fait. C'est vrai que arriver, en fait, après la maîtrise de Bretagne, arriver au lycée, j'osais pas chanter. C'est vrai qu'en France, il y a un peu ce truc du jugement, du regard de l'autre, et j'osais pas dire que je chantais. En plus, je faisais du classique, alors trop la honte. Du coup, mes potes au lycée ne savaient pas du tout que je chantais. Et puis, en plus, bon, j'avais d'autres aspirations. Je commençais à découvrir la musique électro, donc voilà.
2: Ouais.
0: Et ensuite, mais il y avait quand même cette pudeur, un peu cette gêne, un peu, voilà. Et à 18 ans, je suis retournée au Brésil toute seule. Et là, les Brésiliens, ils ont une sorte de bienveillance de base, quoi que tu fasses, ils t'aiment. Et en fait, donc à 18 ans, ils m'ont redonné la force de juste rouvrir ma voix. Et à 19 ans, je suis restée à La Réunion pour 5 ans. J'ai fait mes études là-bas.
2: Les Beaux-Arts, ouais.
0: Et en fait, à La Réunion, là, du coup, là, la voix, elle s'est... Là, je l'ai plus refermée, là.
2: Ouais.
0: Je l'ai plus refermée. J'ai découvert, du coup, les jam sessions, donc la musique improvisée. Et à La Réunion, c'est très riche. Du coup, il y a vraiment énormément d'un. C'est vraiment, on appelle La Réunion, je pense.
2: Oui, ça réunit.
0: Pour ça, vraiment.
2: Ouais,
0: ouais. Il y a des influences du monde entier, des gens. Du coup, quand on fait des jam sessions, c'est des vrais jams dans le sens où on invente tout du début à la fin.
2: C'est-à-dire que vous, quand vous chantez dans une jam, vous savez pas ce que vous allez chanter. Vous improvisez des paroles, vous accompagnez.
0: Alors, j'improvise. Moi, quand je chante à la base, je chante dans une langue inventée. Les paroles, ça vient après. C'est venu un petit peu par défaut, par contrainte. Mais moi, donc, j'ai sorti plein de sons. J'ai sorti même un EP entier dans un langage inventé. Et c'est mon langage préféré. J'utilise ma voix simplement comme un instrument, en fait. Et avant de mettre du sens, parfois, je trouve que la musique, elle parle tellement déjà d'elle-même et les mots, ils peuvent être réducteurs, quoi. Et donc, c'est juste utiliser ma voix comme un instrument musical, quoi. Et du coup, voilà, j'improvise comme ça. Je peux. C'est ce qui m'intéresse, c'est ça, c'est la mélodie, la musicalité des sons et la percussion aussi des sonorités, des mots. Et quand je chantais à la maîtrise, on chantait en allemand ou en latin, donc moi je comprenais rien de ce que je chantais.
2: Oui.
0: Et c'est quand on lisait les partitions, il y avait une note et un son en bas. Et moi j'ai appris à la musique comme ça, en fait. C'est juste une note et une sonorité. Je pense que c'est comme ça que j'ai construit un petit peu ma perception de la musique, quoi. Et du coup, ouais, voilà, complètement improvisé. Il pouvait y avoir un clavier qui faisait du hip-hop, un violon classique avec un rythme de percussion maloya traditionnel de La Réunion. Et puis on mélangeait tout ensemble. Et puis on faisait une musique tous ensemble. Et c'est vraiment là, donc je suis tombée dedans. Et personne pouvait m'arrêter. Je pouvais chanter pendant 3 jours non-stop, quoi.
2: Ben, ce foisonnement, on le retrouve hein, dans ce premier album. Il vient de sortir. Alors, les amis, évidemment, je vous le recommande pour se balader un petit peu dedans. Vous dire que bah oui, du voyage, il y en aura toujours avec Louisa Jetlag.

0: Alors, Louisa, toutes ces chansons qui viennent de sortir, comment elles sont arrivées? Est-ce que tout ça est très récent? Est-ce qu'il y a des chansons que vous avez en vous depuis vos premiers voyages au Brésil, à La Réunion, etc.? On est comment dans le temps sur ce disque?
1: Alors c'est très mélangé, c'est vrai que j'ai des textes, je pense, qui traînent dans mon téléphone depuis 2 années au moins.
0: Ouais.
1: 3 ans, le temps passe tellement vite.
0: Déjà, elle est en train de regarder en fait l'arrière de sa pochette pour voir un peu les chansons. Celle qui arrive par exemple, La Vida Loca.
1: Alors La Vida Loca, celle-ci, elle s'est faite cette année. Je l'ai écrite cette année. Et en fait, quand j'ai commencé à l'écrire, j'ai pensé à inviter Carbone dessus. C'était le feat que je voulais faire avec Carbone, parce que je trouvais que c'était un peu la vibe un peu solaire qu'il avait dans Imagine. On venait de se rencontrer, je l'ai trouvé super. Et quand je commençais à l'écrire, je me suis dit, ça me fait penser à Carbone, viens, je l'invite. Et le jour d'arriver au studio, il me dit... mais je sais pas, je crois que celle-ci c'est un peu gagné d'avance. Moi je chercherai un truc un peu plus mélancolique, et du coup on est parti sur totalement autre chose.
0: Vous avez fait étincelle ensemble.
1: On a fait étincelle, du coup on a rouvert nos tiroirs, on a fouillé ce qu'on avait, et puis on a inventé une nouvelle chanson. Étincelle, du coup La Vida Loca, ça s'est fait cette année. Ouais, il y a des bouts, j'avais déjà commencé à écrire, par exemple Western chinois. Je me souviens que j'avais Western chinois, j'ai testé dans toutes les langues. J'ai testé dans toutes les langues. J'ai même fait une version avec un mélange de hongrois, de japonais. J'ai fait vraiment plein de versions.
0: Mais si vous vous demandez Western chinois, c'est comme ça.

0: qu'en fait, une chanson, avant le jour, la seconde où vous l'enregistrez, elle peut changer 600 fois.
1: Bah, même maintenant, hein, moi j'aimerais bien faire un album juste de remix de mes propres chansons.
0: Enfin, il vient de sortir, Lisa. Attendez un peu quand même. Faut attendre la réédition, quoi, dans quelques mois.
1: Ouais.
0: Ah ouais, mais c'est vrai. Mais oui, mais ça, c'est voilà, les vestiges du live, en fait, et de toutes ces jam sessions, etc. Pour vous, en fait, la musique, elle n'est pas figée.
1: Ah, c'est hyper difficile. C'est hyper difficile de se dire, ah, c'est fini.
0: C'est comme ça.
1: Ouais, c'est vrai qu'il peut y avoir vraiment plein de directions différentes et c'est très compliqué pour moi, ouais, de figer ça. Même je fais de la peinture et c'est un peu pareil de dire vas-y là on s'arrête. Du coup, je fais plusieurs versions de peinture. Enfin bon, bref, là, je vais pas partir.
0: On s'est baladé un petit peu à l'intérieur de ce disque extrêmement solaire et qui réunit finalement tout ce que vous aimez dans la musique. Vous avez réussi à le mettre dans votre disque.
1: Il a fallu me canaliser un petit peu. Oui, parce que j'aime le monde, en fait. J'aime le monde. On m'a dit, Louisa, premier album, viens, on essaye un petit peu de pas trop perdre le public. Mais voilà, d'essayer d'avoir quand même un fil rouge. Bon, évidemment, il y a le Brésil qui est là.
0: Oui.
1: Il y a ma double culture qui est celle-là. On ne peut pas y échapper.
0: Mais on ne veut pas y échapper.
1: On ne veut pas y échapper. Après, j'ai un grand amour de la musique tzigane, Balkan, spécifiquement Roumanie. J'ai réussi un petit peu à l'intégrer à la fin d'un morceau qui s'appelle Nuages, que j'ai fait en featuring avec
0: La Daniva.
1: Avec La Daniva, ouais.
0: Oh, on écoute quelques notes. J'adore ce morceau.
1: Trop bien.

0: On est presque dans un film de Costa Rica.
1: Je suis fan, c'est mon rêve de jouer dans un film de Costa Rica et de chanter avec lui. Je te jure,
0: Mais il faut lui dire, Emir, she's here.
1: Oui,
0: elle est là.
1: Non, mais
0: elle
1: en plus,
0: là, Louisa.
1: Il me connaît, genre, j'ai squatté une de ses scènes aussi.
0: Ah, bah oui. Faut dire, les concerts d'Emir Costa Rica et le No Smoking Orchestra, c'est quelque chose.
1: C'était
0: hein.
1: ça. Ah, ouais.
0: À La Réunion en 2016.
1: Ah ouais.
0: Je suis montée sur la scène dans un festival et j'ai chopé le micro. Je savais pas trop qui c'était à cette époque-là. Et je vois, il joue de la guitare, il me regarde et il vient me voir, fait What's your name? Et
1: j'ai dit. Vous le faites bien, vous l'imitez hyper ouais. bien, je l'ai interviewé, il a vraiment cette voix.
0: J'ai dit Louisa. Et là, et notre chanteuse, Louisa! Et les gens, ils pensaient tous que j'étais slave ou roumaine, ouais. parce que comme j'improvisais aussi mon langage quand je chantais, c'était ouais. marrant.
1: Que de bons souvenirs. Alors ça, c'est un très très beau souvenir de scène. Ça veut dire que donc la tournée qui s'annonce, autant que ce soit là, sur tous les festivals d'été, je l'ai dit, hein, vous êtes une des artistes les plus programmées cette année. Et puis ensuite, donc il y a votre tournée à vous. Tout est déjà prêt dans votre tête.
0: J'ai trop trop hâte. Bah déjà, nous, on va vivre la première aventure du tourbus. Pas sur toute la tournée, mais sur quand même une bonne partie. Et moi, j'ai jamais voyagé en tourbus, donc j'ai très hâte de découvrir ça. Plus c'est mon équipe de musiciens, on est des bons jammers. Du coup, voilà, on va faire de la musique. Ça se trouve, il y a un album qui va naître.
1: C'est possible, hein, que ça vous inspire en vrai.
0: Ouais.
1: Et puis je citais ces énormes festivals. Ça va être des foules assez énormes et denses et compactes. Ça vous excite? Ça vous donne le trac?
0: Écoute, j'ai là du coup à force d'avoir fait quand même beaucoup de scènes,
1: oui.
0: Je suis de plus en plus libérée. C'est vrai que moi les deux premières années quand j'ai commencé à faire de la scène, du coup ça remonte à 2018-2019, j'étais terrifiée à parler au public. Je disais quasiment rien, je disais bonjour, au revoir, au milieu je disais le nom du groupe,
1: oui.
0: Mais voilà, et là de plus en plus. Maintenant, ça fait tellement du bien de pas avoir peur, d'être libérée, de parler, parce que je pouvais chanter devant 20 000 personnes, mais parler au public, en fait, quand j'ai réalisé que je devais faire l'animation aussi,
1: oui.
0: J'avais pas eu conscience de ça, en fait, au début, avant mon tout premier concert. Tu sais, je me dis, bon, je suis chanteuse, je vais chanter, mais non, en fait, il faut animer.
1: C'est vrai,
0: c'est un autre métier, quoi. Et là, maintenant, j'aime bien, je me suis trouvé un petit clown, et ça me fait du bien, du coup, là, maintenant. Bon, préparez-vous, peut-être, je vais vous mettre des tunnels. Avant, je parlais pas, maintenant,
1: elle va faire des chroniques.
0: Même ça nous arrive, genre d'improviser complètement une musique maintenant en live. Parce que ça aussi, c'est un truc que j'avais pas conscience avant de faire mes premières scènes. C'est qu'on allait devoir faire tout le temps les mêmes chansons en concert.
1: Ah oui, la fameuse setlist.
0: Ouais, et c'est vrai que comme je viens de la musique improvisée, des jams et tout, ce que j'aime, c'est créer la musique instantanée, quoi. C'est de la découvrir au moment où je la fais. Et là, de savoir que j'allais faire tout le temps les mêmes morceaux, ça m'a un petit peu, c'était un peu la désillusion. Donc là, avec mes musiciens, c'est cool. Ça nous arrive des fois d'improviser une musique sur scène et ça, c'est génial.
1: Ah, donc n'hésitez pas à prendre des billets pour plusieurs dates de concert de Louisa. A priori, il y aura des surprises à chaque fois. Et donc, entre les chansons, c'est le retour de la petite fille qui dansait dans les embouteillages. Ça y est, libérée, délivrée. Louisa, je vous souhaite le meilleur avec ce disque, avec cette énorme tournée. Et à la prochaine, Louisa. Merci.
0: Merci beaucoup.
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2: Salut à toutes, salut à tous et bienvenue dans Décibel. On vous a promis une playlist faite sur mesure, rien que pour vous, par Amir. Je perds pas de temps, on y court. Bonsoir Amir.
3: Bonsoir.
2: Comment
3: bonsoir.
2: Ça va?
3: Super, puis enthousiasmé par ton accueil.
2: Bah attends, déjà t'es un petit peu à la maison ici. Et aussi, je dois dire que c'est un parcours qui fait plaisir à voir, ton parcours à toi.
3: Merci.
2: C'est vrai?
3: Je me penche rarement sur ce qui s'est passé, sauf c'est vrai que cette année, comme on parle souvent de la décennie, alors ouais. Je me rends un petit peu compte de c'est ce qui ça. Est arrivé.
2: Du chemin parcouru. On a découvert la semaine dernière les premiers épisodes de La Belle et le Boulanger. La suite, c'est lundi soir, toujours sur TF1. Vous voulez savoir comment ça se finit, hein? Moi, je sais. Mais je vais pas spoiler, c'est promis. Ça t'a merci. Plu quand même.
3: Merci pour ces efforts.
2: Cette aventure série télé, est-ce que ça te fait remettre en question ton amour fou pour la musique? Est-ce qu'il faudrait partager ton temps maintenant à 50-50 ou pas?
3: Non, j'irai pas jusque là. C'est comme la question qu'on se pose quand on a un deuxième enfant.
2: Oui.
3: Ça, on met pas en question l'amour du premier du tout. On arrive à agrandir son cœur. Et quand je parle d'enfance, là, je me projette. Je me remets en tête les souvenirs de moi qui montais sur une table petit à la maison, qui essayait de faire le divertissement pour ma famille, et je me souviens être autant acteur que chanteur. Après, c'est la musique qui a pris le dessus par des concours de circonstances fabuleux qui m'ont permis d'exaucer un premier rêve, mais j'ai jamais perdu de vue cette volonté au gré des coups de cœur et des choix qui me bouleverseront, qui résonneront en moi. De prendre aussi le temps de travailler la deuxième discipline qui m'a toujours donné envie. Et c'est en train d'arriver maintenant. Ça a mis 10 ans, mais c'est pas plus mal. Je suis très heureux de retrouver la fragilité du débutant, de ressentir l'émerveillement. Ça fait énormément de bien. Et puis je pense que les deux mondes se nourrissent mutuellement l'un de l'autre.
2: Ah oui, sans aucun doute. Parce que je pense que même en termes de conscience de ton corps, etc., le fait de jouer la comédie, je me dis que ça va sans doute, oui, avoir des répercussions sur tes prochains concerts, par exemple.
3: Très certainement, mais ça a déjà été le cas après la pièce de théâtre que j'ai jouée pendant 2 ans. Je m'estime tellement chanceux de pouvoir vivre toutes ces choses, je t'assure.
2: Et nous, on est contents parce qu'on est aux premières loges et on voit tout ça. Donc, les deux prochains épisodes de La Belle et le Boulanger, c'est lundi soir. Et pour ce soir, donc, tu t'occupes de la playlist, Amir. On t'a demandé de choisir 8 titres et puis nous, on a choisi 2 titres de toi. Comme ça, voilà, ça nous fait un petit mélange sympathique. On est ensemble jusqu'à 21h. Le premier titre de ce soir, c'est Francis. Francis Cabrel, Je l'aime à mourir. Alors évidemment, ça te va très bien, parce que toi, des chansons d'amour, t'en as un certain nombre dans ton répertoire. Celle-là, elle est particulièrement intense, belle, pure, simple. C'est ça qui te touche? C'est la beauté dans la simplicité?
3: C'est la beauté dans la simplicité, c'est tellement bien décrit. Je pense que c'est ce qui représente le mieux Francis Cabrel, parce qu'il trouve des mots qu'on comprend tous, mais qu'on aurait beaucoup beaucoup de mal à écrire comme lui. Et en plus de ça, c'était la première chanson que j'ai apprise à la guitare et qui représente énormément de choses pour moi. Et je pense aussi
2: qu'il m'a inspiré.
3: J'ai commencé tard. Je devais avoir 22-23 ans quand j'ai appris la guitare pour la première fois. Après des années où ma mère insistait mais que ça me faisait trop mal aux doigts. Et à l'époque, j'aimais pas l'abnégation. J'étais moins là-dedans. Oui, je l'aime à mourir, mais quel chef-d'œuvre.
2: Alors on y va. Choisi pour vous par Amir. Première chanson de cette playlist qui promet, croyez-moi, j'ai les titres sous les yeux, on va se régaler. Voici Francis

0: Ah, il s'est posé une ambiance, Amir. Il arrive en soirée, clac, Degen Cabrel. Je l'aime à mourir. On parlait rapidement, mais on a évoqué ce truc-là. Ça fait 10 ans que t'es dans l'œil du public, en tout cas en France, hein, depuis que tu nous as représenté à l'Eurovision. Et t'es arrivé 6e. Je tiens à le rappeler quand même parce que on n'a pas souvent fait mieux.
1: Non, depuis moi, il y a eu de très bons scores. Slimane, Louane, ouais. Et je salue ces artistes parce qu'ensemble, en fait, on a, je pense, réussi à faire un mouvement très très positif dans l'appréciation de l'Eurovision auprès du public déjà.
0: Oui, dans l'intérêt même.
1: Dans l'intérêt, ouais. Et puis il y a plein de très bons artistes maintenant qui sont intéressés, qui postulent et qui peuvent vraiment enfin nous donner l'espoir de gagner un jour bientôt.
0: Ah oui, on croise les doigts. Allez,
1: c'est le
0: but. J'y crois. Dans cette
1: Barbara Pravi, j'ai oublié de mentionner.
0: Ah oui, Barbara, ouais, Barbara.
1: Deuxième quand même.
0: Deuxième. Sinon, bah, c'est toujours Marie-Myriam, notre championne, hein, je vous rappelle. C'était l'année du punk. C'était les années 70. Ça va revenir, les amis. Ça va revenir. Ne vous en faites pas. Et je parle, oui, de ces 10 ans aussi, parce que dans ces 10 années, tu es devenu père. Or, la chanson que nous allons écouter, c'est Charles Aznavour à ma fille.
1: Oui.
0: Je me suis dit que tu ne l'avais pas choisie par hasard.
1: Absolument pas.
0: Et c'est vrai que, bah, voilà, la vie n'est plus la même ensuite, c'est sûr. Et tu te découvres une dose d'amour. Dont tu n'avais pas idée.
1: Oui, sauf qu'ici, il faut quand même préciser que j'ai 3 enfants qui sont 3 garçons.
0: C'est pas vrai, t'as
1: oui,
0: pas de fille.
1: J'ai pas de fille.
0: Mais j'étais sûre que t'avais une fille.
1: Non,
0: ah, t'as 3 garçons.
1: J'ai pas cette chance. J'ai beaucoup entendu parler de ce qu'est l'amour paternel pour une fille. En attendant, je me projette au travers de ce que dit Aznavour qui me touche profondément. Et je vis par procuration cette émotion.
0: À ma fille, donc. Charles Aznavour qui chante pour vous, pour celles et ceux qui ont des filles, ou celles et ceux qui y pensent comme ça, parfois comme Amir.

0: Du velours, la voix de Charles Aznavour à ma fille. Je ne sais pas si Amir, tu as des modèles en chanson et si Aznavour en fait partie.
1: Totalement.
0: Ah, c'est vrai ?
1: Totalement.
0: Qu'est-ce que tu prends chez lui ?
1: Ce que je prends chez lui, c'est l'intelligence du verbe, comment poser le mot sur une mélodie pour qu'il gagne en ampleur, en magie, en consistance. Comment raconter une histoire sur scène aussi. Et puis l'artiste, l'auteur avec qui je collabore le plus depuis mes débuts, s'appelle Nazim. Et Nazim est lui-même un très très grand fan, ne jure que par Charles Aznavour. Et on s'est pas choisi par hasard, je pense.
0: Ah, très bon. Ça, on t'entendra avec Nazim tout à l'heure. Mais avant, on va faire un tour. Alors, de l'autre côté, j'ai envie de dire, du spectre de la musique, quoique, est-ce que la chanson française et le pop-rock anglais n'ont pas quelques petits trucs en commun? En tout cas, ça fait des émotions. T'as choisi Coldplay, avec une chanson qui s'appelle The Scientist. Alors, il faut que je t'avoue, c'est pas leur plus connue, mais je pense que c'est celle sur laquelle j'ai le plus pleuré.
1: Je te crois.
0: Tellement cette chanson, elle est terrible, parce que oui, c'est quelqu'un qui veut un peu rembobiner, changer l'histoire et tout. C'est fou, pourquoi t'as choisi cette chanson ?
1: D'abord parce que on s'est parlé tout à l'heure de comédie romantique.
0: Ouais.
1: J'aime bien moi ce registre cinématographique, et il y a une comédie romantique qui est d'ailleurs un remake d'un film français qui s'appelle The Wicker Park dans sa version internationale, et je pense que la version française s'appelait L'Appartement avec Vincent Cassel, si je ne me trompe pas, mais on vérifiera après. Et dans la version américaine, dans la BO, on a ce titre de Coldplay qui accompagnait magistralement des scènes d'émotion amoureuse, et je sais pas, ça a pris une place en moi, ça m'a accueilli, et je retiens ce titre comme un de mes titres préférés, ce qui me touche le plus, comme toi.
0: 1996, oui, c'est Vincent Cassel avec Romane Boranger et Monica Bellucci. Mmh.
1: En tout cas, la version internationale, c'est Josh Hartnett, c'est Diane Kruger.
0: Et on y croit, on a envie de...
1: Et c'est waouh. Ouais.
0: L'Appartement, c'était le nom du film en français. Et donc, Coldplay, The Scientist, dans la BO du film américain.

0: Clay, choisi donc par Amir, notre invité ce soir. Amir, est-ce que tu connais le clip de The Scientist ?
1: Non, je m'en souviens plus.
0: Alors, je le recommande à tout le monde, et même à Amir. C'est un clip, en fait, qui a été tourné avec un procédé un peu spécial. Je vais essayer de vous l'expliquer, mais n'oubliez pas que je ne suis pas une scientifique. En gros, quand on regarde le film, quand on regarde le clip, on se dit, tiens, c'est bizarre, ils avancent bizarrement. En fait, tout a été tourné, tout le monde faisait ses mouvements à l'envers. Donc, par exemple, Chris Martin, qui est censé marcher à l'endroit dans le clip, il marchait à l'envers. Donc, tout a été fait, tous les gestes ont été faits à l'envers, puis remis à l'endroit. Mm-hmm. Mais du coup, ça fait une espèce de démarche
1: évidemment,
0: un peu étrange.
1: Évidemment,
0: et c'est trop fort.
1: J'ai envie de le regarder.
0: Et voilà, Coldplay, The Scientist, allez voir le clip. Et si j'ai mal expliqué, pardon. Pardon, Madame Bourdet, ma prof de SVT du collège. Je n'ai absolument pas progressé, madame, depuis. Et j'en suis désolée.
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0: Mon invité, c'est Amir. Et évidemment, on n'allait pas se priver du plaisir de t'écouter chanter ce soir, Amir, même si tu parles beaucoup de la musique des autres. Mais j'aimerais qu'on écoute ensemble un duo avec Nazim. Tu nous en parlais tout à l'heure en nous disant que c'est ton plus proche collaborateur depuis 10 ans, avec qui tu partages l'amour d'Aznavour, entre autres. Vous avez chanté ensemble une chanson qui s'appelle « En face », qui est sortie en 2024.
1: Absolument.
0: C'est ça.
1: C'était la dernière chanson de son projet extrêmement ambitieux, d'écrire, de réaliser et de poster sur toutes les plateformes de streaming une chanson par jour pendant 366 jours.
0: C'est une folie, ça.
1: Il y est parvenu. Sur la grande majorité d'entre elles, il a même fait un clip. Enfin, c'est un projet d'une ampleur, c'est colossal. Et il avait appelé ça chronique d'un burn-out prévu d'avance. Et il y a quand même survécu.
0: C'est la finale.
1: Et j'ai été extrêmement touché qu'ils choisissent un duo avec moi, alors qu'il aurait pu en choisir tant d'autres. Mais je pense que ça arrivait aussi dans un timing où on en avait besoin. C'est une chanson qui parle de la tolérance, de la compréhension, du regard de la personne en face, du fait qu'on s'écoute peut-être pas suffisamment assez, qu'on reste très enfermé dans nos opinions. Nazim est musulman, je suis juif, on n'a pas besoin d'en dire plus. En ce moment, il est important de montrer quand la tolérance fonctionne et quand le respect mutuel existe. C'est notre cas, on est comme des frères. Et on avait envie de le raconter dans une chanson. C'est une chanson que j'adore.
0: En face.

0: en face, c'est Nazim, avec Amir. Vos deux voix se mêlent tellement bien.
1: Merci.
0: Je pense que depuis 10 ans, vous avez dû souvent chanter ensemble, mais là, on va dire, c'est le premier officiel.
1: Absolument.
0: Ça te donne envie pour la suite?
1: Bien sûr, mais avec Nazim, tout. C'est pas que la musique, c'est de la fraternité, c'est de l'amitié, c'est de la confidence. Et je pense que c'est pas un hasard si nos voix s'accordent naturellement. C'est parce qu'on passe beaucoup de temps ensemble et qu'on a traversé beaucoup de choses.
0: Vivement la suite entre ces deux-là. Amir s'occupe de la suite de la programmation musicale sur votre radio ici. Alors les amis, installez-vous confortablement, c'est loin d'être fini. À tout de suite.
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0: Et mon invité de ce soir, il a une belle actualité. Lundi soir, notez dans vos petits carnets, vous avez rendez-vous avec Amir pour la suite des aventures de La Belle et le Boulanger. Dites donc, 3 saisons en Israël, la série. Donc là, bon bah lundi soir, c'est la fin de la saison 1, on est d'accord, en vrai, il pourrait y avoir la suite de leurs aventures.
1: Moi, depuis le début, je vois ça comme un premier volet. Après, c'est pas moi qui décide, mais comme j'ai connu et j'ai succombé à la première série, à la série d'origine.
0: Oui.
1: C'est ce qui m'a amené d'ailleurs à le proposer à TF1. Je vois une histoire qui est loin d'être terminée et je connais la suite des aventures de chaque personnage. J'ai très très hâte qu'on puisse raconter le reste.
0: La Belle et le Boulanger. Alors moi, je vous recommande. J'ai eu la chance. Je suis un peu pistonnée par Amir. Et donc j'ai vu les 4 épisodes déjà. Et je vous recommande, oui, l'histoire de Benjamin le boulanger et Louise la mannequin, superstar internationale. Les amis, les amours, les emmerdes, la musique aussi. Et puis je voulais citer les comédiens qui partagent l'affiche avec toi, Amir.
1: S'il te plaît.
0: Il y a Ludmila Van Cleer, donc elle joue la belle. Amir et le boulanger. Les darons. On les adore. Lionel Astier, Mathilde Amey, ils sont super.
1: Tes parents, ils sont merveilleux.
0: Incroyable.
1: Ils m'ont appris tellement de choses en plus sur le tournage. Oh,
0: c'est des super comédiens. Il y a également Gary Mialéanou, Sarah Stern, alias Stéphanie Tuche, qui est là également. Xavier Robic et puis la petite Mithy Hazanavicius qui joue ta petite sœur. La Belle et le Boulanger, c'est sur TF1.
1: Réalisé par Hervé Mimran, qui est
0: soir.
1: Un très grand réalisateur.
0: Ah, t'as aimé travailler avec lui?
1: Ah oui, oui, mais c'est un très grand, parce que c'est la première fois qu'il fait une série, il a fait que du cinéma jusque-là, des grands films avec de très très très grands comédiens. Et c'est un écrin extraordinaire pour débuter tout ça. Ces artistes, ces acteurs, cette histoire bien. Que j'aime déjà, c'est ce réalisateur. Les gens me voient à la télé jouer des scènes, mais ils savent pas le plaisir que j'ai pris, ce que j'ai ressenti à l'intérieur, et comment j'ai vécu cette aventure 2 mois durant, entre les prises, à venir tous les jours heureux, heureux de pouvoir vivre ça.
0: Et puis la troupe, quoi, c'est chouette.
1: Absolument. Et ceux qui sont expérimentés, parce que moi c'était la première fois, m'ont dit, ne crois pas que c'est toujours aussi fun, c'est cool.
0: Il y a des tournages galères.
1: A priori, mais là on avait une atmosphère parfaite.
0: Et t'as pas fait la BO?
1: Pardon?
0: T'as pas fait la BO, la bande originale?
1: Tu veux que je te dise la vérité?
0: Oui,
1: j'y ai songé. Et j'avais un morceau qui me paraissait être parfait pour l'occasion. Sauf que on savait pas quand ce serait diffusé. Et moi, je pouvais pas attendre avec la chanson. Donc, j'ai sorti le titre qui s'appelle Complémentaire, qui a vécu sa vie.
0: Ah oui, effectivement.
1: Ça n'a pas servi pour la série, mais voilà, je voulais les marier, les deux projets. Je trouvais ça très sensé. Mais bon.
0: Rien que pour ça, il faut une saison 2, alors.
1: Allez.
0: Voilà. On passe commande chère, TF1. Lundi soir, les 2 derniers épisodes. Et puis l'année prochaine, une saison 2, par exemple. En attendant, amis, Samir s'occupe de la musique et on va écouter, bah tiens, justement un chanteur. Quand on pense à lui, tout de suite on dit il est chanteur, mais il a joué dans pas mal de films et on louait justement ses qualités très instinctives d'acteur. C'est Johnny Hallyday. Mm-hmm. T'as choisi une chanson qui s'appelle Diego.
1: Quel morceau, mon Dieu. Ouais. Là, j'aurais pas d'histoire personnelle à raconter, mis à part le fait que je trouve que c'est une chanson merveilleusement interprétée, une chanson qui, moi, je l'ai découverte à la Starac avec Georges Alain.
0: Je sais pas si tu te souviens. Georges Alain Jones, bien sûr.
1: C'est vraiment une histoire ancienne aujourd'hui. Ouais. Mais...
0: Et c'est lui qui avait chanté ça.
1: C'est ce que je. Bon, moi, moi, enfant, je ne connaissais pas la chanson de Johnny. J'ai connu ça à la Starac. J'ai découvert plus tard qu'elle a. D'ailleurs, elle a été reprise plein de fois par plein d'artistes, mais la version originale, écrite par Michel Berger, qui a récemment été chantée aux Enfoirés, et c'est ce qui me l'a rappelé le morceau quand j'ai préparé la liste des titres. Pour nous, pour aujourd'hui, voilà, elle continuait. Je la chantonnais encore parce que toujours baignée dans le bain des Enfoirés, et j'ai trouvé ça cool de la réentendre dans sa version originale et de rendre hommage à Johnny.
0: Ouais, c'est une merveille. Johnny Hallyday, Diego, libre dans sa tête, et comme pas mal de chansons qui parlent de guerre, de paix, de prisonniers, etc. Elle est toujours terriblement d'actualité, des décennies après avoir été écrite.

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0: version symphonique donne tellement d'ampleur et de souffle à cette chanson. Diego, Johnny Hallyday, ouais, il nous gâte ce soir, Amir. C'était comment la musique en Israël, Amir? Parce que toi, t'es né en France, mais dès l'âge de 8 ans, tu pars vivre en famille en Israël. Est-ce que, parce qu'il y a de temps en temps des artistes israéliens qui font le tour du monde, je pense notamment à Asaf Avidan, mais c'est pas si souvent. Donc c'est comment, toi quand t'étais petit ou même ado, c'est quel genre de musique qui marche là-bas?
1: Écoute, c'est une question très ouverte, parce que moi je peux te donner ma perspective. Il me semble que c'est un pays qui avance tellement vite que les genres musicaux tendance du moins change, évolue assez rapidement. J'ai eu tout le long de ma vie l'occasion de voir la période du rock israélien, puis ensuite l'essor de la musique orientale, après c'était la pop un peu électro, après c'est revenu à une espèce de pop orientale, et en fin de compte aujourd'hui j'ai l'impression qu'on assiste à une musicalité qui est la chimère de toutes les origines de ce pays, qui est un pays qui rassemble beaucoup de diaspora, et qui aussi a une sorte de recherche depuis la globalisation, une sorte de recherche de ce qui se passe à l'étranger pour l'intégrer intelligemment, savamment. Moi, ça fait un petit moment que je travaille beaucoup avec des producteurs réalisateurs de musique israélien, parce qu'ils ont une sorte de d'irrespect des cases, comme s'ils travaillaient sans éthique parce que tout était possible. Et ils se questionnent très très peu sur ce qu'on attend d'eux, ce qui se fait plus, ce qui se fait moins. Ils tentent des choses, et souvent c'est dans ces trucs expérimentaux qu'on trouve une nouvelle vérité. Et moi je peux te dire que j'ai eu la chance, par exemple, de remporter quatre fois la chanson de l'année, dont trois fois des morceaux faits avec des Israéliens. Longtemps, Rétine, ce soir.
0: Et c'est des producteurs, oui, qui t'ont du coup un peu poussé.
1: Exactement.
0: Dans tes retranchements.
1: Ça veut dire que la fabrication est toujours un projet commun franco-israélien.
0: Ouais. Ouais, ouais.
1: Je viens avec un auteur, même un compositeur. On imagine la chanson dans son habit le plus simple, hein, une guitare-voix. Et à partir de là, on lui dit, trafique-nous quelque chose, fais-en quelque chose d'encore plus gros, plus fort. Et c'est là où on repousse les limites. Je trouve ça génial, le fait de faire le pont entre ces deux cultures qui me constituent, et d'avoir un regard sur ce qui se passe des deux côtés, me laisse le privilège de pouvoir jauger, de pouvoir mélanger et faire des repas de fusion, quoi.
0: C'est ça, il fait sa cuisine.
1: Voilà.
0: Mon boulanger. Mais en vrai, Amir, pour que le pont soit complet, il faudrait aussi que tu ailles faire des concerts là-bas. T'as jamais joué en Israël?
1: Alors j'ai joué en Israël une fois dans le cadre des Francofolies qui ont eu lieu une année très très spéciale avec Jane Birkin et Raphaël. On y est allé. C'était en 2017. Mais je n'ai jamais été joué dans la ville où j'ai grandi, à Tel Aviv.
0: Ouais.
1: Et j'y vais là dans 2 mois environ.
0: Hey,
1: pour la première fois. J'ai annoncé cette date très très récemment et je suis extrêmement impatient. Ce qu'on va essayer de faire, c'est de prolonger en fait la tournée qui s'est terminée en décembre ici en France après Bercy et 30 Zénith. C'est de ramener exactement le même spectacle. Et là aussi, je pense que si on était allé dans tous les autres pays du monde en leur disant, voilà le cahier des charges, c'est ce à quoi ressemblait mon spectacle en France, je vais faire exactement la même chose, on m'aurait dit, il n'y a pas le temps, il n'y a pas le budget, c'est trop compliqué. Et les Israéliens, ils disent, ok, on se démerde. Parce qu'il y a une sorte de d'anarchie utile. Je ne sais pas si tu comprends.
0: Oui, je crois que je vois.
1: C'est un truc où on dit, on va faire, on verra comment, mais on va se débrouiller.
0: Mais on le fait. Voilà. Et on se donne les moyens de le faire.
1: Et j'aime beaucoup cette approche.
0: Ok, bon bah alors, par avance, bon premier concert.
1: Merci.
0: À Tel Aviv. Et alors, il y a déjà quelques dates aussi qui arrivent pour toi, Amir, côté festival d'été en France, cette fois-ci pour l'été prochain. Je vois par exemple arriver le festival de Confolens, le 13 août, etc. Ça, c'est une tournée qui va s'étoffer.
1: Absolument, oui, bon. On est déjà sur une dizaine de dates en été. La majorité d'entre elles n'ont pas été annoncées,
0: non,
1: puisque tu n'en vois qu'une seule.
0: Ouais.
1: Mais on va s'éclater l'été à venir. Ouais.
0: Formidable. Allez, on part en Amérique maintenant. On n'a pas parlé des Américains jusqu'à présent. Et quitte à parler d'un Américain, autant parler de Stevie Wonder.
1: Mmh.
0: On est d'accord. T'as choisi Pastime Paradise. Pourquoi on l'écoute ce soir?
1: Parce que l'histoire que j'ai avec ce morceau est d'abord de le découvrir dans la version de Coolio. Oh,
0: Gangsta's Paradise,
1: dans la BO du film Dangerous Minds avec Michelle Pfeiffer, un film que je pense on a tous vu au cinéma dans les années années 90 ou ouais. début des années 2000.
0: En France, ça s'appelait.
1: Années 90. Ouais.
0: En France, ça s'appelait Esprit Rebelle.
1: Voilà. super film sur une classe de lycéens qui est reprise par une prof qui va galérer mais qui va réussir à les remettre sur le droit chemin. C'est des émotions qui nous touchent tous. Et il y a cette chanson par un rappeur qui débute et qui s'appelle Coolio. Moi, j'en deviens très très fan. Mon père m'entend la chanter, il me dit, vous croyez que vous avez inventé l'eau tiède? Vous, c'est pas une chanson de lui, c'est une chanson de Stevie Wonder. Alors à l'époque, on n'a pas Spotify, il a fallu faire des recherches chez un disquaire pour que mon père puisse me trouver que c'était vraiment une reprise. Donc c'est là que j'ai découvert la version originale, c'est là que je suis tombé en amour avec le répertoire de Stevie Wonder. Et quelques années plus tard, Coolio arrive pour un concert inédit à Tel Aviv. Et y a un producteur qui avait vu que j'avais repris cette chanson un jour. J'étais pas encore The Voice, j'étais pas encore venu en France. J'étais vraiment au balbutiement des débuts.
0: Mais quand même, tu jouais.
1: Mais je jouais.

0: 76, l'album culte de Stevie Wonder, Songs in the Key of Life, parce que comme c'était pas assez Pastime Paradise, sur le même disque il y a aussi Sir Duke, il y a aussi Isn't She Lovely, il y a As, enfin c'est une espèce de dinguerie cet album.
1: Oui, c'est l'album que j'ai saigné justement.
0: Ah ouais, c'est une merveille, merveille, merveille, vraiment. Il y a I Wish aussi que je vous recommande, on n'en parle pas souvent.
1: I Wish aussi a été reprise.
0: Oui, par Niyo ou Kikyo.
1: Non, attends, I Wish, c'est pas le titre. Attends, je veux pas dire de bêtises, mais c'est pas la chanson qui fait la mélodie de We're Going Straight to the Wild Wild West. C'est ça?
0: Mais oui, t'as raison.
1: Ben voilà. C'était pour le film avec Will Smith.
0: Oui. Wild Wild West. Et c'était la mélodie, t'as raison, de Stevie Wonder. Incroyable. Il est partout, Stevie. Il était même sur votre radio, ici.
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0: Bon, il faut qu'on parle de ton rapport, Amir, avec les chansons d'amour. Parce que,
1: dis-moi,
0: dans ton répertoire depuis le début, il y en a, moult et moult. Alors c'est drôle parce qu'en plus on t'entend dans tes paroles grandir. Et voilà, non mais c'est vrai, les chansons d'amour d'il y a 10 ans, c'est pas celles de C'est Amir.
1: Ouais, elles sont moins naïves peut-être.
0: Ben c'est ça. Et alors ça veut pas dire qu'on n'est plus dans le monde des bisounours, ça veut dire aussi que voilà, la vraie vie passe par là, mais que l'amour quand même est là.
1: Mm-hmm.
0: Ça beau.
1: Tant mieux.
0: Et donc c'est quoi ton rapport avec les chansons d'amour des autres? Là par exemple, celle que t'as choisie, celle de Céline Dion, Pour que tu m'aimes encore, elle est à la fois sublime et à la fois super tragique, parce qu'en fait elle est vraiment folle d'amour pour cette personne à qui elle dit mais je ferai ce que tu veux en fait pour que tu m'aimes toujours. C'est deep.
1: C'est deep. Ça peut arriver à tout le monde.
0: Ouais.
1: Et je pense que la beauté de ce que fait Goldman ici, c'est de pas la rendre tragique à un point où on a du mal à l'écouter. Au contraire, il met tellement de poésie dans les images. Et puis pour moi, c'est la chanson

0: chanson de ma demande en mariage, donc
1: c'est pas vrai.
0: Interprétée par ma femme en phonétique, qui ne parlait pas un mot de français à l'époque.
1: Et elle t'a chanté ça ?
0: Elle m'a pas chanté. En fait, elle me l'a enregistrée pour mon anniversaire. Et quelques années plus tard, quand je l'ai demandé en mariage, j'ai demandé à ce qu'elle soit jouée en fond. Donc j'ai rendu l'appareil avec sa propre chanson qui a accompagné ce moment.
1: Donc elle a dit oui.
0: Oui, je crois, si je dis ma femme.
1: Non, c'est juste pour ceux qui nous écoutent et qui se diraient, je vais faire une petite demande en mariage improvisée. Ne faites pas ça, les gens. Faites comme Amir, prévoyez des choses merveilleuses et voilà, là, ça marche.
0: C'est tout, Céline. En fait, moi, j'ai beaucoup d'admiration pour les gens qui parviennent à écrire des chansons d'amour en trouvant de nouveaux angles. Constamment. Parce que le défi, il est là. J'ai bien l'impression que la plupart des auteurs, quand ils se mettent à écrire une chanson, ben, la thématique immédiate, c'est l'amour. Ensuite, on se dit, j'en ai fait déjà, faudrait que je tente autre chose. Et après, soit on revient à l'amour inconsciemment, parce que tout parle d'amour de manière directe ou indirecte, soit on se creuse, on se challenge, pour essayer de trouver un angle qu'on n'a pas encore abordé. Et c'est là où ça devient intéressant. Et je pense que Goldman est un artiste en la matière, un grand technicien du texte. Et comme je suis super sensible au texte, et là en plus on a la voix de Céline Dion pour embellir tout ça, j'ai choisi ce morceau.
1: Eh ben merci de l'avoir choisi. Faudrait l'écouter une fois par semaine pour avoir une vie équilibrée, pour que tu m'aimes encore.

0: fait une chanson sur mesure, un vrai joyau, Jean-Jacques Goldman pour Céline Dion, pour que tu m'aimes encore. C'est marrant, Amir, je me rends compte que tu as choisi plusieurs chansons sur ce modèle-là avec un auteur-compositeur qui crée quelque chose de très beau. C'est pareil pour Johnny, Diego. T'aimerais écrire pour quelqu'un ?
1: J'ai pas encore les épaules ni le courage. J'ai beaucoup, beaucoup de mal à... Je pense que c'est l'inverse chez la plupart des artistes. Moi, j'ai beaucoup, beaucoup de mal à porter la responsabilité de ce que va dire quelqu'un d'autre. J'assume mes idées, j'assume... Voilà, je trouve que c'est une démarche qui demande de creuser, de développer une grande empathie, ou bien d'imposer quelque chose, et j'ai pas cette prétention. Donc j'ai déjà tenté, et à chaque fois j'échoue. La composition plus simple, faire des textes pour quelqu'un, je sais pas. C'est un cap que j'ai pas encore réussi
0: à franchir. Tu te l'interdis pas, mais en tout cas, voilà, c'est pas le moment.
1: Oui, alors qu'on me le demande assez souvent, mais...
0: Dis non. C'est dur de dire non en plus, parce que j'imagine qu'on doit te le demander très gentiment, mais en même temps, je comprends, si c'est pas l'heure, c'est pas l'heure. Quoi. Voilà. Amir, on va terminer avec une chanson à toi. Elle s'appelle Longtemps. Oui, à la maison, vous la connaissez. Vous pourrez la chanter très fort et très faux. Amir ne vous entendra pas. Par contre, vos voisins, si. Donc voilà, c'est à vos risques et périls. Elle est particulière, cette chanson-là, pour toi ?
1: Oui. Tu sais, tu as parlé à plusieurs reprises de mes chansons d'amour, mais jusqu'à Longtemps, qui est sorti en 2018, j'avais pas sorti de chansons d'amour du tout. Et c'est là où j'ai...
0: T'as ouvert les vannes.
1: Ouvert les vannes, j'ai tenté un truc, j'ai aimé ce que ça a apporté, puis ça a équilibré un petit peu mon univers qui était jusque-là très rythmé, très solaire. Et à partir de là, j'ai décidé d'avoir au moins une balade d'amour par album. Qui raconte, qui apaise, qui pose un propos, qui met les émotions comme ça à plat sur la table, de la manière la plus exposée possible. Et ça rythme ma carrière, ça rythme mes albums, ça rythme mes concerts. Et j'aime beaucoup cet exercice.
0: Ouais. Et les fans, alors, ceux qui t'ont connu, voilà, avec des chansons comme J'ai cherché, etc., où c'est vraiment la teuf, etc., t'entendent comme ça plus posé, avec peut-être, oui, du coup, la voix en plus, un peu plus en avant, où on fait plus attention à ce que tu dis. Mm-hmm. Ça leur plaît? Comment ils réagissent?
1: Je pense, parce que force est de constater que des titres comme Longtemps, Rétine, Complémentaire ont une très belle vie. Mais je pense que si j'avais fait que ça, ce serait un peu moins intéressant. Et je suis très heureux de pouvoir jouer avec les univers musicaux et de tenter constamment de nouvelles choses. C'est un vrai, vrai parc d'attractions pour moi, le studio.
0: Eh bien, mon cher Amir, merci d'avoir passé cette heure avec nous.
1: Merci.
0: Un samedi soir, franchement, rencard avec Amir. Vous en connaissez des radios qui vous aiment plus que ça? Je ne crois pas. Quel kiff. Alors, les actualités importantes, c'est que... la réédition de C'est Amir, donc C'est Amir avec un petit 2 comme au carré, est toujours disponible. Et puis, il y a les deux derniers épisodes de La Belle et le Boulanger, ça sera lundi soir, ça sera sur TF1. Et puis ensuite, je pense que vous pourrez rattraper sur TF1.fr, voilà, TF1+, etc. Voilà, TF1+, pour regarder tout ça. Faites comme moi, binger les quatre d'un coup, vous allez voir, c'est un vrai délice. Mon cher Amir, merci beaucoup.
1: Merci à toi.
0: On écoute Longtemps et on te dit à la prochaine.
1: À la prochaine.

0: c'est là-dessus qu'on dit merci à Amir pour ses chansons préférées qu'il a partagées avec nous. Moi, j'ai envie de remercier l'équipe de l'émission. Il y avait ce soir Iris Guitoni, Félix Pérez, Elodie Biancamaria, Alexandra Sackberg et Franck Moilier. Merci beaucoup les amis et passez une bonne fin de week-end sur votre radio ici. Après cette belle playlist signée Amir, je vous donne rendez-vous demain à 20h pour les chansons préférées de Jean-Luc Reichmann.
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6: 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C'est Willy vient déjeuner chez vous, numéro 1047.
7: Oh là là, ça pilote.
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6: Alors, qui est là aujourd'hui? 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Bonjour mon Nicolas.
8: Bonjour Willy, bonjour tout le monde.
6: Bonjour tout le monde. Et Fabien et mon autre geek est là. Bonjour mon Fabien.
8: Bonjour Willy, bonjour à tous.
6: Et bienvenue à tous. J'espère que vous avez passé une bonne semaine.
8: Excellent.
6: Excellent. C'est reparti pour un nouveau numéro de votre talk show, pas comme les autres. Le seul à la radio française qui mélange sérieux et humour pour comprendre et apprendre de l'actu. Alors notez bien les dossiers du jour. D'abord, on va revenir sur les annonces faites par le sémillant Sébastien Lecornu. Sous certaines conditions, les familles pourront bénéficier d'une aide à la pompe. 20 centimes de moins sur le prix au litre. Des pros aussi pourront bénéficier de ce bonus. Exemple dans un instant avec celles et ceux qui travaillent dans le secteur du service à la personne. Et à 12h30, le boom des influenceurs santé sur les réseaux sociaux. Alors, ils ne sont pas médecins, ils ne sont pas professionnels de la santé et pourtant, ils nous conseillent de prendre tel ou tel truc pour aller mieux, comme de la térébenthine pour nettoyer les parasites de l'estomac, du lait de coco pour faire baisser le stress. Eh bien, est-ce vraiment efficace, utile ou est-ce dangereux? Eh bien, on en parle dans 20 minutes. Et bien sûr, vous le savez, on fait cette émission tous ensemble. On aime vous entendre, vous lire. D'abord sur le groupe Facebook, mon Fabinou.
8: Youpi la vie avec Willy Revelli, ça c'est le nom du groupe Facebook officiel.
6: Officiel, attention. Ah oui, attention.
8: Il est gratuit.
9: Parce qu'il y a des usurpateurs.
8: Ah,
9: des usurpateurs.
8: Oh, on nous pirate. Le sondage du samedi, quel est votre animal, tiens, de compagnie? Alors, chien, chat, oiseau, perruche, lapin.
6: Oui, oui.
8: Et là, plus de 54% de vote pour les petits minous.
6: Ah, les minous. Ah oui, le minou.
8: Alors, Cricri nous a présenté sa chatte Duchesse. Ah, oui. Valérie, ses chats s'appellent Jingo et Tango. Ah, pas mal. C'est pas mal. Et Sophie, moi j'ai deux chats, Cali et Minette.
6: Cali et Minette.
8: C'est mignon. Donc, continuez à réagir. C'est complètement gratuit. Le groupe Facebook, c'est Youpi la vie avec Willy Revelli.
6: Voilà, appelez-nous aussi. Hein, 0810 055 056. C'est la libre antenne du week-end. Vous êtes tous des chroniqueurs. Tous. Mais vous n'êtes pas payés. Vous et nous non plus. Alors vous voyez, on est à égalité.
8: Est-ce qu'on se plaint?
6: On fait l'émission tous gracieusement et vous nous appelez au 0810 055 056 à tout moment et vous repartez avec quoi?
9: Eh bien, vous en avez besoin plus que jamais du combustible. On vous offre une ravissante carte carburant d'une valeur de 100 euros.
6: Une carte combustible. Appelez-nous vite pour une carte combustible. Merci beaucoup. Est-ce qu'on est plus vite?
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6: Allez, ouvrons notre premier dossier. Bonjour Catherine Lopez.
10: Bonjour.
6: Bienvenue ici, vous êtes la directrice générale de la Fédération du service aux particuliers. Alors cette semaine, le gouvernement a donc annoncé une aide à la pompe. Sous certaines conditions, des familles pourront bénéficier d'une ristourne de 20 centimes sur le prix au litre. pour certains professionnels aussi, dont vous, c'est une bonne nouvelle, j'allais dire... Voilà, c'est une bonne nouvelle pour vous, ma chère Catherine, pour les professionnels comme vous.
10: C'est une bonne nouvelle qui n'est pas arrivée par hasard.
6: Non, hein. On a œuvré, vous êtes battue.
10: Depuis début mars. Je voudrais juste préciser la FESP représente les entreprises de services à la personne, effectivement, et notamment, elle accompagne tous les jours des bénéficiaires fragiles en perte d'autonomie sur tous les territoires et dans les milieux ruraux. Voilà. Donc, la pompe, les c'est une véritable urgence pour nous, pour les salariés de nos structures.
6: Voilà, vous vous êtes battu parce que ça aurait pu mettre en danger le suivi de l'accompagnement d'une personne vulnérable.
10: Tout à fait, tout à fait. Les aides à domicile font beaucoup de kilomètres pour de bénéficiaire en bénéficiaire. Les structures de services à la personne ont un équilibre assez fragile, donc il était absolument indispensable. Puis en plus, on est dans les métiers de l'humain, on ne comprenait pas que le secteur ne soit pas pris en considération, au même titre que les pêcheurs. Je ne veux pas opposer les secteurs.
6: Non, bien sûr, on n'oppose pas les secteurs.
10: Il y a véritablement on est dans l'accompagnement, les bénéficiaires sont les seules personnes, l'aide à domicile est la seule personne qu'ils vont voir de la journée.
6: Voilà,
10: donc il y a vraiment, c'est plus qu'indispensable. Donc depuis effectivement début mars, nous n'avons cessé d'interpeller le gouvernement. Ouais. Nous avons pu, grâce au MEDEF, participer aux différentes réunions qui sont organisées par Bercy toutes les semaines pour faire remonter les difficultés du terrain. Et effectivement, cette écoute du terrain a produit ses effets puisqu'ils ont entendu les réalités difficiles du secteur et donc décidé d'accompagner le secteur des aides à domicile.
6: Voilà, c'était quoi par exemple les remontées que vous aviez eues, Catherine? C'était quoi des aides qui vous disaient je me déplace moins, ce point-là quand même, si?
10: Alors, nous, on faisait surtout remonter la difficulté, parce que forcément, en tant qu'entreprise, on se préoccupe des conditions de travail des salariés, et on faisait bien comprendre que le secteur a lui-même, bien sûr, accompagne ses salariés avec des indemnités kilométriques, mais que l'équilibre économique faisait qu'à nous seuls, nous ne pouvions pas supporter le poids de cette augmentation. Donc, il était absolument nécessaire que le secteur soit accompagné, ce que le gouvernement a entendu.
6: Voilà, c'est 200 000 aides à domicile qui utilisent leur véhicule chaque jour.
10: Oui,
6: c'est ça. Voilà, c'est énorme. Hein,
10: tout à fait.
6: Et donc là, ils seront aidés.
10: Et en milieu rural, encore plus.
6: Ah, ouais, encore plus, voilà, exactement. Donc là, c'est quoi? C'est pareil, c'est 20 centimes par litre aussi?
10: C'est 20 centimes par litre, c'est ce qui est annoncé. Maintenant, nous allons avoir d'autres réunions avec Bercy pour travailler sur les modalités d'application.
6: C'est la question que j'allais vous poser.
10: De notre secteur.
6: Voilà, c'est la question que j'allais vous poser justement. C'était quoi? Ça va être quoi à peu près les? Enfin, vous allez vous battre pour quelles conditions justement?
10: Bien, là, l'idée, c'est vraiment de poser les modes organisationnels de nos structures pour que ça puisse véritablement être efficace et que l'accompagnement puisse être vraiment une réponse efficace aux aides à domicile. Voilà. Ouais. Donc là, pour l'instant, il n'y a pas de conditions particulières. L'objet est vraiment la discussion et de voir comment la mise en œuvre peut être efficace pour les entreprises.
6: Voilà. C'est un beau métier, hein. C'est compliqué, hein, le métier d'aide à domicile, mais c'est un...
10: Alors,
6: c'est
10: le métier d'aide à domicile est très compliqué. Ouais. Le métier de dirigeant des structures des aides à domicile est très compliqué, je vous l'assure, parce qu'il y a, on travaille ensemble. Hein, c'est un collectif de travail. Il y a une volonté commune de répondre à des bénéficiaires qui ne vont cesser d'augmenter d'ici 2050. On le sait tous.
6: Ça va aller crescendo. Vous aviez demandé aussi la mise en place d'une prime spécifique pour les aides à domicile. Vous avez eu des nouvelles de ce côté-là?
10: Alors, nous n'avions pas parlé d'une prime spécifique.
6: Alors, je n'ai rien dit. Alors, raccrochez, je n'ai rien dit du tout.
10: Pour l'instant, nous sommes battus vraiment sur ce qui était l'urgence, le prix du carburant. Et ça, vraiment,
6: ça a été obtenu.
10: En fonction de l'évolution de la situation, et si elle perdure, nous continuerons à le demander, et peut-être demander une prise en charge un peu plus élevée si la situation s'éternise.
6: Bon, merci infiniment d'être passé nous voir, Catherine Lopez. Voilà, donc
10: je vous en prie.
6: C'est une bonne nouvelle donc pour toutes les personnes concernées. Merci. merci beaucoup, directrice générale de la Fédération du service aux particuliers. Merci beaucoup, passez un bon week-end. Dans un instant, c'est vous que je veux entendre là-dessus. Vous pouvez réagir, hein. Je sais qu'il y a beaucoup d'aide à la personne qui nous écoute. Donc 0810 055 056, venez nous dire ce que vous en pensez, même passez faire un petit coucou. On parle de quoi avec toi, mon Fabinou, dans un instant.
8: L'actu web de la semaine, oui. Je vous propose de planter vos slips dans votre jardin.
6: Ça, c'est une très bonne idée. Slip, donc, qu'importe
8: coton,
6: l'état.
8: Slip en coton. Propre ou sale. Pas de dentelle.
6: Voici FR David, il est là.

0: Worlds avec FR David et François.
1: François Régis David
0: avec Worlds, bien évidemment. Spécialiste de la musique.
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0: Fabien Aymon, notre geek, il est 12h16. Bah, c'est à toi, mon chéri.
2: Il est l'heure de la mise à jour. Toute l'actu web qui a retenu mon attention cette semaine. On démarre avec une tendance TikTok. D'ailleurs, on en a déjà parlé un petit peu la semaine dernière.
0: Bon, bah alors, pourquoi on en reparle?
2: Mais parce qu'on n'en a pas assez bien parlé.
0: Depuis... Ah, on n'en a pas assez bien
5: parlé. Il recycle.
0: Non. Il recycle déjà, lui.
2: Mais non, c'est le défi du j'écoute, mais je ne vire pas. Parce que c'est drôle. C'est quand même drôle,
0: oui.
2: Et c'est toujours tendance cette semaine. Le concept est simple, avouer les petites fautes rigolotes qu'on peut faire au travail.
0: Oui.
2: Et une agence du marketing, parisienne s'est prêtée au jeu cette semaine. Les employés de cette boîte se sont filmés avec leur patron. Écoutez, c'est très drôle.
6: J'écoute, mais je ne vire pas.
7: On partait toujours à l'avant du bureau quand t'étais au Brésil.
6: Écoute, mais je ne vire pas.
8: Tu m'as déjà payé mon salaire deux fois sans que tu t'en rendes compte.
6: J'écoute, mais je ne vire pas.
9: J'ai déjà fait une soirée au bureau avec des potes.
10: Parce que j'ai perdu.
6: J'écoute, mais je ne vire pas.
11: C'est moi qui prends tout le temps ton yaourt dans le frigo.
6: J'écoute, mais je ne vire pas.
12: J'ai déjà pris ta Porsche pour aller en rendez-vous.
0: Ah là là, une Porsche, pas mal. Une Porsche, dis donc, c'est plus comme patron. C'est les nôtres.
2: C'est pas mal, c'est pas mal. Voilà la nouvelle mode, j'écoute, mais je ne vire pas. Willy, quelle est votre petite faute, voilà, que vous avez pu faire à Radio France?
0: Non, bah, de refaire croire qu'on bosse l'émission, c'est ce que je dis tout le temps.
2: Ouais, s'ils écoutent, normalement, s'ils écoutent, je devrais s'en rendre compte.
0: Non.
2: Moi, j'imprime des documents perso.
0: Oui, bah ça.
2: Quoi?
0: On n'a pas le droit de faire ça?
2: Normalement, non. Ça dépend si vous imprimez une forêt. Bon, bref, oui. On écoute, mais on ne vire pas.
0: C'est vrai.
2: Toujours dans l'actu web de la semaine, la ville de Nantes, tiens chez vous,
5: c'est
2: Nicolas Malabeuf, propose une activité insolite. J'ai repéré ça sur leur site internet. Les habitants sont invités à planter leur slip en coton dans les parcs et jardins de la ville.
13: Et quand il pète, il trouve son slip.
2: Évitez les slips sales, hein, quand même.
0: Non.
2: Alors, savez-vous pourquoi la ville de Nantes propose de planter des slips en coton blanc? Eh bien, en fait, non, mais c'est très sérieux.
0: Oui.
2: C'est pour mieux comprendre la vie des sols.
0: Oui, oui.
2: En gros, vous enterrez votre slip, vous pouvez le faire dans votre jardin chez vous, et vous le déterrez quelques semaines plus tard.
0: Mmh.
2: Et si votre slip est abîmé, cela veut dire que le sol est en bonne santé. Cela signifie que les micro-organismes comme les bactéries et les champignons sont actifs et c'est bon pour nos sols. Voilà, donc enterrez vos slips.
0: Voilà.
2: Et on devrait se faire ça aussi avec les humains. Je trouve que ça pourrait être pas mal pour savoir s'ils sont en bonne santé.
0: Moi, Xavier Dupont de Ligonnès, c'était un test qu'il faisait là-bas. Les gens gueulent. En fait,
2: Nantes en plus. C'est d'accord. Moi, j'étais voir le slip de Gérard Larcher après une journée de boulot.
0: Alors
2: je peux vous dire qu'il est en très bonne santé. Voilà, mon GG, c'était du cassiné hier midi à la cantine. Il a bien mangé mon GG. Bref. Allez, on termine avec une pétition en ligne.
0: Une
2: pétition postée par Marc Billan. C'est un Breton originaire de Saint-Servan. Un Breton de Bretagne. Et sa pétition concerne en fait la boulangerie de son village, car le boulanger a arrêté de faire sa pâtisserie préférée, l'atmosphère. Ça, c'est le nom de la pâtisserie. C'est une boule toute ronde, croustillante et crémeuse à la fois, à base de mousse au chocolat au lait. Et il faut y ajouter un crémeux à la fève de tonka, du praliné coulant amande, vanille, un biscuit au chocolat.
5: Il y a la place.
2: Non mais c'est... Et enfin un croustillant aux amandes hachées. Donc, Eh bien la pétition de Marc a fait le tour du web et l'atmosphère devrait bientôt revenir dans la vitrine de sa boulangerie.
0: Merci beaucoup, mon bon Fabinou.
2: Oui.
0: Au revoir mon Fabinou. Mettez un jingle, je sais pas, mettez ce que vous voulez. Mettez un jingle, non?
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2: C'est gratuit le jingle.
0: C'est gratuit.
2: C'est pour ça que vous en mettez.
0: Profitons-en, parce que nous on les fait encore, contrairement à cette pâtisserie. Nous des jingles, on en a foison, là, il n'y a pas de problème. David, il est là mon David?
14: Ouais.
0: Ouais, oula, bah d'accord.
2: Je crois qu'on emmerde.
5: Sois poli un peu.
0: On te dérange, David?
14: Ah non, pas du tout.
0: Ah
14: non,
0: bon?
14: Non, c'est des conneries, ça.
0: Ah, c'est des conneries. Ça va, David? Tu nous appelles d'où, mon David?
14: Bordeaux.
0: Ah, Bordeaux. Bien. Bordeaux,
14: ouais,
0: Bordeaux.
14: Les Girondins de Bordeaux.
0: Exactement, les Girondins de Bordeaux. Qu'est-ce que tu fais de beau à Bordeaux, David?
14: Eh bien, moi, je suis sans emploi. Voilà, je suis à la maison, tout va bien.
0: Bon, très bien, mon David. Tu voulais réagir sur les aides à domicile dont on en parlait tout à l'heure?
14: Oui, ben oui, parce que je suis non-voyant. Donc, j'ai une aide à domicile.
0: Ah, bah oui.
14: J'ai également ma petite amie qui est aide à domicile également.
0: Très bien.
14: Et c'est vrai que c'est un métier où elles ne sont pas payées bien gras. Il y en a très peu.
0: Ouais.
14: Il y en a qui arrivent et puis qui, au bout de pas longtemps, repartent.
0: Ouais.
14: Parce que sont, voilà, pas toujours. Et puis on les mène un peu comme on veut, on les, on leur change de personnes en cours de journée, des trucs comme ça et tout.
0: Non, c'est un métier essentiel et bien compliqué. Toi, David, l'aide à domicile qui vient chez toi, tu la connais depuis longtemps ?
14: Ah oui, oui.
0: Très bien.
14: Ça fait 28 ans qu'elle travaille pour moi.
0: Ah oui, d'accord. Donc bah voilà. Alors sans aller jusqu'à 28 ans, en tout cas, je suppose que c'est important d'avoir quelqu'un qu'on connaît bien et qui ne change pas tous les 4 matins. Voilà.
14: Quand on me propose des remplaçantes, j'hésite parce qu'on ne sait pas sur qui on va tomber. Ouais. Même si elles sont employées par une association qui est sérieuse, je veux bien, mais il faut tout réexpliquer, dire où sont les produits, tout ça, tandis que la domicile que j'ai, elle connaît tout déjà, et puis il y a un petit rapport d'amitié aussi.
0: Oui, bien sûr, évidemment, il y a un lien qui se crée, la confiance et tout, c'est bien normal. David, merci beaucoup d'être passé nous raconter ton expérience. Tu prends bien soin de toi, mon cher David, et tu repars toi aussi avec
2: ta carte carburant
0: d'une valeur de 100 euros. D'accord, mon David, on t'embrasse fort. Merci d'être passé nous voir. Dans un instant, on va vous présenter un invité pas banal parce qu'on aime vous présenter des invités
3: pas banaux.
0: Mais d'abord, on va écouter Oria avec Soirée mondaine.
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0: On aime tellement chic.

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0: Comme promis, place à la personne pas banale du samedi. Bonjour Aziz Hamedi.
3: Bonjour à vous.
0: Bienvenue, bonjour à vous. Bienvenue ici. Alors, Aziz, tu as dit, on peut se tutoyer, Aziz, il n'y a pas de souci. Tu as 19 ans, mon cher Aziz, tu habites à côté de Grenoble, et tu es une véritable star en devenir, de plus en plus sollicité. Si, si, moi je croise les doigts pour toi, il n'y a aucun problème parce que tu as beaucoup de talent. Tu joues de quoi, mon cher Aziz ?
3: Je joue le seul instrument qui est le piano.
0: Voilà, très beau piano.
3: Bonjour, j'en rêvais depuis que je suis petit.
0: Voilà.
3: Depuis un an, bah, j'ai eu l'opportunité d'en faire. Ouais. Et depuis, bah, c'est devenu mon meilleur ami.
0: Voilà. Sauf que, Aziz, deux choses incroyables chez toi, c'est que tu en joues principalement où, ce piano ? Et tu as appris à en jouer
3: à la gare de Grenoble.
0: À la gare de Grenoble. Et tu as appris comme ça. Tu n'as pas pris de cours. Hein.
3: Franchement, non. Parce que déjà, en fait, financièrement, déjà, c'était compliqué pour prendre des cours. Ouais. Et deuxièmement, bah, je voulais. En fait, moi, j'aime bien me débrouiller tout seul. Ouais. Donc, la première fois que j'ai acheté mon piano, bah, je l'ai posé sur la table. Je me suis dit, bon, ça sert comment, etc.
0: Ouais.
3: Pendant des heures et tout. On aurait pu me prendre pour un fou. Et au final, bah, ça a bien payé, quoi. Voilà. Ça a marché.
0: Et donc, c'est là, jusqu'à la seconde où on se parle, mais ça va bientôt changer, tes concerts, tu les fais donc principalement à la gare de Grenoble, on va dire.
3: Oui, c'est ça, voilà. Tous les jours, il y a un Olympia à la gare, si vous voulez.
0: Voilà, tous les jours, donc concert à la gare. Et quand Aziz, il joue, je vous rappelle qu'il y a à peine quelques temps, il ne savait pas jouer de piano, on est d'accord, il n'a pris aucun cours. Et maintenant, Aziz, il joue comme ça. Tiens, écoutez. Voilà, c'est un don. Là, t'as passé ton bac l'année dernière en juin. Là, tu vas continuer. C'est quoi là ton futur là, mon cher Aziz là ? Il va se passer quoi là pour toi ?
3: Il y a de grandes choses qui arrivent.
0: Ouais.
3: Je peux pas dire les noms, mais il y a une grande chaîne de télé en France qui va me suivre sur un an.
0: Ok.
3: Et ce sera un reportage. Il y a au moins 5 millions d'audience. On va dire, c'est pas mal.
0: Ouais, c'est pas mal.
3: Un grand reportage. Voilà. Il y a peut-être une tournée des gares qui arrive.
0: Tournée des gares, ouais. Ça c'est génial.
3: C'est à 70%.
0: Voilà.
3: Avec peut-être une première date à Grenoble, en concert.
0: Voilà. Et puis
3: il y aura pas mal de concerts à Paris aussi, en France, à Grenoble.
0: Non mais tu te rends compte, ça, voilà, bravo, c'est tellement mérité. Voilà, le talent,
3: c'est gentil,
0: dans la gare.
3: C'est gentil,
0: et il y a un album déjà aussi, hein. Non c'est ça, il y a un morceau là qui tourne, c'est ça ?
3: Et là, il y a un EP qui est sorti le 16 février dernier qui s'appelle Mélancolia.
0: Mélancolia, exact.
3: Et là, on bosse sur le prochain projet où ça sera, on va dire, grandiose. Et là, on prendra vraiment notre temps. Parce que l'autre projet, bah, je voulais le sortir parce que bah, ça me tenait à cœur. C'était un projet qui a été fait avec les moyens du bord et tout, ça a son charme.
0: Ouais.
3: Là, ça va être un projet vraiment professionnel, etc.
0: Ouais.
3: Et il y aura aussi son charme, en fait. Ouais. Et ça sera l'évolution, on va dire.
0: Aziz, c'est le charme, de toute façon, c'est comme ça. C'est le Julio Iglesias du piano. C'est les charmes et les charmes et les charmes. Aziz, je crois que tu es assez fier quand des jeunes te disent bah, tu vois, grâce à toi, j'ai envie de me mettre au piano. C'est vrai, ça ?
3: Ah bah en fait moi ça me fait plaisir. Ouais. J'ai pas envie de dire que c'est grâce à moi.
0: Bah, quand même.
3: Eux aussi du coup ils ont eu la foi de venir en faire. Mais c'est vrai que la dernière fois que quand je suis passé dans les médias, je suis parti à la gare, il y avait au moins une dizaine de jeunes qui m'attendaient.
0: Ouais.
3: Et qui voulaient que je leur montre et que je leur apprenne en fait tout simplement. Mmh. Et je suis resté au moins 4 heures en train de leur apprendre.
0: Ouais. Bah tu vois, franchement, c'est trop bien. Eh bah bravo Aziz, voilà, on voulait juste te féliciter et t'encourager pour la suite. Voilà, Aziz Hamedi, il a appris à jouer du piano à la gare de Grenoble et depuis il est très demandé. Son album s'appelle Mélancolia, voilà, disponible sur les plateformes de streaming, comme disent les jeunes. Merci moi Aziz, passe un bon week-end.

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2: Allez, partons gaiement vers la deuxième demi-heure de votre talk show du samedi. Alors ici, c'est comme le talk show de Léa Salamé qui à l'époque,
3: mais pas pareil.
4: C'est la même chose.
2: Dans un instant, on parlera de ces influenceurs santé qui pullulent sur le web. Et votre tribu est là, notre enfant de la télé, Nicolas Malabeuf, et notre spécialiste web, justement, mon Fabien Emo. Qu'est-ce qui se passe sur ce groupe Facebook?
5: Alors déjà, pour nous retrouver, vous tapez Youpi la vie avec Willy Revelli, et on parle des animaux.
2: Ah oui, on parle des animaux.
5: Alors, beaucoup de chats chez les youpistes. Et on aime bien, vous savez, les petits noms
2: petits
5: d'animaux.
2: Prénoms,
5: donc, par exemple, Laurence, elle a appelé ses chats Looping et Biscotte. C'est rigolo. Sébastien, mon chat s'appelle Toinette.
2: Ah, Toinette.
5: Claudine, elle, c'est Helios, Isis et Team You.
2: Oh là là, il y a beaucoup de chats.
5: Isabelle, c'est Nuance. Peut-être pour Nuance, 50 nuances degrés. Ouais, peut-être. Ouais, et Thierry, lui, là, un chien, c'est Ruby, il a 5 ans.
2: Ruby.
5: Et alors continue parce qu'on a reçu beaucoup de photos.
2: Oui.
5: Et vous aviez un chat.
2: Vous aviez un chat.
4: MC, ça s'appelait MC. Parce que j'étais fan d'MC Solar.
2: Voilà, je l'avais appelé MC.
5: Donc continue à réagir. Le groupe Facebook, c'est Youpi la vie avec Willy Revelli.
2: 08. Puis j'avais un chien quand j'étais gamin. Il s'appelait Tarzan. Mais ça, je vous l'ai dit déjà. Il s'appelait Tarzan. C'est comme mon père. Mon père, il l'avait ramené dans un petit sac. Il l'avait trouvé. Parce que mon père était maçon. Il l'avait trouvé dehors. Et il l'a ramené dans un sac comme un sac poubelle. Le chien était tout petit.
6: C'était quoi comme chien?
2: C'est un berger belge qui était assez vilain.
5: D'accord.
2: Et mais c'est pas grave. Et puis on l'a gardé. Il a dit comment tu vas l'appeler? Donc je voulais l'appeler Goldorak. Mon père m'a dit non. Donc c'était Tarzan.
5: Bon, c'est pas mieux. Tarzan.
2: Enfin voilà, c'était Tarzan. Mon petit Tarzinou quoi. 0810 055 056. Vous nous appelez. Vous repartez avec quoi
6: avec
2: aujourd'hui?
6: 100 euros de carburant. Voilà. Le tirage c'est demain.
2: Voilà. Passez même nous donner le nom de votre animal et tout. Oui. C'est sympa aujourd'hui. Allez, c'est à la cool. En attendant, si vous n'avez pas suivi l'actu, pas de panique. L'actu vous suit. Il est temps pour moi de mettre
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2: Et on commence avec cette bonne nouvelle. Le gouvernement prévoit un coup de pouce à la pompe. Si vous travaillez à plus de 15 km de votre domicile, 30 km aller-retour, que vous touchez moins de 17 000 euros par an ou 50 000 euros pour un couple avec deux enfants, que votre véhicule est de couleur rouge ou grise, excepté l'anthracite, que votre plaque d'immatriculation possède une lettre comprise entre le E et le T, que les chiffres impairs, sauf le 1 et le 3, composent votre plaque et que le mot de passe pour accéder à votre espace impôts.gouv.fr comporte bien 2 majuscules, 8 minuscules, pas d'espèces, 9 tirés du bas, salade, tomate, oignon. Vous pourrez flasher un QR code qui vous enverra sur un formulaire à remplir pour obtenir une ristourne carburant de 8 euros dans 6 mois. Le portail de l'ANTS annonce une fuite spectaculaire de données. Ont été divulgués nom, prénom, date de naissance, email. Bon, ça s'appelle Facebook en fait. C'est bien simple, on n'avait pas connu de fuite de données aussi massive depuis la dernière tournée de Franck Michael. Moi, pour éviter les fuites de données, j'ai mis une couche culotte autour de mon PC. Finalement, être sans papier, ça a des avantages. Au moins, on ne se fait pas pirater. Sorti mercredi dernier au cinéma d'un film inspiré de la vie de Philippe Croizon. Après le film en 2024, un petit truc en plus. Cette fois, le cinéma mise sur 4 petits trucs en moins. Le magasin Printemps annonce la suppression de 229 postes. Au printemps, les feuilles poussent, mais côté boulot, c'est l'automne. Hein, les emplois tombent. La Suède déclare officiellement le sexe comme étant un sport. Voilà, un tournoi serait déjà en pénétration, en préparation. En Suède, avec IKEA, ils étaient déjà les spécialistes du montage. Ils seront donc aussi les spécialistes du démontage. Un chargement de 12 tonnes de chocolat Kit Kat volé dans un camion. Tiens, Gérard Larcher est rentré dans le grand banditisme. Enfin, la question du jour. Alors, normalement, Interville, c'est top à la vachette. Mais comme cet été, France 2 à Dignette, est-ce que ça sera plutôt stop à la vachette? Vous avez 2 heures. Alors, heureusement, dans 250 jours, c'est fini 2026. Il n'y a pas Interville cet été, dit-on.
5: Non, pas d'Interville.
2: Non, en même temps, il n'y avait déjà pas de
6: vachette. Il n'y avait pas de
2: vachette. Il n'y a plus d'émission. Il n'y a plus de. Il n'y avait pas de spectateurs. Il n'y a plus d'émission. Il n'y a plus rien. Donc, du coup, on a le moral qui est.
6: Ah, il n'est pas bien. Vous avez la solution.
2: On a la solution. Quand je vais vous dire à vous, où que vous soyez, ou même en bagnole, où tout le monde se lève, et vous me gueulez. Quand je vais vous le dire.
5: Voilà,
2: ça va pas bien. Il y a Interville, il n'y a plus Interville.
5: Pas bien.
0: Musique
2: et toi
0: Palabapapala.
2: Et voilà, et là, ça va beaucoup mieux. Ça va beaucoup mieux, mes amis. Question que je me pose souvent, avec toutes les couillonnades qu'on dit dans cette émission, est-ce que nous, on va y aller là?
5: Au paradis.
2: Et peut-être pas sûr. Voici Michel Polnareff, à tout de suite.

0: Je peux te dire qu'il y en a un qui va aller en enfer. Écoutez-moi bien,
1: pourquoi
0: mes amis. Nous venons d'apprendre, parce que pendant que Michel chantait, j'avoue qu'on ne l'écoutait pas. Mais
2: bon, là, c'est grave ce qui se passe.
0: Et c'est très grave ce qui se passe. On vient d'apprendre à l'instant, là, il y a une seconde, hein, que ce soir, Nicolas Malabeuf organise chez lui, à Rosny-sous-Bois, dans son appartement. Je vais donner l'adresse, j'en ai rien à foutre. Il organise une soirée et Fabien et moi, on n'est pas invités.
1: Non, mais normal.
0: Salaud. T'es vraiment un salaud.
1: C'est plus de votre âge.
0: C'est plus. Non,
2: mais il y a un mois, il est venu chez moi, j'ai fait un bourguignon. Il y a 15 jours, j'ai fait un silicone carnet.
0: C'est quoi cette histoire, cette soirée chez toi, Nico?
1: On n'est pas de la même génération. On ne fait pas les mêmes soirées.
2: Mais quoi?
0: Tu crois que je fais une soirée des chiffres et des lettres, moi? C'est quoi le délire?
1: Motu, c'est tutti quanti, là.
2: Motu, c'est
0: tutti quanti. Et Fabien, lui.
1: Il a un gamin.
0: Voilà les amis, non, tendez la main. Je t'ai sorti du ruisseau, ça m'apprendra. Voilà. Ça m'apprendra, tiens.
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0: gros dégueulasse. Oui, j'ai donné ton adresse. Tous chez Nicolas Malabeuf ce soir, on va vous donner l'adresse d'ici la fin de l'émission à Rosny-sous-Bois, en banlieue parisienne. Ouvrons notre nouveau dossier. De plus en plus d'influenceurs santé nous donnent des conseils sur les réseaux sociaux. Oui, mais bon, alors, c'est bien ou pas bien? Bonjour Marie Bonneau.
4: Bonjour.
0: Bien. Est-ce que vous avez été invité à la soirée de chez Nicolas ce soir?
2: Si non. Vous dites oui, alors là.
4: Non.
0: Ah, ben voilà. Quel scandale. Vous êtes la vice-présidente du syndicat des jeunes médecins généralistes. Réagir. Alors, vous nous confirmez que c'est une tendance en ce moment qu'il y a de plus en plus d'influenceurs, dont certains qui n'ont aucun diplôme, rien du tout, et qui donnent des conseils santé sur les réseaux, c'est ça?
4: Oui.
0: Ah là là.
4: Oui, tout à fait. Ben, je vous dirais qu'en ce moment, on est dans l'ère de l'abondance de l'information. Il y a une jungle sur les réseaux sociaux qui est propice à la désinformation. Et qu'on observe qu'il y a 43% des posts sur ces réseaux sociaux qui sont considérés comme de la mésinformation en santé, qui concerne la santé.
0: 43% des posts qu'on voit passer.
4: Des posts qui sont. Non, qui sont considérés comme de la mésinformation.
0: Oh là là là.
4: Concerne le sujet de la santé.
0: D'accord. Alors, parmi les sujets de santé là, les plus demandés, il y a la beauté, le ventre, la minceur, la fertilité, la sexualité aussi. Pourquoi est-ce qu'on va prendre.
4: Et donc,
0: pourquoi on va prendre des conseils sur Internet, Marie? C'est parce qu'on n'arrive pas à avoir de rendez-vous chez le médecin?
4: Alors, ben, en partie, et puis aussi parce que l'information, elle vient à nous. Hein.
0: Ouais,
4: on peut être en train de regarder un influenceur sur le sujet beauté, lifestyle, comme vous étiez en train de dire, et puis on va vite dériver sur un sujet santé, hein, que ce soit par l'alimentation, puis on en vient aux troubles du comportement alimentaire, par la musculation, et puis après on en vient à la testostérone, au masculinisme. Donc, il y a plein de façons dont ça peut dériver, mais il n'y a pas de doute que les gens sont plus souvent devant leur écran qu'à côté de leur professionnel de santé.
0: Et en quoi ça pose problème alors, Marie? C'est-à-dire qu'effectivement, c'est la plupart du temps,
4: ça peut être dangereux pour l'individu en lui-même parce qu'il peut prendre des décisions erronées sur sa santé. Il peut décider d'arrêter un traitement parce qu'il a entendu une information qui faisait peur ou il va refuser une vaccination ou un soin qui pourrait lui être bénéfique. Ouais. Mais aussi, bah, y a des risques psychosociaux. Ça rend anxieux, ça peut rendre un peu défiant, ça peut venir à faire de l'isolement ou on peut s'enfermer dans un système de pensée si on a toujours la même information qui nous parvient sur les réseaux.
0: Ouais.
4: Et puis malheureusement, bah, ça peut aussi être un impact financier parce que si on achète tous les compléments alimentaires qui nous sont proposés, ben c'est un sacré marché.
0: Voilà. Ça, vous pouvez nous donner, je sais pas, vous avez en tête un conseil vraiment grotesque que vous avez vu, même vu sans que ce soit forcément très dangereux, mais même un truc un peu ridicule.
4: Ben non, mais on peut tous se rendre responsable de mésinformations, hein, c'est-à-dire propager une information erronée parce que on l'a entendu. Oui,
0: on l'a entendu.
4: Mais bah, par exemple, je peux vous dire que vous n'avez pas besoin de booster vos défenses immunitaires.
0: Ah bon ?
4: Vous n'êtes pas malade. les conseils, c'est des conseils assez ordinaires, de l'hygiène, une bonne quantité de sommeil, une alimentation variée, et puis bah, les maladies de l'hiver, elles sont bénignes et on en attrape tous et c'est normal.
0: Il paraît que vous avez des patients que vous recevez, Marie, des patients qui ont été convaincus par ChatGPT d'être malade alors que non, ou d'avoir un truc alors que non, c'est vrai ça?
4: Bah oui, bien sûr. Il faut dire que je suis bien conscient que quand ils arrivent me voir, il faut qu'ils aient déjà pris rendez-vous, qu'ils aient pris du temps dans leur vie pour venir et se déplacer. Et entre-temps, ils ont déjà rencontré de l'information sur les réseaux sociaux ou alors ils ont déjà posé la question, en effet, à une IA générative. Et donc, ça nous fait plus de travail, nous, les professionnels de santé, de devoir convaincre la personne, décrypter ce qu'elle a compris, lui faire un rapport sur ce qui nous apparaît pertinent et ce qui nous paraît faux, et ensuite la convaincre d'aller vers le bon soin. ça nous demande plus de travail plus encore de et c'est compliqué actuellement au vu de la surcharge du système de santé.
0: Donc vous nous conseillez quoi, Marie Bonneau, alors? Parce qu'il y a aussi des vrais médecins qui donnent des conseils. Il y a des vrais médecins.
4: C'est ça que j'allais vous dire, c'est qu'il faut savoir qui s'adresse à vous sur les réseaux. Est-ce qu'en effet, c'est un influenceur lambda ou est-ce que c'est un vulgarisateur scientifique, quelqu'un qui a fait l'effort de produire du contenu qui est pertinent et bon pour la santé publique? Ça, c'est des choses qu'il faut promouvoir. Et puis, il faut aussi un peu les protéger parce que parfois, ils sont victimes de procédures bâillantes. Des gens vont les attaquer pour diffamation ou l'usage du droit à l'image parce qu'ils disent quelque chose qui ne convient pas à une autre communauté. Mais en gros, ce qu'il faut, c'est surtout éduquer notre population à l'esprit critique sur ces contenus. En gros, c'est un peu les vacciner contre la mésinformation, de leur apprendre à reconnaître ce qu'est un biais cognitif qui va les amener à des erreurs de jugement. Et puis, après, c'est à nous, à nos administrations de faire le travail pour avoir une vraie stratégie là-dessus.
0: Puis si généralement,

0: tout à l'heure et on va chez lui vers 21h ce soir. Hein. Tous, hein. Marie y compris. Merci beaucoup. Passez un bon week-end, Marie.
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0: 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On va faire un petit coucou à Damien. Ça va, Damien ?
3: Oui, ça va, oui.
0: Ça va très bien, mon ami. Nous, tu nous appelles d'où ?
3: De Payaduc, une petite bourgade du Puy-de-Dôme.
0: Ah, le Puy-de-Dôme, en force, le Puy-de-Dôme. On a souvent des auditeurs du Puy-de-Dôme qui nous appellent. Je crois que tu as un petit animal à la maison, c'est ça, hein ?
3: Oui, même un assez gros chien.
0: D'accord, un assez gros chien. Et alors, comment il s'appelle, ce gros chien ?
3: Il s'appelle Tao.
0: Tao. Très bien. Et ça, il ressemble à quoi, le gros chien ?
3: Eh ben, un collet. Désolé, c'est un problème de prononciation pour le
0: L. Ouais. Un collet.
3: Un collet, comme la série télévisée dans les années 50.
0: Voilà, la chienne Lassie. Ah, très très bien. Donc, il a 4 ans, c'est ça ?
3: Il a 4 ans, voilà.
0: En fait, on vous a parlé de ça avec Fabien, on vous a demandé de réagir là-dessus sur le groupe Facebook, parce qu'il y a une petite enquête qui est sortie cette semaine, les villes où il est très agréable de promener son chien, et Grenoble est arrivé premier, Boulogne-Billancourt en deux, voilà.
4: Et nous avons eu un message de Jacqueline sur le groupe Facebook, elle a environ 100 pigeons voyageurs.
0: 100 pigeons voyageurs
4: Non mais c'est dingue.
0: Qu'est-ce que c'est que ça? Bon, ben moi j'ai à peu près une centaine de crottes de pigeons sur ma Vespa tous les jours, et je les embrasse au passage, toutes ces pigeons. T'embrasse fort, Damien, merci d'être passé nous voir. Tu fais une caresse au chien.
3: Merci beaucoup.
0: Et on te fait une caresse aussi, mon cher Damien. Tu repars avec quoi?
5: Les 100 euros de carburant, ta sélection en tout cas.
0: Voilà. Merci à nous avoir appelé, mon Damien, t'embrasse fort. Dans un instant, Nicolas Malabeuf, montre au fond la télé.
4: Et vous êtes sûr? Il fait sa chronique comme une.
0: Ah non, t'as raison.
5: Ah non.
0: Bien joué.
4: Non, mais parce que là, moi, j'ai un peu les verts là.
5: J'ai bossé toute la semaine quand même.
4: Oui, pour rien.
0: Fabien, écoute-moi, je t'aime fort.
4: Ouais, moi aussi.
0: Je te jure, écoutez-moi bien.
5: Non.
0: Je vous jure sur ma vie que dans un instant, Nicolas ne fera pas sa chronique.
5: Je me suis couché à 2h du matin.
0: Je vous le promets. Nico, j'en ai rien à faire.
5: Là, j'ai les boules. Là.
0: Bah, les a pas.
5: Non, mais
0: comme ça, tu vois, il n'y a plus de place. T'as vu ce qu'on est obligé de faire? Mais écoutez-moi bien, mes amis, dans un instant, pas de chronique de Nicolas Malabeuf. Et dans un instant, on aurait parlé de quoi sinon avec toi, normalement?
5: J'aurais fait un hommage à Mike Brandt.
0: Oui, bah alors, écoutons David.

0: quoi, Damien Pag, il est beau. Qu'il est italien, qu'il est beau. Normal. Regardez mon
1: vous
0: physique.
1: Vous êtes magnifique.
0: Regardez ma tronche.
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1: Qu'est-ce qu'il est désagréable.
2: Je me venge,
1: Il est désagréable.
0: Nico ne me cherche pas.
1: Hein. Ah oui.
2: C'est vous le patron, c'est vrai.
1: J'ai trouvé une
0: photo. Alors, il est beau, Damien et David. Ouais, il est beau. Nico, vraiment. Je t'assure, là, je vais te donner la parole, mais c'est vraiment parce que je t'aime. Parce que tu viens de me dire, il m'a supplié pendant la chanson, il m'a dit, mais j'ai couché à 2h pour faire ma chronique sur Mike Brandt. Non, mais franchement, qui au monde se couche à 2h pour faire un truc sur Mike Brandt. Bon, alors vas-y, allez.
2: Eh bien, il y a 51 ans, jour pour jour, un immense chanteur nous quittait.
5: Laisse-moi t'aimer.
0: Ah oui, il est à fond.
1: Ah oui, il adore.
5: Toute une nuit.
0: Tu vas passer ça ce soir?
2: Je vais faire virer de mon propre chez moi. Alors Mike Brandt, alors c'était Dick Rivers quand même qui devait initialement chanter cette chanson. Laisse-moi t'aimer, une chanson que Mike Brandt a apprise en phonétique puisqu'il ne parlait pas bien français. Donc au début, il prononçait Lâche-ma-tami. Mais bon, ça ne faisait pas trop Lâche-ma-tami. Et donc c'est avec cette chanson qu'il accède à la gloire grâce à une animatrice de RTL. C'était Monique Lemarcy, qui la passait plusieurs fois par jour sur l'antenne tellement elle l'adorait. Mike Brandt, né sous le nom de Moshe Michael Brandt, le jeune Mike est resté totalement muet jusqu'à l'âge de 4 ans quand même. Puis il se fait repérer en 69 lors d'un concert à Téhéran par Sylvie Vartan et son secrétaire Carlos. Et donc quelques mois plus tard, Mike arrive à Paris par surprise avec peu d'argent en poche. Il téléphone tous les jours à Carlos, mais il ne lui répond plus, malheureusement. Mike n'a donc plus d'argent. Il prend donc un avion pour quitter la France. Mais à l'aéroport d'Orly, il appelle une toute dernière fois Carlos, qui décroche enfin, tout juste revenu d'une tournée d'été avec Sylvie Vartan. Ça s'est joué à peu et c'est comme ça que ça va démarrer. Carlos l'héberge même chez lui. Mike Brandt commence à se produire dans des cabarets et des restaurants, dont celui que possédait Carlos, qui s'appelait le Bistingo. Et alors, l'un de ses premiers plateaux, c'était sur France Inter depuis Cannes, interrogé en anglais par Yves Mourouzi et Sophie Dumoulin.
6: Ça, il s'appelle Mike Brandt.
7: C'est le chanteur français.
6: Il est avec nous, il paraît qu'il est très beau.
7: Il chante l'amour lui aussi.
6: Voilà, il a eu un gros succès. Voilà, je crois que ces dames qui sont dans la salle peuvent applaudir. Oui, c'est lui.
8: Hello.
6: Mike Brandt, you don't speak French. You sing in French, but no, you don't
8: speak.
6: Yes,
8: I sing in French. Yes, I like to sing in French.
6: Yeah. Ah. Each day
8: I speak a few words.
6: A few words. Which word? Which words?
8: Je t'aime, je t'adore, not you.
6: Oh, thank you.
2: Alors, il y avait vraiment une effervescence autour de Mike Brandt. Il le racontait dans l'émission Samedi Soir de Philippe Bouvard.
9: On me dit que vous êtes de plus en plus traqué par les jolies filles.
8: Oui, un peu.
9: Mais est-ce qu'il arrive que vous rentriez chez vous le soir et que le garde du corps ait mal fait son travail et qu'il y ait déjà des admiratrices installées dans votre
8: chambre? Oui, la dernière gala, j'ai trouvé 4 filles dans mon lit.
2: 4 filles, ah oui. 4 filles dans son lit.
8: 13 ans, très jeune.
9: Alors, qu'est-ce que vous avez fait?
8: Je lui ai dit, écoute, excuse-moi, je suis très fatigué, je vais dormir.
9: Nous aurions tous fait comme vous, menteur.
2: Il lui a dit menteur. Et c'est vrai que Mike Brandt était souvent poursuivi par des fans avec des paires de ciseaux pour lui couper des mèches de cheveux en souvenir, c'est fou. En 71, le chanteur est victime d'un accident de voiture dans l'Ain. Et pour faire parler de lui, il va retourner l'affaire pour faire du buzz. Il va se mettre en scène dans son lit d'hôpital en se rajoutant des bandages et des tuyaux. Une photo est même vendue au journal France Soir et l'affaire prend de l'ampleur. Et enfin, le petit potin sur Mike Brandt. Carlos avait fait un pari avec Joe Dassin. Dassin lui avait dit, tu verras ton Mike Brandt, ça marchera jamais. Et donc, il avait dû offrir à Carlos une caisse de vin Grand Cru de Bordeaux.
0: Merci beaucoup, mon bon Nicolas.
2: Ça valait le coup, pas ?
0: Oui, ça valait le coup. Eh ben non, mais je sais qu'il y a des fans de Mike Brandt qui nous écoutent. Et puis, si ce soir, les fans de Nicolas Malabeuf voulaient dormir devant chez lui, dans un instant, vous donnera l'adresse exacte. Déjà, pour vous situer, vous voyez la gare RER de Rosny-sous-Bois. Eh ben, il est en face, la ligne 1. Il est pile en face. Tu traverses la route, on est pile chez Nicolas. Dans un instant, l'adresse exacte.

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1: De retour ici, c'est Willy vient déjeuner chez vous. On passe à table tous ensemble le samedi et le dimanche en direct entre midi et 13h. Mais vite, ce sont les 5 dernières minutes.
2: Ah bah si.
1: Place à la bonne idée du samedi. Bonjour Maëlle Maréchal.
3: Bonjour.
1: Bienvenue ici, vous êtes éducatrice chez Pat Attrape. Donc Pat, P-A-T, plus loin, Attrape. Alors c'est quoi Pat Attrape?
3: Alors Pat Attrape, c'est une association qu'on a créée en 2017 pour mettre en place des ateliers de médiation par l'animal.
1: Voilà, ça je trouve donc, ça toujours incroyable ça. Ça c'est parce que on sait pas à quel point grâce aux animaux on peut aller mieux. On va en parler dans deux petites secondes, mais déjà pour qu'on comprenne bien, la médiation animale, vous la faites où par exemple?
3: Alors on est situé à Boissy-le-Roi et on intervient du coup sur tout le secteur Seine-et-Marne et 91 et on intervient en EHPAD, auprès des enfants, dans des structures en situation, enfin avec des enfants ou des adultes en situation de handicap, mais on intervient aussi en crèche, on intervient aussi dans les écoles. Donc on a un public très varié.
1: Voilà, vous y allez avec des animaux, quoi comme animal par exemple?
3: Alors, au niveau de l'association, on a une cinquantaine d'animaux médiateurs. Ouais. On intervient avec des tout petits animaux comme des gros. On intervient avec chiens, chats, lapins, cochons d'Inde.
1: Des poules?
3: Des chinchillas, des octodons, des poules, tout
1: et
3: à
1: voilà,
3: fait.
1: Voilà, les poules. Voilà.
3: Et donc, des perruches.
1: Voilà. Donc, par exemple, Maëlle, quand vous allez dans un EHPAD, par exemple, avec des poules, il se passe quoi, alors?
3: Ah bah alors pour le coup vous choisissez le meilleur exemple, les personnes âgées elles ont toutes eu souvent des poules chez elles, soit jeunes soit dans leur vie, et donc du coup la poule bah ça ramène énormément de souvenirs, donc on les redécouvre ça. Alors moi en plus j'ai des poules d'ornement, des poules un peu différentes de ce qu'ils ont eu l'habitude d'avoir, et puis rien que le son, redonner à manger, essayer de se rappeler ce qu'on leur donnait à manger, les observer, les regarder picorer, ça leur fait énormément de plaisir, de bien-être, ça fait travailler la mémoire, ça fait travailler les souvenirs,
1: ça améliore,
3: ça crée du lien.
1: Voilà, ça crée du lien.
4: C'est comme la musicothérapie avec la musique, mais là avec les animaux.
1: Exactement, ça améliore l'état physique et moral, quoi.
3: Exactement, c'est ça. On va travailler à la fois la motricité sans s'en rendre compte, on va donner à manger, on va caresser, donc on fait bouger ses membres, et en même temps, on crée du lien, on papote entre nous, on se raconte des histoires, on profite d'un bon moment de plaisir ensemble.
1: Combien de temps durent les séances à peu près quand vous y allez?
3: Alors généralement, on fait des séances d'une heure. Et après, on peut même faire, pas deux heures avec le même groupe, mais on se déplace souvent dans les établissements deux heures, comme ça, ça permet de voir le plus de personnes. Parce qu'on peut faire à la fois des groupes et à la fois aussi des personnes en individuel. Donc, on passe dans les chambres, par exemple, des personnes qui ne peuvent plus sortir ou ne veulent plus sortir de leur chambre. Et donc, on passe leur faire un petit coucou dans les chambres, on discute avec elles, on essaye de...
1: Et à quel moment vous vous dites, tiens, on a fait une bonne séance aujourd'hui?
3: Oh, bah vous savez, généralement, c'est le sourire, c'est les merci, c'est le relationnel, le fait d'avoir discuté, d'avoir quand des soignants viennent nous voir et nous disent cette personne, elle parle plus et là, elle a parlé. Ça, pour nous, c'est notre journée.
1: Le pouvoir de ça. Je l'ai dit, donc vous déplacez, mais vous recevez aussi des gens chez vous, c'est ça, dans votre centre.
3: Oui, alors c'est pas un centre, malheureusement on aimerait bien, mais on a c'est le jardin de ma maison qui
1: est carrément chez vous.
3: C'est ça. Mais du coup on reçoit les institutions et on reçoit aussi les enfants sur des stages enfants. On va découvrir le monde animal, on va apprendre à s'occuper des animaux. Après c'est pas le plus gros de notre activité. Le plus gros de notre activité reste en itinérance.
1: Et bien sûr vous avez été
3: au beau temps. Bonjour, on accueille chez nous.
1: Voilà, et bien sûr, vous avez été formé à la médiation animale, évidemment.
3: Bien sûr, évidemment. Tout à fait.
5: Bravo.
3: Aujourd'hui, on est trois intervenants à l'association et on est toutes les trois diplômées en médiation par l'animal. C'est hyper important, on ne peut pas faire ça sans formation et sans une connaissance et du public et des animaux. Malheureusement, il faut aussi connaître nos petits animaux.
1: Exactement, bravo. Donc ça s'appelle Pat Attrape, P-A-T. Attrape, Patatrape. Et donc c'était Maëlle Maréchal, l'éducatrice chez Patatrape. Est-ce que ce soir vous allez chez Nicolas Malaboeuf? Il vous a invité, vous, chez lui?
3: Pas encore.
0: Il invite personne.
1: Mais il invite personne, hein. C'est quand même dingue. Je vous rappelle, je vous donne l'adresse. Touche chez Nicolas Malaboeuf ce soir, donc à Rosny-sous-Bois, pile en face de la gare.
0: Tu sors, tu traverses,
1: chez Nicolas Malaboeuf.
0: Vous criez dans la rue, Malaboeuf. Il va sortir.
1: Touche chez lui, donc à partir de 21h. Maëlle, merci infiniment.
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3: Bonjour et bienvenue dans votre magazine Ma France par ici les économies. Notre objectif, vous le connaissez, chaque semaine ça ne change pas, on veut vous redonner du pouvoir d'achat. Alors aujourd'hui on va parler location parce que presque tout se loue et c'est bien souvent un bon plan pour le porte-monnaie, que ce soit donc pour faire bien sûr des économies ou en générer un revenu d'appoint. On va tout vous dire avec notre invité. Bonjour Philippe Lévesque.
4: Bonjour Valère.
3: Vous êtes auteur du livre Éco-frugal, c'est paru aux éditions Le Duc. Je vous propose pour commencer de répondre à cette première question d'un auditeur.
5: Bonjour, je suis Franck de Meudon. Je me permets de vous joindre parce que j'ai vu qu'une perceuse était utilisée 12 minutes au total seulement durant sa vie de fonctionnement. Du coup, ça me questionne. Est-ce vrai? Est-il préférable de louer? Merci à vous. Bonne journée.
3: Et merci pour cette question. Alors, je le rappelle d'ailleurs, si vous avez des questions à poser à nos invités, c'est par ici leséconomies@radiofrance.com. Philippe Lévesque, est-ce que c'est vrai qu'on utilise une perceuse seulement 12 minutes dans toute sa durée de vie en moyenne?
4: Eh oui, c'est une aberration en fait. Ah, c'est le chiffre officiel, 12 minutes. Et donc, c'est là qu'on voit que l'accès, l'usage est beaucoup plus important que la propriété. Quel intérêt d'acheter une perceuse si c'est pour l'utiliser en tout et pour tout 12 minutes? D'où l'intérêt, bien sûr, de la location qui consiste à donner à l'accès plutôt que la propriété. Donc, l'idée, c'est de profiter de l'accès

0: carbone, c'est très important. Et puis, par ailleurs, sur les appareils électriques et électroniques, on a plus de 99 appareils chez soi, dont au moins 6 ou 7 ne sont jamais utilisés. Donc on voit que le potentiel pour passer de la propriété à l'usage reste très très important.
1: Alors le pouvoir d'achat, la question financière, elle peut être un levier en fait, hein, pour changer justement un peu son regard. Rien que là, quand vous dites 6 ou 7 appareils sont jamais utilisés, je me dis tiens, je vais regarder dans mes placards et puis autant justement je vais les louer, c'est le thème de l'émission.
0: Exactement. Alors, le levier financier, c'est d'ailleurs le premier levier. Alors, j'ai pas d'étude sur la location, mais j'ai une étude sur l'achat d'occasion qui est assez similaire. C'est une étude de la FEVAD de février 2025. Et la motivation principale à 76%, c'est pour des raisons économiques. Donc oui, vous avez raison, Valère, c'est d'abord pour des raisons économiques. Ensuite, en deuxième, pour 51%, c'est intéressant parce qu'il y a une petite dissonance, c'est pour consommer plus. On peut consommer plus grâce aux gains sur le pouvoir d'achat. Et en troisième, 39%, c'est la motivation environnementale. Donc on voit qu'il y a une sorte de dualité entre les deux, mais généralement, les gens vont y venir pour des raisons économiques et puis s'aperçoivent aussi que c'est bon pour la planète et ça va les conforter dans cette logique de location.
1: Aujourd'hui, on va parler location, donc parce que beaucoup de choses se louent. On peut soit être locataire ou au contraire louer des choses qu'on a à nous. Ça fait un revenu d'appoint. Avec Philippe Lévesque, cette question que j'aimerais vous poser. Aujourd'hui, sur quel type d'objet on fait les économies les plus importantes en louant plutôt qu'en achetant?
0: Alors, déjà, on peut quasiment tout louer aujourd'hui. Je vais juste donner les grandes familles d'outils qu'on met souvent en location. Il y a tout ce qui est outils de bricolage. Il y a tout ce qui est équipement de sport, équipement sportif. Vous avez les jeux et jouets pour enfants. Vous avez bien sûr les véhicules, les moyens de transport et vous avez les logements. Alors, bien entendu, là où on fait le plus d'économies, c'est sur les biens qui coûtent cher. Donc, c'est en priorité, c'est d'abord le logement, la location d'un bien, et puis la location des moyens de transport. Je pense en particulier à la voiture, mais il n'y a pas que, hein, ça peut être un vélo électrique, ce genre de choses.
1: Quand on dit louer un bien, ça veut dire que c'est plus économique de louer un appartement plutôt que de l'acheter, c'est ça?
0: Alors oui, d'ailleurs, il y a des études qui sont faites en fonction des villes. Par exemple, à Paris, vous allez mettre, je connais pas le chiffre exact, mais par exemple, 20 ans pour rembourser l'appartement comparé à la location. Ça dépend des villes, ça dépend des tensions sur le marché locatif. Mais bien sûr, si je reviens à un exemple cette fois, à l'opposé, la perceuse. La perceuse, en fait, aujourd'hui, alors les prix sont vraiment tirés vers le bas avec le dumping. Vous trouvez des perceuses à 20 euros. Simplement, si vous louez une perceuse, ça va vous coûter peut-être 10-15 euros. Donc vous faites 5 euros d'économie, c'est toujours ça. Et puis aussi pour la planète, c'est considérable puisque vous évitez de produire une perceuse. Donc on peut vraiment louer sur tout le spectre. Et il n'y a aucun produit en soi qui empêche la location. Puisqu'aujourd'hui, on va en parler, mais avec les différentes plateformes, en fait, on sécurise la transaction aussi bien au niveau de les échanges d'argent que de l'assurance, ce genre de choses.
1: Ouais, on est des tiers de confiance. Alors, une perceuse à 20 euros, je sais pas si elle est de très bonne qualité. Il y a aussi ça, c'est que parfois on peut louer, on fait des économies sur le prix d'achat, mais en plus on n'accède pas exactement au même type d'équipement, j'imagine.
0: Exactement, ouais. Exactement. On va pouvoir se permettre d'avoir un équipement de meilleure qualité qui dure plus longtemps. Mais je donne cet exemple parce qu'on voit à quel point aujourd'hui les prix bas même peuvent concurrencer la location. Donc c'est pour ça que la perceuse, c'est l'exemple où on gagne de l'argent, mais pas énorme. Mais si on va sur des objets, on monte en gamme, comme la shampouineuse ou le nettoyeur haute pression, pour pas citer de marque, là, les économies sont plus importantes. Un nettoyeur haute pression, vous allez louer peut-être pour 20 euros par jour, et il coûte neuf autour de 100-120 euros, voilà.
1: Ah oui, effectivement. Alors, même logique, là, on parle beaucoup bricolage, mais pour les vêtements, notamment pour les enfants, parce qu'ils ont ce défaut de tout le temps grandir, enfin, cette qualité, les événements ponctuels aussi, est-ce que ça vaut vraiment le coût financièrement de louer des vêtements?
0: Alors, les vêtements, il y a différents systèmes de location. Il y a un système de location, peut-être que vous en avez entendu parler, qui existe depuis quelques années, qui s'appelle le Closet. C'est le site. Alors, eux, le principe, c'est qu'en fait, vous recevez chaque mois une box avec des vêtements, autour de 6 vêtements, et ensuite, vous les retournez. C'est autour de 60 euros par mois. Okay. Premier mois, sur un an, vous arrivez à 900 euros. Donc, on voit quand même que c'est un budget. Et quelque part, en fait, ça va être utile pour quelqu'un qui adore, en fait, changer de vêtements, qui adore suivre la mode. Et là, ça va être utile. Mais on voit que les économies sont pas forcément la clé, sauf si avant vous aviez un budget vestimentaire énorme.
1: Okay.
0: Là où c'est intéressant, c'est sur des vêtements vraiment chers et de qualité. Je pense bien sûr aux événements exceptionnels, type mariage.
1: Oui, oui.
0: Là, bien sûr, la robe de mariage, c'est 3 fois moins cher, bien sûr, de la louer. Ou alors, pareil, si vous avez un événement, si vous êtes le témoin de votre meilleur ami, un costume de fursac, sur des sites, vous avez

0: allez pouvoir le louer 300 euros, ça reste un considérable, ça va être pour 4 jours. Mais voilà, neuf, c'est 1000 euros. Donc là, ouais, c'est intéressant pour vraiment les biens vestimentaires chers de qualité.
1: Ça, c'est pas mal parce que, c'est, bon, la robe de mariée, on peut comprendre le symbole et on a peut-être envie de la garder, c'est un beau souvenir. Enfin, l'habit de témoin, c'est peut-être un peu moins marquant, du moins, on n'a pas besoin de garder le.
0: Je pense que nos auditeurs et nos auditrices, on a tous des habits de cérémonie chez nous qui ne servent plus à rien.
1: C'est vrai que c'est un bon plan. Est-ce qu'il y a des cas où, au contraire, louer revient presque aussi cher, voire plus cher que d'acheter, des pièges en quelque sorte?
0: En fait, comme je disais, le système de box, la vestimentaire, à l'année, vous arrivez quand même sur un montant considérable. Là, j'ai le chiffre exact. Hein. Je suis allé voir hier pour avoir les derniers chiffres. 829 euros si vous êtes abonné. Donc là, on voit quand même que c'est pas forcément intéressant, sauf si à nouveau, vous êtes vraiment une passionné ou un passionné de mode, voilà.
1: Donc encore une fois, finalement, et c'est souvent le cas dans ces sujets de pouvoir d'achat, il faut regarder à l'année le budget que ça représente, comparer avec nos habitudes, et là on peut faire un arbitrage.
0: Exactement, faut projeter, faut faire un simple calcul économique. Combien de temps, si je l'ai à la location, je vais amortir avant que ce soit plus intéressant d'acheter neuf, bien sûr.
1: Et alors, à contrario, vous avez un exemple choc d'économie réalisé grâce à la location?
0: Oui, alors bien sûr, il y a la location de logement, ça va de soi, mais j'ai envie de vous parler de la voiture parce qu'aujourd'hui, c'est un sujet très important. Oui. Le coût du budget de l'automobile en France n'arrête pas d'augmenter, autour de 6 000 euros par an. En louant une voiture, ça vous évite d'avoir à la posséder avec tout ce que ça implique comme coût. D'autre part, une voiture, 95% du temps, elle reste au garage. Et donc, louer une voiture en passant par les sites de particulier à particulier, je ne parle pas des sites professionnels, en fait, c'est 30 à 50% moins cher. Aujourd'hui, vous avez des voitures en location sur les sites de particulier à particulier à 20 euros la journée. Donc là, c'est vraiment très, très intéressant du point de vue locataire et du point de vue loueur. Et si vous avez une flotte de véhicules, alors je dis une flotte de véhicules parce qu'en fait 26% des foyers ont plus de deux véhicules, et ce deuxième véhicule, vous pouvez le mettre en location et ça peut vous rapporter 600-700 euros par mois. Donc là, c'est vraiment très très intéressant. Et on a deux acteurs qui sont Turo et Getaround qui sont vraiment des mastodontes et en fait qui ont vraiment démocratiser le marché là ces dernières années.
1: Et d'ailleurs, ce qui est assez intéressant, c'est que dans le spectre de la location, vous venez de dire la voiture, et c'est vrai que c'est une piste intéressante, que ce soit pour un revenu ou pour faire des économies, mais il y a aussi d'autres types de biens qu'on loue qui sont assez surprenants, des choses un peu insolites maintenant qui se développent aussi.
0: Ouais, alors il y a vraiment tout type de biens. La première chose qui est surprenante, vous avez par exemple une société qui s'appelle Ernest, qui vous permet de tout louer chez vous. Alors le principe, c'est l'électroménager, les meubles. Alors, c'est un coût, bien sûr, mais c'est intéressant pour un étudiant ou pour quelqu'un qui va faire vraiment une location temporaire et qui veut pas acheter tous les biens et qui veut éviter aussi les frais du déménagement. Donc Ernest, par exemple, pour meubler un T2, si vous le faites vous-même, ils estiment que c'est 828 euros par an. Et vous allez pouvoir tout louer via ce site, aussi bien l'électroménager que les meubles. Alors bien sûr, si vous restez locataire longtemps, c'est pas forcément intéressant. Mais pour un an et demi, deux ans, c'est vraiment intéressant. Et encore une fois, vous évitez le déménagement. Après, les autres choses qui sont insolites à louer, bien sûr, il y a les piscines. Je pense à Swimmy, ou My Private Pool. Vous avez également tout ce qui est camping chez l'habitant, qui permet de planter sa tente dans le jardin de l'habitant, mais vous pouvez aussi louer un jardin pour organiser un événement, une soirée, un anniversaire.
1: Il y a vraiment plein de possibilités.
0: Vous pouvez louer votre cave pour comme solution de stockage. Donc il y a vraiment plein de choses que vous pouvez louer. Ouais.
1: Philippe Lévesque, auteur du livre Écofrugal, est avec nous pour parler location. En un mot, Philippe, vous avez cité plein de plateformes et vous l'avez dit, l'économie numérique apporte ses solutions un peu de tiers de confiance. Tout ce qui va être assurance, garantie, sécurisation, vous nous conseillez de passer par ces plateformes, c'est le mieux?
0: Alors, c'est le mieux, et surtout aussi de vérifier avant votre contrat d'assurance, votre responsabilité civile avec votre assureur, parce que ce qui se passe aussi, des fois, c'est que c'est d'abord votre assurance qui va jouer, et si votre assurance ne s'applique pas, ça va être celle du loueur. Donc, toujours vérifier ce point-là, c'est vraiment très, très important.
1: Alors, la location, c'est bien sûr un bon plan pour du ponctuel. Quand on voyage avec un bébé, par exemple, là, ça peut être vraiment utile. Bonjour, Franck Bréant.
2: Oui, bonjour.
1: Franck, vous êtes fondateur de Familib. Présentez-nous Familib.
2: Alors, Familib, c'est un site de location de matériel pour enfants partout en France. Donc, on loue aussi bien donc nos poussettes, nos sièges auto, nos lits et nos porte-bébés, d'accord ? Avec un modèle qui est très simple. Vous louez votre produit et vous le récupérez dans l'un de nos plus 85 points de retrait à travers la France. Voilà.
1: Et en quoi est-ce que c'est un bon plan de louer du matériel quand on se déplace par rapport au fait de l'emporter avec soi, par exemple? Vous avez dit quoi, siège auto, réhausseur, lit bébé, tout ça?
2: Alors oui, alors les sièges auto, les réhausseurs et les lits bébés, vous le savez aussi bien que moi, c'est très très volumineux.
1: Donc
2: la première chose à laquelle ça répond à ce besoin là de praticité finalement. Chacun a besoin, ça lui permet de voyager léger, donc sans être encombré. Et puis ça évite aussi de stocker le produit chez soi.
1: Oui, c'est sûr.
2: D'accord.
1: Oui.
2: Excusez-moi, c'est vraiment le premier besoin. Et le deuxième, c'est un besoin économique. Je loue pour éviter finalement d'acheter un produit que je n'utiliserai que une ou deux fois par an.
1: Ouais, donc on rejoint vraiment cette économie de l'usage. Vous avez un exemple concret à nous donner sur un produit que je voudrais louer si je pars en vacances, cet été du côté d'Annecy, et c'est vrai que j'y vais avec un bébé. Alors qu'est-ce que je peux louer, à quel prix chez vous?
2: Alors vous allez à Annecy, vous souhaitez louer, je sais pas, une poussette, ça va
1: très
2: vous
1: coûter. Bien.
2: Alors ce sont des tarifs qui sont relativement dégressif, on va dire. Donc, les trois premiers jours, ça va vous coûter 30 euros. Et puis, pour 7 jours, ça va vous coûter entre 35 et 40 euros.
1: 35 à 40 euros la semaine, donc, pour la poussette.
2: Voilà, exactement.
1: Merci beaucoup, Franck Bréhan. Vous êtes fondateur donc de Familib. On retrouve toutes ces informations. Et puis, on peut louer donc sur www.location-2-poussette.fr. Et puis, un petit rappel, mon mail, c'est parisileséconomies@radiofrance.com pour nous contacter. Le thème aujourd'hui, la location comme bon plan budget. Beaucoup de choses se louent, on en apprend avec Philippe Lévesque. Vous êtes auteur du livre Éco-frugal, paru aux éditions Le Duc. Voilà, il est sur la table. On le partagera sur les réseaux sociaux. Ah oui, c'est le guide Éco-frugal. Voilà, faites bien de bien me le montrer. Et puis, Jean-Baptiste Le Guénec nous a rejoint. Bonjour.
3: Bonjour, oui, tout à fait.
1: Vous êtes cofondateur de Bricolib. Présentez-nous Bricolib en quelques mots.
3: Oui, alors en fait, Bricolib, c'est une plateforme donc qui permet de louer des outils entre particuliers ou pros. Donc l'idée est super simple. En fait, on a tous des outils qui dorment, on va dire, 95% du temps dans nos étagères. Et donc nous, l'idée, c'est à la fois de rentabiliser d'un côté pour le loueur et de l'autre côté de faire des économies en fait pour le locataire. Donc vous avez une perceuse, une tondeuse chez vous, vous pouvez la mettre à disposition et vice-versa, et la louer.
1: Alors c'est vrai qu'une perceuse, on en parlait tout à l'heure avec Philippe, on s'en sert finalement quand on n'est pas trop bricoleur, très très ponctuellement. On a parlé de cette durée de vie de 12 minutes, qui est quand même assez sidérante, enfin on en a beaucoup entendu parler, mais néanmoins c'est intéressant. La tondeuse, ça peut être un peu plus régulier quand on a un jardin, l'herbe ça pousse vite. Qu'est-ce que vous dites à ceux qui peuvent se dire, mais j'en ai besoin très régulièrement, on peut quand même passer par la location, ça reste rentable?
3: Ouais, en fait, tout dépend du cas d'usage, notamment dès que vous êtes en agglomération, il y a beaucoup de personnes qui ont des jardins qui sont pas immenses, en fait, et ils vont stocker une tondeuse qui fait 1 mètre carré, en fait, donc ça prend beaucoup de place. Et de l'autre côté aussi, c'est pareil, les tondeuses thermiques, ça demande souvent de l'entretien. Donc c'est pareil, vu qu'on, la location, c'est entre 5 et 10% du prix d'achat. Même pour la passer quelques fois dans le printemps, si votre jardin n'est pas trop grand, ça vaut généralement le coup.
1: J'allais vous demander justement combien ça a des exemples de prix de location là sur du matériel qui est en location sur Bricolib.
3: Ouais, je peux vous donner quelques exemples. Donc par exemple, je sais pas, si on prend une perceuse, ça va être entre 10 et 15 euros. Un Karcher, ça peut être entre 20 et 25 euros. Des tondeuses, ça va aller de 15 à 30 euros. Et une ponceuse, ça peut être autour de 20 à 25 euros par exemple. Donc c'est assez abordable généralement.
1: Et vous le disiez, on peut aussi devenir loueur, c'est-à-dire louer les biens qu'on a, parce qu'on s'en sert souvent ou qu'on est, on les a déjà achetés. Si on est bien équipé, ça peut faire un revenu d'appoint.
3: Tout à fait, là, c'est le plus intéressant. Alors on a des outils vraiment qui ne servent pas, qui sont pas utilisés, donc on les met à louer et on peut vite gagner pas mal d'argent. Donc on a beaucoup de loueurs actifs qui gagnent entre 150 et 150 euros par mois, mais on a même des loueurs qui sont très actifs, qui ont beaucoup d'outils, qui peuvent louer jusqu'à 500 voire 600 euros par mois en fait. Donc c'est même un micro-business, on va dire, qui peut être intéressant pour utiliser réutiliser ces outils qui n'ont pas d'usage, quoi.
1: Évidemment, je me pose de suite la question de la fiscalité sur ce type de revenus. Vous pouvez nous éclairer comment on déclare ces revenus si on fait de la location avec vous?
3: Ouais, alors c'est très simple en fait. Ça se déclare dans les. Il y a une déclaration qui s'appelle la RC 2042 Pro. Donc on déclare juste sur cette déclaration sans SIRET le montant des locations et en fait on est uniquement imposé sur sa grille d'IR classique. Donc suivant ses revenus, voilà, j'ai pas le pourcentage exact, mais on paye plus ou moins d'impôts et c'est la seule chose à faire en fait. Il y a pas de cotisation sociale, c'est la seule chose à faire. Et il y a un abattement de 300 euros ou 400 euros par an. Et donc, en dessous de ça, de toute façon, on ne paye rien.
1: Bon, ok. En tout cas, ça vaut toujours le coup de se renseigner. Bricolib.net, ça c'est votre site internet. Merci beaucoup, Jean-Baptiste Le Guenec. Vous êtes cofondateur donc de cette plateforme avec de la location vraiment un peu partout en France. Un beau maillage. Merci encore d'être intervenu sur notre radio locale ici. Philippe Lévesque, vous êtes auteur du guide Écofrugal paru chez Le Duc. Avant de nous quitter, vous allez vous prêter au jeu de notre quiz, le vrai faux, pour finir avec les idées claires sur ce thème de la location. On a vu que beaucoup de choses se louaient, c'est vrai que c'est hyper intéressant. Et peut-être cette première question, vrai ou faux, louer une perceuse revient presque toujours moins cher que l'acheter. J'ai dit presque toujours, hein.
0: Ouais. C'est vrai.
1: C'est vrai?
0: Ouais. Mmh. Ouais, bien sûr. Après, voilà, dès lors que vous le disiez deux ou trois fois, la question se pose, surtout si vous l'achetez d'occasion. Sachant à quel point elles sont pas chères maintenant.
1: Oui, vous nous disiez tout à l'heure, l'occasion, c'est quand même aussi une vraie piste pouvoir d'achat. Donc, il faut aussi comparer location-occasion.
0: Exactement. Faut pas oublier, faut pas comparer forcément par rapport à l'achat neuf, faut comparer par achat d'occasion. Et on sait à quel point aujourd'hui l'offre est importante, hein, surtout ces sites qui sont développés de l'économie collaborative. Je pense notamment à Vinted, maintenant qui fait pas que du vêtement, mais tout type de site. Également sur, je voudrais insister sur le fait que la location aujourd'hui, il y a une offre très importante. Il y a bien sûr, on a parlé de Bricolib, mais il y a également Allo Voisin, il y a Kiwiz, il y a Poppins, le nouvel acteur qui a été créé par Lucie Bach, la fondatrice de Too Good To Go.
1: Lucie Bach.
0: Et donc il y a vraiment une offre importante. Et ça, c'est important parce que quand vous voulez louer, la dernière chose que vous voulez, c'est vous déplacer loin de chez vous et avoir du trajet à faire. Et donc le maillage territorial est très important. Et plus il y a d'acteurs, et bien plus c'est facile de louer près de chez soi.
1: Vrai ou faux, la location est forcément plus écologique que l'achat?
0: Alors, pas forcément, j'en parlais à l'instant. Si vous devez prendre votre voiture, faire 10 km pour aller chercher la perceuse aller-retour, 20 km aller-retour, c'est déjà 10 kg de gaz à effet de serre, donc pas forcément.
1: Ah, c'est vrai qu'il faut penser à tout, vous avez raison.
0: Bien sûr, oui. Ouais.
1: En tout cas, la location, globalement, c'est quand même un bon plan budget, que ce soit pour louer ou vous-même devenir loueur. Merci Philippe Lévesque, je le rappelle, vous êtes auteur du guide Écofrugal, c'est paru chez Le Duc. Merci pour vos éclairages. J'espère que vous y voyez plus clair, hein, vous qui nous avez écoutés sur votre radio locale ici. 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Hein.

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1: La scène se déroule le 15 septembre 1918, près de Toul, en Lorraine. Aux ordres du capitaine George Briand, une poignée d'éclaireurs américains progresse précautionneusement dans les ruines d'un village dévasté dans la nuit par d'intenses bombardements. Parvenu devant une grange éventrée, l'officier chuchote « Allez voir à l'intérieur du khan. J'ai entendu un bruit. » Le jeune caporal dégage le gros pistolet qui pend à sa ceinture et se glisse dans une brèche. Au bout d'un moment, il réapparaît et crie à la cantonade « Rien à signaler. Ce n'est qu'une chienne et ses petits. » Comment imaginer dès lors que l'un de ces chiots, efflanqué et famélique, deviendra quelques années plus tard l'animal le plus célèbre et le plus riche du monde. « Abattez ces pauvres bêtes !» ordonne le capitaine Briand. « De toute façon, elles ne survivront pas. » Les soldats font cercle autour de la chaîne de ces cinq petits apeurés. On pourrait compter leurs côtes à travers leurs peaux tendues, tant leurs flancs sont décharnés. Hypnotisés par leur regard implorant, le caporal Duncan se détourne. « Moi, en tout cas, j'en suis incapable. » L'officier lève les bras au ciel. « Vous préférez donc les abandonner ici, sans nourriture ?»« Nous pourrions peut-être... » Duncan hésite à poursuivre tant la demande qu'il s'apprête à formuler lui semble soudain déraisonnable. « Nous pourrions peut-être les adopter ?» Les soldats approuvent à l'unisson. « Oh oui, oui, ils nous porteront chance, mon capitaine. Ils seront nos mascottes. » L'officier n'a plus le cœur d'argumenter. « D'accord, d'accord, mais vous en serez responsable jusqu'à la fin de la guerre. » Ayant rapidement repris poids et vivacité, la petite meute participe au dernier combat aux côtés des hommes du 136e escadron aéroporté. Leur dévouement et leur bravoure suscitent l'admiration. Puis vient enfin le 11 novembre et la fin du carnage. Les soldats se préparent à rentrer chez eux. L'administration militaire s'étonne de la présence des chiens et ordonne qu'ils soient euthanasiés. Mais une fois encore, les soldats plaident leur cause. Les chiens n'ont-ils pas pris eux aussi part à la victoire en ayant conforté leur morale ? Les gradés cèdent, déclarent les chiens officiellement mascottes de l'escadron et autorisent leur retour au pays. Après une traversée mouvementée au fond de la cale d'un cargo, la bergère allemande et quatre de ses petits succombent à une pneumonie dès leur arrivée à New York. Lee Duncan, jeune caporal, décide alors d'adopter le survivant et poursuit avec lui sa route vers Los Angeles. Pour un soldat démobilisé et sans emploi qualifié, les temps sont difficiles. Alors Duncan traîne dans les agences de casting dans l'espoir de décrocher des rôles de figuration dans les films d'Hollywood. Mais il s'avère rapidement que ce n'est pas lui qui retient l'attention des assistants metteurs en scène. C'est son magnifique berger allemand. « Au fait, comment s'appelle-t-il » lui demande-t-on. « Ah, Tintin !» C'est le nom des poupées porte-bonheur que les Françaises nous envoyaient au front. En moins de 2 ans, et sans dressage, le chien, dont l'intelligence et le pouvoir de séduction semblent hors du commun, passe des rôles de figuration au statut de vedette. Grâce à ses prouesses cinématographiques, il sauve de la faillite la Warner Bros. Des millions de spectateurs de tous âges, qui le surnomment affectueusement Rintin, remplissent des salles obscures, et pour rien au monde, il ne manquerait une nouvelle aventure de leur animal fétiche. Capable de conduire une diligence endiablée, de sauver des flammes une orpheline terrorisée ou de sauter à travers les carreaux d'une fenêtre pour neutraliser un malfrat, Rintintin devient le numéro 1 incontesté du hit-parade. La star est assurée pour 100 000 dollars, touche des cafés ahurissants, possède un valet, un cuisinier, une limousine et partage avec son maître une splendide villa à Beverly Hills. Son mariage, avec une bergère prénommée Nanette, fait la une des journaux. De cette union naîtront des descendants qui fonderont la lignée des Rintintin 2, 3 et 4. Enfin, dans la nuit du 10 août 1932, la star canine s'éteint dans les bras de Li Dingan et de Jean Harlow, la blonde explosive, la plus grande vedette féline de l'époque, qui est venue en voisine et qui demeure inconsolable. Si certains hommes se forgent parfois des destins d'exception, qu'en est-il des animaux? Qu'en est-il du chiot efflanqué, découvert par hasard par un jeune caporal dans une grange en ruine, quelque part en Lorraine, en 1918?
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1: Bienvenue, voici l'actualité de la semaine avec RFI, avec Radio-Canada, la radio-télévision suisse, avec également ICI et la RTBF. Nous allons d'abord nous rendre au Mali cette semaine. Les djihadistes du groupe de soutien à l'islam et aux musulmans et les indépendantistes Touareg du FLA ont lancé une offensive sans précédent depuis 2012, Nicolas Sûr.
2: Oui, ils ont profondément déstabilisé la junte avec une série d'attaques coordonnées dans tout le pays.
1: La future banque de la défense sera installée au Canada. Nadi Mobarak, votre pays a été choisi pour accueillir le siège social de cette nouvelle instance.
3: Et 4 villes canadiennes sont sur les rangs pour obtenir le siège social de cette nouvelle instance.
1: La surpopulation carcérale atteint des sommets en France, notamment. Il en sera question à travers un reportage à la prison de la Santé à Paris. La situation est identique en Belgique. Alors le gouvernement belge veut élargir les conditions d'accès aux bracelets électroniques. Jacques Crémers, les personnes condamnées à des peines de moins de 18 mois pourront bénéficier de ce dispositif.
4: Et l'objectif, c'est de désengorger des prisons surpeuplées. Le bracelet électronique sera toutefois exclu pour des condamnations pour des faits de terrorisme ou des infractions sexuelles, des actes de violence grave notamment.
1: Enfin, en Suisse, les autorités fédérales et cantonales veulent renforcer la lutte contre les violences domestiques. Pierre Anchoffa.
5: Un numéro d'appel court lancé cette semaine, le 142, pour sortir les victimes de leur isolement et puis le déploiement à l'échelle nationale du bracelet électronique d'ici fin 2027. Deux mesures pour infléchir la courbe inquiétante de ces violences.
1: La junte militaire au pouvoir sous pression, donc au Mali. Les combattants du JNIM, le groupe de soutien à l'islam et aux musulmans lié à Al-Qaïda, et leurs alliés Touareg du FLA, le Front de Libération de l'Azawad, mettent ce pouvoir à mal. Nicolas, c'est une opération d'une ampleur sans précédent depuis une quinzaine d'années.
2: Oui, samedi, ils lancent une série d'attaques conjointes sur tout le territoire. L'une d'elles tue le ministre de la Défense, Sadio Camara. Il est le véritable numéro 2 du régime et l'architecte du rapprochement avec la Russie. Il périt dans l'attaque au camion piégé qui vise sa résidence de la ville garnison de Kati. Le cœur du pouvoir cite le plus sécurisé du pays. Au total, 7 localités sont ciblées. Kati, Bamako, Kona, Mopti, Sévaré, Gao et Kidal.
1: Oui, Kidal, la capitale du Grand Nord malien, berceau, Nicolas, de la rébellion Touareg.
2: Oui, ville symbole, l'armée malienne et ses alliés russes du groupe Wagner devenu Africa Corps l'avaient conquise en 2023. Les mercenaires russes ont quitté la ville après 24 heures de siège de leur base et suite à une négociation avec les rebelles du FLA. C'est un camouflet pour Moscou qui voulait s'imposer comme un partenaire clé des juntes sahéliennes. Aujourd'hui, le JNIM et le FLA réclament le départ des Russes et prédisent la chute du régime militaire. Ils ont aussi annoncé le début d'un blocus des routes qui mène à Bamako.
1: Le siège social de la nouvelle banque de la défense, de la sécurité et de la résilience sera situé au Canada. Nadi, la décision est tombée cette semaine.
3: Oui, les représentants d'une vingtaine de pays l'ont choisi lors d'un vote unanime. La nouvelle institution était notamment convoitée par le Luxembourg.
1: Alors, quel sera le rôle de cette nouvelle banque ?
3: Eh bien, cette institution multinationale doit servir à donner un coup de pouce aux entreprises qui ont besoin de financement pour augmenter leur production dans le secteur de la défense ou encore pour effectuer un virage vers l'industrie de l'armement. Il y a plusieurs pays alliés du Canada, surtout des pays européens, et qui sont aussi membres de l'OTAN, qui ont travaillé à la création de cette nouvelle banque internationale et qui vont y investir des fonds. On parle de plus de 130 milliards de dollars ou 81 milliards d'euros qui serviront notamment à garantir des prêts. Thomas Junot est professeur à l'Université d'Ottawa.
6: L'idée, c'est d'amasser des fonds pour pouvoir faire des prêts à des taux avantageux à des petites et moyennes entreprises dans ces pays membres-là qui voudraient investir dans leur capacité de production en matière de défense.
3: La nouvelle banque servira donc à aider les pays de l'OTAN à atteindre leur objectif de consacrer 5% du PIB national à la défense.
1: Oui, cela dit, on ignore toujours, Nadi, quelle ville canadienne va accueillir le siège social de cette banque.
3: Effectivement, il y a 4 villes au pays qui tentent de l'obtenir, Montréal, Ottawa, Toronto et Vancouver. Le PDG de Montréal International, Stéphane Paquet, plaide en faveur de la métropole québécoise.
7: Nous avons une industrie de la défense dans Grand Montréal avec des sièges décisionnels. Je pense à Bombardier qui est active en défense, à CAE. Et c'est toute la présence des organisations internationales qui sont dans le Grand Montréal.
3: Le premier ministre de l'Ontario fait valoir de son côté que Toronto est une capitale financière. Son homologue de Colombie-Britannique estime que Vancouver est la ville la mieux située géographiquement entre l'Asie et l'Europe. Au final, ce sera au gouvernement fédéral de trancher.
1: Nadi Mobarak pour Radio-Canada à Montréal.
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1: Déblocage dans les prisons lundi dernier, un peu partout en France, à l'appel d'un syndicat de surveillants. La surpopulation carcérale n'a jamais été aussi importante. Le 1er mars dernier, il y avait plus de 87 000 détenus en France pour 63 000 places. Et ce mal chronique, il concerne surtout les maisons d'arrêt où sont détenues les courtes peines ou les personnes en attente de jugement. C'est le cas à La Santé, à Paris, où s'est rendue Marie Boda.
8: Ivan sort d'un mois de prison.
9: J'étais enfermé pour une petite bêtise un 14 juillet. J'ai voulu faire des pétards avec mes amis.
8: Devant l'entrée du parloir de la maison d'arrêt de La Santé, il serre dans sa main une feuille de papier roulée en tube. C'est son document de contrôle judiciaire. Ces quelques semaines, il s'en souviendra.
9: J'étais dans une cellule doublette. Et une cellule, normalement, vous n'avez que droit d'être deux. Mais on est obligé de rajouter une troisième personne. On est mélangé entre les petites peines, les grosses peines. C'est un peu gênant, quoi. T'as pas une réelle intimité. Parfois, il y en a qui dorment par terre. C'était compliqué, la vérité, c'était compliqué.
8: Comme Ivan, le petit frère de Sarah, a 20 ans. Et comme Ivan, avec ses co-détenus, ils vivent à Troyes, dans une cellule pour deux, de 9 mètres carrés. Lui dort par terre, sur un matelas très fin.
10: Si par exemple, lui dort un petit peu le matin, ses co-détenus sont réveillés, ben, s'ils veulent fumer par la fenêtre, s'ils ont un parloir, ils vont devoir passer au-dessus de lui. Alors, on est conscient que c'est une prison et pas un hôtel, mais c'est des humains, ils sont jeunes.
8: Trop nombreux dans la cellule, ça signifie des conditions d'hygiène déplorables.
10: C'est horrible. En fait, déjà, il y a des traces d'urine sèche au niveau de, vous savez, des toilettes. Et il y a une porte, mais en fait, au-dessus, c'est découvert. C'est-à-dire que si ils vont faire leurs besoins, bah, tout le monde va sentir l'odeur, quoi. C'est automatique. Par exemple, pendant je ne sais pas combien de temps, il n'avait pas de chasse d'eau, je me souviens.
8: Pas de drap de rechange non plus, regrette Sarah.
10: Il avait une souris dans sa cellule. Malheureusement, c'est un peu violent. Pour mettre fin à cette histoire de souris, bah, il a dû utiliser ses draps. Donc, du coup, il n'a plus de draps.
8: Elle se présente toutes les semaines au parloir et s'inquiète pour son état quand il sortira d'ici.
10: Est-ce qu'il va se remettre de tout ça? J'estime que c'est un traumatisme à vie.
8: Daniel fume une cigarette. Cette bénévole de l'association Saint-Vincent soutient famille et détenue. Elle est déjà entrée dans des cellules. Elle secoue la tête, comme si elle souhaitait effacer certains souvenirs.
11: Ça fait froid dans le dos. Des hommes totalement désœuvrés. J'en suis encore toute bouleversée.
8: En Belgique et en Allemagne, le système des bracelets électroniques permet de désengorger les prisons, constate la bénévole. Elle précise que cette option nécessite un accompagnement, donc des moyens.
1: Un reportage de Marie Boeda pour Ici, la surpopulation carcérale qui bat des records aussi en Belgique. De nombreux détenus dorment sur des matelas à même le sol. Alors, vous venez de l'entendre, pour désengorger les prisons, le gouvernement a décidé d'élargir les conditions d'accès aux bracelets électroniques, Jacques.
12: Désormais, les personnes condamnées à des peines de moins de 18 mois de prison pourront purger leur peine avec ce dispositif électronique, tout comme les personnes condamnées à moins de 10 ans et qui n'ont plus que 18 mois à purger. Toutes, non, pas celles et ceux qui ont été condamnés pour des faits de terrorisme ou sexuels, pour des actes de violence grave ou certaines infractions liées aux stupéfiants. Alors ce dispositif, comment est-il ressenti, vécu au quotidien? La réponse de Mohamed, qui est assigné à résidence, il ne peut pas sortir, sauf en cas de force majeure, pour un rendez-vous médical ou avec la justice.
13: Un bracelet électronique, ça limite dans toutes les choses. Vous n'avez pas peur sortir et ça vous met un stress en plus parce que si vous sortez, vous êtes révoqué, vous retournez en prison. C'est comme si vous avez une laisse en votre couture du cou comme un chien. Donc le meilleur à faire, c'est de tenir et garder son bracelet et respecter les conditions jusqu'à ça arrive à son terme.
12: D'autres témoignages sont plus positifs, notamment celui d'un autre détenu qui, lui, peut sortir de chez lui et qui estime que le bracelet est une chance pour la réinsertion, même si celle-ci reste difficile. Lundi, en début de semaine, il y avait 784 détenus qui dormaient à même le sol, sur des matelas, dans les cellules belges. Le bracelet est donc une solution pour combattre cette surpopulation, mais il a aussi un coût. Le bracelet demande une surveillance permanente. Il faut aussi définir le périmètre du logement d'un détenu et résoudre les pannes. Toutes ces tâches vont probablement doubler avec la réforme de la ministre de la Justice, Annelies Vreugdenen.
1: Enfin, la lutte contre les violences domestiques doit se renforcer en Suisse. Un numéro de téléphone a été lancé ce vendredi. Il offre un accès facilité aux victimes pour qu'elles sortent de leur silence, Pierron.
14: Oui, le 142, valable dans toute la Suisse, un moyen simple et confidentiel pour demander aide et conseils quand on est victime ou simple témoin de violence, car le bilan chiffré dressé par Mathias Reynard, président des directeurs cantonaux des affaires sociales, ne laisse planer aucun doute sur la nécessité de renforcer les mesures contre ce fléau sociétal.
15: 22 066, c'est le nombre d'infractions enregistrées en Suisse en matière de violence domestique. En une année, cela représente près de 1000 cas supplémentaires, soit une hausse de 4,4%. Autrement dit, une infraction toutes les 25 minutes.
14: Et ce ne sont que les cas annoncés à la police par sa facilité d'accès, sa disponibilité 24 heures sur 24. Le 142 veut justement éviter que des victimes restent seules avec leurs souffrances et osent enfin parler. Florence Natter est en charge des affaires sociales à Neuchâtel.
16: Ce sera vraiment des répondantes qui connaissent le réseau et qui sont en mesure d'assurer une écoute active, de pouvoir aussi intervenir en situation de crise. Ce ne sont pas elles qui vont intervenir directement, mais qui vont rapidement coordonner le dispositif pour qu'il y ait une intervention d'urgence au besoin.
14: Des répondantes qui seront orientées vers les bonnes structures quand une prise en charge sera nécessaire. Autre chantier d'importance, le bracelet électronique. Les essais pilotes sont concluants pour les auteurs comme pour les victimes. Reste à développer le système au niveau national, comme l'explique le ministre vaudois en charge de la justice, Vassilis Venizelos.
17: Avec une surveillance active dynamique, en temps réel, nous pouvons voir les déplacements à la fois des auteurs et des victimes, ce qui nous permet d'intervenir très rapidement en cas de contact entre les auteurs et les victimes. Il est important de couvrir l'ensemble du territoire national, parce que malheureusement, les violences domestiques ne connaissent pas les frontières.
14: Ce dispositif de surveillance en temps réel sur tout le territoire devrait être opérationnel l'an prochain.
1: Pierron Chauffa et la Radio-Télévision Suisse, merci à vous d'être fidèles à l'accent des autres. Belle fin de semaine et rendez-vous si vous le souhaitez dans 8 jours avec les partenaires des médias francophones publics.

0: Louise Attaque et son invitation sur votre radio ici qui vous dit bonjour à toutes et tous en ce premier week-end de mai. Bon réveil, merci pour votre fidélité.
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0: Samedi 2 mai, et afin de bien commencer cette journée, bonne fête à tous les Boris de France aujourd'hui pour mener à bien cette émission. À mes côtés, laissez-moi vous présenter toute l'équipe d'ici matin jusqu'à 7h. Fabien Fourel à la rédaction en chef aujourd'hui. C'est Justin qui réalise l'émission. Oumaïma pour prendre tous vos appels au 0810 055 056. Et puis pour l'actualité de ce samedi, c'est vous Valentine Lethès, bonjour.
2: Bonjour Louis, bonjour à tous.
0: Vous nous emmenez ce matin à une fête totalement illégale.
2: Un technival sauvage installé depuis hier sur un champ de tir de l'armée. Nous sommes avec notre reporter sur place dans une demi-heure, c'est l'info du jour.
0: Et le préfet du Cher nous explique à quel point ces fêtards mettent leur vie en danger. Dans les infos de 6h, c'est dans un instant.
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0: Très bon week-end, excellent réveil avec nous. Il est pile 6h. Tout de suite, le tour de l'actualité avec vous, Valentine, et à la une, cette fête en terrain miné.
2: Au sens littéral, puisque c'est sur un terrain militaire que 20 000 teufeurs dansent depuis hier dans le Cher. À Cornus, tout près de Bourges, où malgré la mobilisation de 600 gendarmes, précise le préfet, les fêtards se sont installés sans prendre conscience du risque, ajoute Philippe Lemoins-sur-Zur, de danser sur un champ de tir utilisé par l'armée depuis plus de 100 ans.
3: La difficulté, c'est avec les anciennes munitions, c'est-à-dire les tirs historiques, avec des munitions qui peuvent être enterrées, bien évidemment avec les campagnes de tirs modernes. Ce qui risque d'y avoir, mais c'est déjà une source de blessures, c'est des bouts de métal extrêmement tranchants, extrêmement vifs, et qui peuvent blesser. On a indiqué très clairement qu'il fallait absolument rien creuser, rien ramasser de suspect sur le site. Il y a d'ailleurs sur le site une équipe de déminage en permanence. Je rappelle qu'on est sur une enceinte militaire. On est sur une enceinte où pénétrer est interdit. C'est une manifestation qui n'est pas déclarée. Aujourd'hui, nous n'avons pas de contact officiel, sachant qu'ils prendront, ils devront prendre leurs responsabilités devant la justice, puisqu'il y aura bien évidemment des conséquences. Vous pénétrez sur un terrain militaire sans autorisation, donc c'est une contravention. Et également parce que vous participez à un événement qui est un événement qui n'a pas été autorisé et donc qui est illégal.
2: Et de nouveaux participants arrivent encore, selon les organisateurs, puisque jusqu'à 30 000 fêtards sont attendus. Dans le Lot-et-Garonne, un suspect est en garde à vue depuis hier, après la découverte du corps d'une femme de 30 ans dans la ville d'Agen, tout près de la voie ferrée. Selon le médecin légiste, l'intervention d'un tiers est très fortement envisagée.
0: Un appel à la grève ce samedi chez SFR.
2: Le groupe de téléphonie et ses 300 boutiques en France sont en cours de rachat. Bouygues, Orange et Free négocient jusqu'au 15 mai et les 2000 salariés de l'opérateur attendent, inquiets, explique Olivier Pinto, délégué CFDT, du peu d'informations données par la direction.
4: On se pose la question sur ce qu'on va devenir. Toutes les communications qui ont été faites récemment par nos dirigeants parlent de projets industriels, mais en aucun cas de projet social. Que va-t-on faire des salariés? Que va-t-on faire des boutiques? On est concerné à tous les échelons. Nous, on a 300 boutiques en propre. Il y a aussi 250 indépendants. Ça fait environ 4000 emplois au total, rien que sur le réseau distribution. Donc des vendeurs qui sont déjà sous forte pression commerciale. Et depuis un an, on est fragilisé, bien sûr. Pour l'instant, nous n'avons aucun message de la direction là-dessus. Pour vous parler de risques psychosociaux, quand on est rentré dans les négociations exclusives, il y avait des gens en pleurs. Mais pas un mot sur le social.
2: Tous les salariés de SFR sont donc appelés à se mobiliser ce samedi par leur syndicat. Après une grande journée de mobilisation dans la rue, plus de 300 000 manifestants en France hier, selon la CGT, 158 000 selon la police, pour demander au gouvernement, en ce 1er mai, de ne pas toucher aux derniers jours fériés et chômés du calendrier, mais aussi des hausses de salaire sur fond de guerre au Moyen-Orient. Sur place, justement, c'est désormais une situation de crise humanitaire pour les 20 000 marins.

0: la stratégie de Donald Trump en doute, très fâché peut-être contre l'Allemagne, l'un des plus grands producteurs automobiles au monde, le président américain annonce une nouvelle hausse de 25% des droits de douane sur toutes les voitures et camions en provenance de l'Union européenne à partir de la semaine prochaine.
1: 6h04 sur votre radio ici, et c'est aujourd'hui la première demi-finale de la Champions Cup de rugby.
0: Les Irlandais du Leinster reçoivent le RC Toulon. Sur le papier, les Irlandais partent plutôt favoris face à une équipe toulonnaise, Fred Chapuis, de retour au plus haut niveau.
2: Oui, 11 ans que Toulon patiente. Depuis son fabuleux triplé continental, le deuxième ligne et capitaine anglais David Ribbans savoure ce retour au premier plan du RCT.
3: Belle équipe, un bon stade. Franchement, c'est juste une grande opportunité pour le groupe pour créer l'histoire. C'est un gros challenge et tout le monde s'est très excité pour ça.
2: Très excité aussi par sa toute première demi-finale de Champions Cup, le troisième ligne international Charles Olivon, novice à ce stade à bientôt 33 ans.
4: Quelque part le plus gros match que j'ai à jouer avec ce maillot de Toulon, donc forcément ça a une saveur particulière. Maintenant, l'excitation et voilà, l'envie de bien faire. Voilà.
2: Car le défi à relever est immense pour Toulon, présenté comme vieillissant et moins dominant, le Leinster n'en reste pas moins redoutable, prévient le grand Charles.
4: Entre le Leinster ou l'équipe d'Irlande, c'est toujours un moment difficile de rentrer dans le vestiaire. Après, les corps sont très mâchés parce qu'ils imposent un rythme impressionnant. Ils cherchent le chaos à chaque fois. Et voilà, ça va être un grand match contre une grande équipe. Mais ça, ça surprend personne.
2: Un grand match que Toulon aborde dans la peau d'un outsider décomplexé, avec en tête une ville et un stade où le RCT a souvent écrit sa légende européenne.
0: Plus de 52 000 spectateurs attendus à l'Aviva Stadium de Dublin pour ce match à partir de 16h. L'autre demi-finale opposera Bordeaux aux Anglais de Bath demain.
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0: La météo, Louis.
1: On s'attendait un petit peu à mieux, hein, tout de même, pour profiter pleinement de ce week-end de 3 jours, puisqu'on a des nuages qui sont arrivés. Et vous savez quoi? Ils sont nombreux, puisqu'on en retrouve sur toute la moitié ouest ce matin. Ça va vraiment des Pyrénées-Atlantiques jusqu'aux Hauts-de-France, avec même des averses majeures tout au long de la matinée, tout le long de la côte atlantique, avant de retrouver un soleil plus dégagé sur la moitié est. Côté température, ce matin, on a 11 degrés à Lille, Rennes et Brest, 12 pour Limoges et Clermont-Ferrand, 13 à Ajaccio, 14 pour Toulouse et Marseille cet après-midi. Eh bien, ce sont les nuages, eux, hein, qui vont gagner du terrain et qui vont englober la quasi-totalité du pays, avec quelques averses le long des côtes bretonnes. On retrouve aussi un risque d'orage élevé au cours de l'après-midi sur les Hauts-de-France. Quelques éclaircies, elles, qui parviennent tout de même à résister sur le quart sud-est, directement de la Savoie au département des Alpes-Maritimes. Puis pour les maxis, aujourd'hui, on reste tout de même sur des températures printanières et agréables, entre 23 et 25 degrés pour les maxis, 25 à Strasbourg et 23 au meilleur de la journée à Avignon. 6h06, merci de nous avoir choisis.
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1: Celle-ci, elle est pour vous ce samedi matin. Tiens, pour celles et ceux qui n'auront pas la chance d'ouvrir leur volet, vous savez quoi? Face à la montagne. Pas d'inquiétude, puisque votre radio ici, eh bien, vous les apporte à domicile. Rien que pour vous, et sans prime, avec le sourire. Il suffit juste de chanter en compagnie de Francis Cabrel ce samedi matin. Et bien sûr, la dame de Haute-Savoie. Bon réveil avec nous.

0: La dame de Haute-Savoie. Pour commencer votre week-end comme il se doit et chaleureux sur votre radio ici, qui vous dit bonjour, soyez les bienvenus.
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0: À 6h15, avant que le soleil se lève, nous allons retrouver comme il se doit notre coach nord-inatable Valentine qui s'apprête à répondre à une question pour le moins délicate ce matin.
2: Le mal de dos, faut-il rester immobile ou bouger? On pense bien faire en ne bougeant plus du tout. Pourtant, dans la majorité des cas, le repos total n'est pas forcément la meilleure solution.
0: Explication sur votre radio ici ce matin aux côtés de notre coach sportif nord-inatable et puis côté musique. Avant les infos de 6h30, c'est Baltimora que nous allons retrouver. Pour se mettre dans l'ambiance, Baltimora avec Tarzan Boy. C'est pour vous, tout à l'heure avant les infos de 6h30, restez bien avec nous. Bon réveil, pour l'heure il est 6h10 et place tout de suite à l'info de nos territoires.
2: Et si vous n'avez pas encore déjeuné, attention, vous allez avoir faim, Louis. On part en Dordogne où on a vu les choses en très très grand pour fêter le printemps.
0: C'est le moins qu'on puisse dire, Valentine, direction Nabira, un petit village de Dordogne qui a décidé de transformer tout simplement sa place centrale en pâtisserie géante. Nos confrères d'ici Périgord ont immortalisé le record, une tarte aux fraises monumentale, imaginez-vous, de 30 mètres carrés pour cette 27e édition de la foire aux fraises. Donc, sur la scène, je vous la décris, vous avez des dizaines de bénévoles de partout, tous le nez dans la crème, en train de faire la pâtisserie qui aligne plein de fraises, le tout avec une précision chirurgicale. On était presque sur un terrain de volée de gourmandise, vous voyez.
2: Et pour réaliser une tarte comme celle-ci, Louis, des fraises, il en a fallu beaucoup, pas moins de 800 kilos.
0: Étalé sur 240 litres de crème.
2: C'est énorme.
0: Et j'ai pour vous, ce matin, tenez-vous bien, le petit secret, vous voyez, pour briller en cuisine ce week-end. Si on mange ces grosses fraises, est-ce que vous savez d'où elles viennent, ces grosses fraises qu'on a en France?
2: Alors, Stéphane Bern nous l'a expliqué il n'y a pas très longtemps.
0: Alors, ne dites rien si vous avez la réponse, puisque je vais vous l'expliquer et l'histoire, elle est quand même dingue. C'est un homme qui est envoyé en mission par Louis XVI au Chili et au Pérou pour observer, figurez-vous, la faune et la flore, jusqu'à là tout va bien. Mais c'est lui qui nous a ramené des gros plants de fraises en bateau qui se sont ensuite mélangés au nôtre pour faire les fraises que nous avons aujourd'hui. Et ce qui est quand même excellent, c'est son nom. Cet homme-là qui nous a ramené les fraises ici en France et en Europe s'appelait, tenez-vous bien, Monsieur Fraisier.
2: Oui, évidemment.
0: Je trouve ça excellent. Monsieur Fraisier pour les fraises. On retourne, nous, à Nabira, puisqu'après que cette grande tarte aux fraises ait été concoctée et réalisée, la tradition veut sur place qu'elle soit partagée gratuitement avec tous les visiteurs du village. C'est un petit peu l'esprit de notre territoire. On bat des records, mais surtout, on n'oublie pas de se régaler ensemble, et c'est ce que nous faisons quotidiennement avec vous sur votre radio ici. Et je vous invite, pour les plus gourmands, à aller checker la photo de cette tarte aux fraises immense. Elle vous attend sur notre site internet et bien entendu sur notre application du même nom.
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0: Les nouveautés de ce printemps, elles sont déjà sur votre radio ici. Pour passer et profiter au mieux de ce joli week-end, premier week-end du mois de mai, eh bien on prend soin de vous et de vos oreilles ce samedi matin avec Bruno Mars, I Just Might.

0: Que voulez-vous ? C'est Bruno Mars qui nous donne le sourire et le tempo ce samedi matin à 6h17 sur votre radio ici. Tiens, je m'adresse à toutes celles et ceux qui ont un petit mal de dos au réveil. Je suis allé chercher la personne qu'il vous faut aujourd'hui, c'est vous Nordinata, bonjour.
1: Bonjour.
0: Ce matin, dans votre chronique 2 minutes pour être en forme, vous allez nous aider justement à y voir plus clair concernant le mal de dos qui touche beaucoup de monde. Alors si ça vient à nous arriver, faut-il rester immobile ou au contraire continuer à bouger et ça en permanence ?
1: Ah, c'est une vraie question. Et souvent, on pense bien faire en ne bougeant plus du tout. Sauf que, dans la majorité des cas, le repos total n'est pas la meilleure des solutions. Alors pourquoi ? Tout simplement parce que le dos, au final, il aime le mouvement. Quand on reste immobile trop longtemps, les muscles se raidissent, les articulations se verrouillent et la douleur peut s'installer encore plus. Alors, attention, ça ne veut pas dire faire n'importe quoi. L'idée, c'est de bouger, mais intelligemment. On débute à quatre pattes, on appuie sur les mains et les genoux. Ça y est ? Vous y êtes ? À partir de là, vous enroulez le dos en rentrant la tête comme si vous vouliez toucher le ciel avec votre dos. Vous maintenez quelques secondes et ensuite, vous inversez le mouvement. Vous creusez le bas du dos en amenant les fesses en arrière. Et bien sûr, vous ressortez la tête. Et vous effectuez ce mouvement sur deux séries de 10 à 15 répétitions. Grâce à cet exercice, vous allez mobiliser en douceur la colonne vertébrale, le rachis donc. Et justement, pour les personnes qui auraient des gènes au niveau du dos, eh ben tout doucement, ça peut les atténuer.
0: Ok Nordine, donc on continue à bouger, mais sans forcer.
1: Exactement, on évite les mouvements brusques, les charges lourdes, mais on entretient le mouvement. Et pour ça, on va effectuer un deuxième exercice. Après avoir effectué de la mobilité articulaire, on va renforcer la sangle abdominale qui permet de maintenir le dos. On va effectuer un mouvement de gainage de face. Par contre, vous allez prendre appui sur les coudes, mais sur les genoux. Ne levez pas les genoux. Ça y est, vous y êtes. Et à partir de là, en gardant le corps bien aligné, on maintient la posture 20, voire 30 secondes. Et vous pouvez effectuer 4 séries. Attention, hein, le corps doit être bien aligné. Et à partir de là, vous allez pouvoir renforcer notamment le grand droit. Au final, on privilégie des mouvements doux et réguliers. On se renforce et surtout, on écoute son corps. Parce que la douleur, ce n'est pas un signal pour s'arrêter complètement, c'est juste un signal pour adapter. Allez, à vous de jouer.
0: C'est noté, merci beaucoup Nordinata. On vous retrouve demain dimanche à 6h15. Et je m'adresse à vous, tiens, si vous recherchez quelques conseils sportifs pour prendre soin de vous avec l'arrivée des beaux jours, vous retrouvez la chronique de Nordine directement sur notre site internet ici. Il est 6h19, on vous souhaite un excellent réveil, non loin, et vous en avez l'habitude, de vos chansons préférées. C'est lui, la personnalité numéro 1 dans votre cœur. Tout de suite, Jean-Jacques Goldman avec La vie par procuration.

0: Il est là pour vous ce samedi matin, Jean-Jacques Goldman avec la vie par procuration à 6h22. On prend un petit peu d'avance sur notre journée puisque c'est l'heure de retrouver Patrice Gascoigne et ses coulisses TV.
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0: Bonjour Patrice, alors aujourd'hui vous nous parlez du tout nouveau numéro des Rencontres du Papotin. C'est ce soir sur France 2 et cette fois-ci, sans dénigrer les autres invités, on retrouve vraiment une femme exceptionnelle.
2: On le sait, l'émission Les Rencontres du Papotin reçoit régulièrement de grands noms. Mais là, sans faire injure aux invités précédents, on monte encore d'un cran.
3: Elle est très belle.
4: C'est Eugénie.
3: Tu ne me présentes pas ?
4: J'en vois pas la nécessité.
3: Oh, mais t'inquiète pas, je ne veux pas déranger ton petit bonheur, hein.
2: Vous l'avez reconnu ici en 1983 face à Philippe Noiret dans le film de Philippe de Broca, l'Africain. Catherine Deneuve sera l'invitée à 20h30 sur France 2 des Rencontres du Papotin. Alors que l'on vient de perdre l'immense Nathalie Baye, c'est l'une des dernières stars féminines du 7e art qui vient prendre place face à cette rédaction pas comme les autres. Je vous rappelle le principe des Rencontres du Papotin. Des journalistes de la rédaction du Papotin, atteints de troubles du spectre autistique, reçoivent une personnalité et la soumettent à une interview vraiment sans filtre, car on peut tout dire au Papotin. Et vous le savez, même avec Catherine Deneuve, tout commence toujours par des bonjours. La comédienne arrive quasiment en premier dans le studio de tournage, mais très vite elle va être entourée par des papotins et recueillir les premières impressions et questions totalement spontanées de ces derniers.
5: Bonjour.
6: Moi, c'est Marc.
5: Ça va ?
3: Vous appelez ?
7: Ada.
3: Ok, Ada.
5: Moi, c'est Vanessa.
7: Je suis Catherine.
8: Bonjour. Je suis Yolanda.
5: Quel est ton nom ?
7: Catherine.
5: T'as quel âge ?
3: 82.
5: Je peux te tutoyer ?
3: Oui, moi, je tutoie pas facilement, ça n'a pas d'importance. Oui, d'accord.
9: Mon père est fan de vous.
3: Ah oui ?
9: C'est que
3: un bon début.
2: Et cette icône du cinéma va se prêter au jeu des questions avec sincérité et enthousiasme. Catherine Deneuve, déjà téléspectatrice de l'émission, prend très vite la parole pour donner le ton.
3: Mais écoutez, bonjour, moi je suis très contente, très curieuse d'être ici avec vous aujourd'hui. J'ai déjà vu l'émission souvent et voilà, ça me plaisait de vous rencontrer ici aujourd'hui, d'entendre vos questions, sans doute parfois très, très directes et très personnelles. Et moi, je suis d'accord avec ce principe pour ça. Je trouve ça très bien, très honnête.
5: On commence avec Johan.
10: Alors, ma première question, est-ce que vous avez le sens de la perfection masculine ?
2: Et bim, c'est parti pour un festival de questions de celles qui sortent du cadre. Catherine Deneuve va jouer le jeu de la spontanéité, de la sincérité aussi. Les Rencontres du Papotin à 20h30 sur France 2, un monument du cinéma Catherine Deneuve. Quant à moi, je vous promets dès demain, ici, une rencontre avec de nouvelles coulisses télé.
0: Merci beaucoup Patrice et à demain à 6h30, le retour de l'info avec vous Valentine Letès, l'actualité nationale et internationale en 90 secondes, suivi de l'info du jour avec une fête où tous les participants sont en danger.
11: Nous sommes à Cornus dans le Cher, 20 000 teufeurs sont réunis sur un terrain militaire où des mines risquent d'exploser.
0: Rendez-vous à 6h32. Et puis, qu'est-ce que les astres vous réservent en ce samedi 2 mai ? La réponse dans votre horoscope aux côtés de Catherine Viguier. Tiens, figurez-vous que c'est la journée aujourd'hui des Béliers. Béliers, c'est votre jour et votre week-end. Votre horoscope complet, signe par signe, après la musique d'ici et Baltimora sur votre radio. Excellent réveil.

0: Radio ici, pour réveiller au son des années 85 avec Baltimora et Tarzan Boy, pour retrouver comme il se doit notre chère Catherine Viguier. Bonjour Catherine, place à l'horoscope de ce samedi 2 mai. Et on est un petit peu aujourd'hui sur la suite d'hier.
1: Oui, avec autant d'intensité. Bélier, vous trouvez votre épanouissement en faisant plaisir ceci avec enthousiasme. Taureau, vous envisagez ce jour avec un ou une autre, mais pas seul, et ce sera un bon moment. Gémeaux, vous, la conjoncture astrale vous invite à vous confier, à dire ce que vous avez sur le cœur. Cancer, vous saurez faire un pas de côté, échapper aux éventuelles difficultés et vivre plus léger. Lion, ce jour de mai vous expose à une situation complexe au sujet du foyer, mais ça le fait. Vierge, n'hésitez pas à entamer le dialogue avec voisins, frères et sœurs, à vous cultiver aussi et à voyager. Balance, prenez le temps de vivre et s'il faut, offrez-vous un petit présent pour vous sentir bien. Scorpion, eh bien la pleine lune influe sur vos émotions, vous êtes hyper réceptif à tout et à tous. Cher Sagittaire, gardez secret ce qui vous est le plus intime, c'est très important. Capricorne, de très belles occasions de faire entendre qui vous êtes et vous tenez bon. Verseau, où que vous soyez, vous devez réagir au sujet de votre travail, aussi au sujet de votre rôle en société. Et vous, poisson, soyez à l'écoute de votre petite voix intérieure, de votre intuition. Et pour nous tous, laissons libre notre esprit et voyons ce qu'il nous insuffle.
0: Merci Catherine, il est 6h30 sur votre radio ici. Tout de suite, l'actualité en France et dans le monde en 90 secondes, c'est avec vous Valentine Letès.
2: Danser sur un champ de mine, plus de 20 000 fêtards sont réunis depuis hier sur un terrain militaire près de Bourges. Une fête illégale installée sur un champ de tir de l'armée de plus de 100 ans où des obus non explosés se trouvent sous terre. Un bilan humain encore plus lourd en Ardèche, 5 morts dans la chute d'une voiture hier de plus de 20 mètres de haut dans un ravin. Les victimes sont des jeunes âgés de 17 à 20 ans. Pour défendre le 1er mai, 300 000 manifestants dans les rues de France hier selon la CGT, moitié moins selon la police. Des rassemblements dans le calme pour la très grande majorité, précise le ministre de l'Intérieur, avec 15 interpellations en tout dans le pays. Ça sonne dans le vide chez SFR. Les 2000 salariés du groupe en France sont appelés à la grève ce samedi, inquiets face au rachat en cours de l'opérateur par Bouygues, Free et Orange. Les syndicats redoutent un démantèlement de SFR sans avenir pour ses employés. C'est une première en Europe. Un nouveau traitement contre le cancer du pancréas est testé à Grenoble. Une quarantaine de patients pourront l'essayer avant l'organisation d'un essai clinique de plus grande ampleur pour soigner l'un des cancers les plus agressifs. Pour la première fois depuis plus de 10 ans, les rugbymen de Toulon jouent une demi-finale de Champions Cup opposée aux Irlandais du Leinster cet après-midi à Dublin. Le match commence à 16h.
0: Place à l'info du jour, toujours à vos côtés Valentine. C'est une immense fête sauvage dans le Cher.
2: La plus grande free party organisée en France depuis le début de l'année. Plus de 20 000 fêtards sont arrivés depuis hier sur un terrain militaire tout près de Bourges. Un champ de tir utilisé par l'armée, extrêmement dangereux vu la présence dans le sol de munitions qui n'ont pas explosé. Mais les teufeurs sur place, Marc Bertrand, s'en moquent.
3: Jules et Sandra sautent en balançant les bras devant les énormes murs d'enceinte. Leurs pieds tapent dans l'herbe folle et quand on leur dit qu'il y a peut-être des munitions enfouies dessous...
4: Pas du tout, 40 000,
5: il n'y a pas de mine qui a sauté pour l'instant.
3: Le préfet, il dit qu'il y a des munitions non explosées.
4: Eh ben tant mieux, comme ça on explose.
6: C'est une excuse pour nous dissuader de faire la fête.
3: Depuis la fenêtre de ses chambres d'hôtes au village, Anne entend les basses catastrophées. Son domaine est le dernier avant les panneaux terrain militaire, défense d'entrée.
7: Même nous, en tant qu'habitants, on n'a pas le droit d'aller se promener avec son chien, on n'a pas le droit de traverser ces champs. Toutes les semaines, il y a des tirs. Les essais du canon César, des essais de missiles, on entend péter comme si on était en Ukraine, quoi.
3: Même les agriculteurs qui cultivent les terres ici ont besoin d'un laissez-passer de l'armée. Le maire Denis Durand a peur pour les jeunes.
8: C'est un terrain militaire créé en 1917, il y a eu des essais pendant la Première Guerre mondiale. À l'époque, on ne se préoccupait pas des charges qui n'avaient pas explosé, donc je pense qu'il y a un danger réel.
3: Devant lui, les teufeurs à pied coupent à travers le champ de tir, sous le regard des gardes de l'armée dans leur pick-up.
8: On assiste à un état impuissant. Impuissance de l'État, impuissance de la force publique.
3: Le préfet a enjoint les teufeurs de ne surtout pas s'approcher des bois, zone à risque élevé, mais il n'y a pas de toilettes et c'est là que tout le monde va faire ses besoins.
2: Le reportage de Marc Bertrand dans le Cher, où 45 pompiers et 30 secouristes de la protection civile restent postés pendant toute la durée de l'événement pour assurer la sécurité des fêtards sur ce terrain militaire de 3 km de long en pleine campagne. et utilisé comme champ de tir pour l'armée française depuis plus de 100 ans.
0: Merci Valentine. La météo tout de suite de ce samedi à 2 mai, avec beaucoup de nuages aujourd'hui. Pour ce week-end de 3 jours, des nuages plus nombreux que ce qu'on a connu les jours précédents, et notamment sur la moitié ouest. Ce matin, ça va des Pyrénées-Atlantiques aux Hauts-de-France, avec des averses déjà sur la partie de la côte atlantique, avant de retrouver un ciel plus dégagé sur la moitié est du pays. Côté température, on a des températures douces ce samedi matin, avec 11 degrés à Lille et Rennes-Brest. On a 12 pour Limoges et Clermont-Ferrand, 13 degrés déjà à Ajaccio, 14 pour Toulouse et Marseille. Cet après-midi, les nuages, eux, vont gagner du terrain pour englober la quasi-totalité du pays, avec des averses toujours le long des côtes bretonnes et un risque d'orage élevé pour les Hauts-de-France. Quelques éclaircies tout de même qui parviennent à résister sur le quart sud-est du pays, de la Savoie au département des Alpes-Maritimes. Et puis pour les maxis, aujourd'hui, elles sont de saison. On attend entre 23, 25 degrés, 23 pour Avignon et 25 pour le point le plus chaud aujourd'hui à Strasbourg.
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0: Il est là rien que pour vous ce matin, sans prétention, mais avec l'engouement de vous souhaiter le meilleur des réveils possibles pour ce samedi 2 mai. On accueille tous ensemble le taulier sur votre radio ici avec Johnny Hallyday. Vivre pour le meilleur.

0: jour. Alors là, je peux vous dire que si chez vous, il y a la même ambiance que ici dans les studios, la journée s'avance radieuse et merveilleuse.
1: On était à fond.
0: On était super bien avec Johnny Hallyday, comme toujours, vivre pour les meilleurs. Tiens, est-ce que vous avez besoin d'une radio qui ne vous lâche jamais?
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0: Puisque c'est le cadeau pour vous de ce samedi, votre futur poste radio, un modèle tout-terrain qui fonctionne sur pile via USB et même, figurez-vous, par énergie solaire. C'est un petit peu le couteau suisse avec affichage de l'heure, lampe intégrée. 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C'est Oumaima qui vous attend au bout du fil en ce début de week-end. Vous en profitez bien entendu pour nous délivrer votre message personnel. On prend tout avec Valentine. Coup de cœur, on prend les coups de gueule?
1: Oh bah oui.
0: Bon, on prend les coups de
1: c'est
0: gueule.
1: C'est même plus drôle.
0: 0810 055 056, passez-nous un coup de fil et on vous écoute à l'antenne juste avant les infos de 7h. Côté musique, alors là, on reste sur notre lignée avec le groupe Supertramp. Et son métier Breakfast in America pour vous réveiller ce samedi matin. Rendez-vous avant les infos de 7h, puisque tout de suite il est 6h40. Et place à votre chronique Valentine, vie numérique, vie privée. Gare aux trackers qui se cachent dans nos emails. Vous nous mettez en garde ce matin contre les pixels de suivi.
1: Des fichiers espions de la taille d'un pixel, d'où leur nom, invisibles à l'œil nu et glissés dans certains de nos emails pour renvoyer des informations à l'expéditeur dès leur ouverture. À quelle heure a-t-on ouvert le courrier? Dans quelle ville? Sur quel appareil? Certains peuvent même indiquer à quel endroit, sur quel mot, quel lien nous avons cliqué. C'est finalement l'équivalent des cookies, mais dans le monde du mail, un traceur de notre navigation utilisé dans deux cas de figure. Évaluer la réception et la lecture des messages envoyés, certaines administrations publiques les utilisent notamment pour savoir s'il est nécessaire de nous contacter par un autre moyen, mais aussi à des fins publicitaires, pour adapter l'heure d'envoi des messages et leur contenu pour mieux capter notre attention.
0: Mais alors, comment savoir, Valentine, si un pixel de suivi s'est glissé dans l'un de nos emails?
1: C'est quasiment impossible pour un œil non averti, nous explique la CNIL, la Commission Nationale de l'Informatique et des Libertés. Nous partageons donc parfois des données dans un espace ultra personnel, notre messagerie électronique, sans en avoir conscience. Mais notre consentement est obligatoire lorsque l'objectif de ces traceurs est commercial. C'est souvent une croix à cocher dans un formulaire lors d'une création de compte. On nous demande par exemple notre accord pour optimiser les performances des campagnes ou pour améliorer notre profil, sans jamais mentionner les mots pixels de suivi. Le dispositif est encore trop méconnu du grand public. De nombreuses sociétés se passent donc encore très souvent de notre accord pour cacher ces petits espions de nos emails.
0: Merci Valentine. Et pour savoir si vous êtes traqué par des balises connectées ou des applications, rendez-vous sur ici.fr, page vie numérique, vie privée. Et bien entendu, votre chronique revient demain, dimanche, à 6h38.
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0: Merci de nous accorder votre confiance pour démarrer votre week-end à l'écoute de votre radio ici. Il est 6h43, vous êtes pile à l'heure pour retrouver Stéphane Bern et sa chronique Voyage dans le temps. Le meilleur de ces histoires, elles sont pour vous le week-end et ce matin au voyage au temps des armées républicaines.
8: Des soldats tuent le temps en jouant la pétanque. Résultat, 38 morts et probablement la partie la plus spectaculaire de l'histoire du jeu provençal. Nous sommes le 28 avril 1792 à Marseille. Des gardes nationaux reviennent d'Arles, fatigués et à cran. On les installe dans un ancien couvent, les Récollets. Sauf que le couvent n'abrite plus de moines, mais des barils de poudre, des armes et des boulets de canon. Le dimanche venu, les soldats cherchent à se détendre. Et comme tout bon Marseillais, ils lancent une partie de boules.
9: Une partie de pétanque, ça fait plaisir.
8: Pas de boules sous la main, bah, quand cela ne tienne, ils prennent les boulets. Sur la cour en terre battue, c'est la rigolade. Ça chambre, ça vise, ça tire, jusqu'au moment où l'un des projectiles ricoche. Ou peut-être est-ce une cigarette mal éteinte jetée trop près des barils. Toujours est-il qu'une flamme jaillit et atteint la réserve de poudre. En un instant, l'étincelle enflamme la poudre. Une détonation, puis une deuxième. Et c'est tout le dépôt qui explose. Le couvent est soufflé. Les maisons alentour endommagées. Le bilan officiel est terrible. 38 morts, plus de 200 blessés. Ils étaient juste quelques-uns à vouloir jouer à la pétanque. Mais au final, c'est toute une ville qui a eu des boules. Donc un conseil, si jamais il vous vient un jour l'idée de jouer au Molki avec vos amis alors que vous n'avez pas le matériel, bien évitez de remplacer les quilles par des bouteilles de White Spirit, surtout si vous êtes en plein barbecue.
0: Merci Stéphane Bern, le retour du best-of pour vous demain à 6h43. Tout de suite, 7h15, Valentine, à la une de Femme Actuelle cette semaine.
1: Les rappels de produits dans nos supermarchés, quels sont les motifs les plus fréquents, où trouver les infos et comment ça se produit?
0: Eh bien c'est ce que nous allons découvrir aux côtés de sa rédactrice en chef Sabrina Nadjar qui nous rejoint dans 3 minutes. Le temps pour vous de retrouver M. Pokora qui vous chante 1000 fois sur votre radio ici.
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1: On se réveille tout en douceur aujourd'hui avec M. Pokora sur votre radio ici. Merci à vous de nous avoir confié votre réveil de ce samedi 2 mai. Place tout de suite à notre dossier du jour.
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1: Direction nos supermarchés avec le magazine Femmes Actuelles qui consacre un dossier aux aliments qui font l'objet de rappels. Mais alors pourquoi et comment est-ce que cela ça fonctionne? C'est ce qu'on va décrypter aujourd'hui aux côtés de sa rédactrice en chef en ligne avec nous. Bonjour Sabrina Nadjar.
4: Bonjour Louis.
1: Sabrina, pour poser déjà le contexte, expliquez-nous pour quel motif certains aliments peuvent faire l'objet de rappels.
4: Alors, les aliments qui font l'objet de rappel, c'est généralement parce qu'ils sont impropres à la consommation. Alors, il peut y avoir plusieurs raisons à ça. Soit on a détecté des micro-organismes dangereux ou des toxines libérées par des champignons, soit on y trouve des pesticides interdits ou des contaminants en quantité dépassant la limite réglementaire. Parfois même, le produit peut être rappelé car il contient des morceaux de verre ou de métal ou son emballage présente un défaut d'étanchéité. Il peut aussi y avoir une erreur dans la liste des ingrédients, par exemple l'oubli d'un allergène, et ça peut être vraiment préjudiciable aux gens allergiques.
1: Ok, mais si on prend le problème en amont, qui est-ce qui va être en charge justement de contrôler tous ces produits ?
4: Alors, il faut savoir que normalement, le principal responsable de la sécurité sanitaire, c'est le fabricant. Donc, les fabricants sont tenus d'effectuer régulièrement des autocontrôles sur la chaîne de fabrication, ainsi que des analyses sur les produits finis. Mais il arrive aussi, malheureusement, que les fabricants commercialisent des denrées non conformes et qu'ils soient ensuite obligés de les rappeler. Par exemple, quand les résultats qu'ils ont effectués sont arrivés tardivement, ou alors parce que ces rappels sont déclenchés par des signalements des consommateurs, ou encore il peut y avoir des contrôles officiels tels que les plans annuels de surveillance et de contrôle pilotés par la DGAL, qui est l'organisme de référence.
1: Et à ce moment-là, lorsqu'il y a un déclenchement de rappel pour X ou Y produit, où est-ce qu'en tant que consommateur on va retrouver toutes les infos ?
4: Alors, d'abord, il y a un site de référence, il faut le connaître. Voilà, notez-le bien, Louis, ça s'appelle rappel.conso.gouv.fr. Okay. Et là, vous y avez toutes les informations utiles, les marques, les numéros de lot, les lieux de vente, les risques encourus et les contacts. Mais souvent, le magasin prend les devants. Alors, soit ils peuvent contacter les consommateurs qui ont acheté ces produits, notamment, par exemple, quand vous avez une carte de fidélité et qu'ils ont vos coordonnées, soit ils vont mettre une petite affichette en rayon et quand vous allez aller dans votre supermarché, vous allez vous rendre compte qu'il y a un problème, par exemple, sur le beurre que vous achetez habituellement. Et sinon, les autorités sanitaires, quand elles jugent nécessaire, elles mettent en place, elles envoient un communiqué à l'ensemble des médias, nous, par exemple, à vous aussi, on relaie l'information sur nos antennes, nos sites, nos réseaux sociaux pour prévenir le consommateur.
1: Bien entendu, c'est comme ça que l'info arrive jusqu'à vous. Et d'ailleurs, pour plus d'informations, c'est le cas de le dire, vous retrouvez tout ce dossier complet, Sabrina, dans votre magazine Femmes Actuelles qui vous attend dès maintenant chez votre marchand de journaux. Merci beaucoup, Sabrina.
4: Merci, Louis.
1: Avant les infos de 7h, nous allons retrouver Willy Rovelli pour sa revue de presse décalée sur l'actualité. Et tiens, pour se mettre dans l'ambiance, votre radio ici a fait appel au meilleur, j'ai envie de dire. On se réveille sur les notes de Breakfast in America, Supertramp, à l'écoute de votre radio.

0: Vous êtes au bon endroit pour commencer votre week-end samedi 2 mai. C'était Supertramp avec Breakfast in America. Et tout de suite, Valentine Lottès, nous sommes en ligne avec un auditeur. C'est Nicolas qui est avec nous. Bonjour Nicolas.
1: Bonjour Nicolas.
2: Bonjour Louis, bonjour Valentine.
0: Vous nous passez un petit coup de fil de Franche-Comté ce matin. Vous êtes où exactement en Franche-Comté?
2: Là, je suis sur mon lieu de travail à Besançon. Sinon, moi, j'habite en Haute-Saône, à Chaux-la-Lautière.
0: Et votre lieu de travail, dites-nous en plus.
2: Je suis sapeur-pompier dans le Doubs.
1: Vous êtes à la caserne, là, Nicolas ?
2: Je suis pas en caserne. Je fais une partie en caserne, une partie au centre opérationnel, là où on prend tous les appels, où on gère les départs. Okay. Donc là, aujourd'hui, je suis en gestion de salle au centre opérationnel.
1: C'est super. C'est vous qu'on a au téléphone si on appelle et qu'on a un souci ?
2: Oui, éventuellement. Oui.
1: Très bien.
0: Et c'est vous, Nicolas, qui avez un message justement personnel à délivrer sur notre antenne, un message adressé justement à l'ensemble des sapeurs-pompiers peut-être qui nous écoutent ce matin.
2: En tant que sapeur-pompier, je souhaite une belle et heureuse journée à tous les sapeurs-pompiers de France.
1: Nicolas, c'était une vocation de devenir pompier pour vous, ça arrivait par hasard ?
2: Non, depuis tout petit, je voulais être sapeur-pompier, et puis j'ai poursuivi mes études, et ensuite j'ai passé le concours, et voilà, je suis sapeur-pompier professionnel maintenant en Franche-Comté.
1: Vous avez réalisé votre rêve de petit garçon, c'est chouette.
2: Ouais.
0: Il est encore un petit peu tôt, Nicolas, justement, pour sonner la mode humeur, et je vous aurais demandé un petit coup de ping-pong, donc ça c'est pas possible, mais je crois que Justin qui réalise l'émission, il en a trouvé un petit coup de ping-pong de pompier. On l'a ? Ah, ben voilà. Eh ben c'est sûr.
1: C'est pas ce qu'il y a de plus agréable avant 7h le matin.
0: C'est manqué une mauvaise idée. Nicolas, on vous envoie votre poste radio, justement, dernier cri ultime, directement chez vous en Franche-Comté. Merci de nous avoir passé un coup de fil.
2: C'est super sympa, merci, bonne journée.
0: Excellente journée à vous, Nicolas. Comme chaque week-end, il est au rendez-vous juste avant les infos de 7h pour sa revue de presse décalée. C'est Willy Rovelli qui nous met les points sur les i. Bonjour Willy.
3: Bonjour. Et on commence avec le maire de Cannes, David Lisnard, qui réclame une offensive anti-drogue pendant le Festival de Cannes. Oui, bon, annule le Festival de Cannes, ça sera plus simple à mon avis. Après, il faut être raisonnable, David. Souvent à Cannes, il y a des films de 4 heures en langue moldave sur la transhumance des moutons dans une famille queer confrontée au cancer du patriarche analphabète. Franchement, si t'es pas défoncé, tu peux pas suivre. C'est pas possible. La marque Durex signale qu'à cause de la montée du prix de pétrole, les préservatifs coûteront plus cher. Et on s'en rajoute à ça, le prix du paquet de club va vraiment falloir être blindé pour fumer après l'amour. Des capotes plus chères, pas le choix. Comme mon slip, la prochaine fois, je le remets à l'envers. De toute façon, avec cette guerre en Iran, on se fait baiser de tous les côtés et sans préservatif. On va pas tarder à trouver des gars barbès. Et capote. Une étude révèle que la pollution à la drogue venue des consommateurs de cocaïne avec les eaux usées qui se déversent dans les rivières font que les saumons exposés à la coke nagent plus que la normale. Tellement plus qu'on a même trouvé des traces de saumon dans le nez de Pierre Palmade. C'est ce qu'on appelle des saumons complètement fumés. Ça m'étonnerait pas que les saumons remontent aussi la Méditerranée pour aller faire un tour sur la croisette. La prochaine fois, Mathieu Delormeau pourra plaider qu'il n'a pas pris de coke, mais qu'il a été victime d'une tranche de saumon. À Cannes, David Lisnard envisage donc d'interdire les petits fours avec du saumon. Une japonaise de 32 ans a épousé un avatar virtuel créé avec ChatGPT. Quand il faudra descendre les poubelles ou déplacer un meuble, là, elle se rendra compte que le virtuel finalement, c'est pas si bien. Un an déjà que le pape François repose pour l'éternité à Rome, dans la basilique Sainte-Marie Majeure. Oui, parce que Sainte-Marie Mineure, ça a encore créé le bordel. Enfin, la question du jour. Le pape François, justement, était un pape moderne. Il avait même envoyé un message dans l'espace. Et oui, est-ce que c'était une prière urbi et orbite ? Vous avez 2 heures. Allez, passez un bon samedi. Et à tout à l'heure midi.
0: À vous aussi Willy, à tout à l'heure midi pour votre grand talk show du week-end sur votre radio ici jusqu'à 13h. Valentine, on vous retrouve d'ici 30 minutes.
1: À 7h30 pour l'info en 90 secondes. À tout à l'heure.
0: À tout à l'heure et merci de m'avoir accompagné pendant cette heure-là. Et tout de suite, retrouvez toutes les équipes d'ici matin pour lancer votre joli week-end et ça se passe dans votre région.
4: Et nous sommes là. Merci l'équipe. Bonjour, bon réveil. Merci d'ouvrir un œil avec nous ici Pays Basque pour vous accompagner en ce week-end un petit peu particulier quand même. Il fait très doux ce matin, vous allez vous en apercevoir si vous n'avez pas déjà ouvert les volets. Un petit peu plus de 20 degrés, quasiment 21 degrés ce matin à Bayonne.
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4: Samedi 2 mai, bon réveil, 7h. de l'info, Fanny Farnart. Bonjour Fanny.
6: Bonjour Stéphane, bonjour à tous. Des centaines de pancartes, de drapeaux, de la musique qui crache dans les enceintes. 2000 personnes ont défilé à Bayonne pour le 1er mai à l'appel de l'intersyndicale pour défendre les droits des travailleurs. À Mauléon, 200 personnes se sont rassemblées avec en toile de fond cette condamnation avant-hier d'un ancien délégué syndical de la fromagerie des Chaumes. 10 mois de prison avec sursis pour harcèlement et agression sexuelle sur de jeunes collègues de la fromagerie Iban Etchesahareta.
7: Plainte de 5 femmes de la fromagerie des Chaumes, dont au moins une adhérait au même syndicat. Forcément, ça laisse des traces.
8: C'est un peu difficile pour faire adhérer surtout des nouveaux syndiqués, quoi. Parce qu'ils ont une mauvaise image. Après, bon, ceux qui sont syndiqués, ils savent qu'il y a tout autant des brebis galeuses.
7: Philippe est le nouveau délégué syndical CGT de la fromagerie, syndicat qui a finalement accompagné les plaignantes dans leur démarche.
8: Quand on sait, la personne en général, plus ou moins viré du syndicat, quoi. Bon, c'était il y a quelques années, les politiques au syndicat aussi ont changé.
7: Le défilé syndical est passé à côté de la fromagerie. Impossible de ne pas en parler pour Françoise Feltz du collectif féministe de Soul.
9: C'était quelqu'un qui avait des responsabilités au niveau syndical, donc d'autant plus...
7: Et d'autant plus quand ces problèmes sont sous-estimés, selon Marie Fleury du collectif féministe qui a pris la parole en fin de manifestation.
10: On attend quand même des syndicats qu'ils protègent les femmes de ce genre d'agissement dans les entreprises, et je crois que ce problème est vraiment sous-estimé. Et oui, le courage des femmes d'avoir osé dénoncer ces agissements, il est à souligner, parce que c'est toujours très difficile à prouver.
7: Mais leur parole a été entendue et crue, et par la justice et par les manifestants.
6: Mauléon, pour la deuxième année consécutive, les manifestants ont défilé au sein d'un seul et même cortège. D'habitude, les syndicats LAB et CGT n'étaient pas d'accord sur la question à Berthe Salé et manifestaient chacun de leur côté. 1er mai relativement calme, 158 000 personnes réunies partout en France, selon la CGT, 300 000 selon le ministère de l'Intérieur. À Bayonne, quand même, 3 personnes ont été placées en garde à vue en marge des manifestations. Les 3 militants se sont enchaînés aux grilles de la sous-préfecture pour dénoncer le service national militaire volontaire. Un rassemblement a été organisé dans l'après-midi près du commissariat pour demander leur libération. La situation s'est tendue. Selon les manifestants, la police a utilisé du gaz lacrymogène. Une personne a été emmenée aux urgences. Donald Trump durcit le ton avec l'Europe et relève les droits de douane sur les véhicules importés de l'Union européenne de 15 à 25%. Le président américain n'est pas satisfait de l'accord commercial passé avec l'UE l'été dernier. Donald Trump reproche aussi à plusieurs partenaires européens de ne pas participer à l'effort de guerre dans le détroit d'Ormuz. Cette hausse des droits de douane doit entrer en vigueur la semaine prochaine, a annoncé le président américain sur son réseau social.
4: Et puis un centenaire à Osserey-Rivareit, en sous l'historique.
6: Et le plus ancien du village, c'est le Fronton. 100 ans cette année qu'il accueille des parties de pelote, mais aussi les fêtes du village. Le comité et la mairie ont organisé un repas hier pour fêter cet anniversaire. Parce que le Fronton, c'est plus qu'une simple place, c'est surtout beaucoup de souvenirs pour les plus vieux du village.
11: Toujours vécu au Serein, ouais. C'est le lieu central du village. Bon, on venait à l'école ici et on jouait au fronton tous les jours. Et avant, il y en avait deux. Il y avait le grand fronton ici et le petit là derrière. Hein. J'étais pas très doué. Non, c'est pas grave. On s'amusait. On passait de bons moments toujours. Hein. Même quand on sortait après dans les balles, tout comme ça, c'était notre lieu de rendez-vous ici, le fronton.
12: Mais c'était la formule. On va au fronton.
13: Il y a toujours la fête ici.
11: Toujours la fête du village. Avant, c'était le samedi, dimanche. Et lundi, on faisait le passe-rue. On partait en tracteur. On faisait au Serein, le quartier Rivareit.

0: vont devoir courir aujourd'hui, les footballeurs de l'Aviron Bayonnais qui reçoivent les Girondins de Bordeaux.
1: Et un gros morceau pour les Ciel et Blancs, 3e de National 2. Les Girondins, club historique du foot français, sont juste devant les Bayonnais au classement. Pour l'occasion, le match se joue cet après-midi à Jean Daugé. Les Bayonnais montés cette année font une saison canon, mais face aux voisins bordelais, il ne faut pas se laisser déborder, prévient le coach Emmanuel Bafcop.
2: La gestion émotionnelle, elle est importante. La partie mentale, justement, ne pas se faire polluer par tous les éléments extérieurs, c'est important parce qu'on sait très bien que entre les supporters, entre le stade dans lequel on n'a pas l'habitude de jouer, la famille, les amis qui vont venir forcément nombreux, ben, il faut arriver à être focus chacun sur ce qu'on a à faire. Pour nous, c'est que du bonus. On est promu. Être promu, avoir autant de points et être classé à ce niveau-là, à ce moment du championnat, voilà, il faut profiter de ce moment-là en mettant ce qu'il faut pour, encore une fois, faire la meilleure performance possible. Le match aller avait été déjà très très bon. Si on peut reproduire la même prestation et puis en plus avoir les 3 points au bout, ça serait encore mieux.
1: Aviron Bayonnais, Girondins de Bordeaux, match à 18h au stade Jean Daugé. Début aujourd'hui du Pilotari Tiki, le tournoi de Cesta Punta pour les plus petits de 7 à 13 ans. En 25 ans, l'événement a pris de l'ampleur. Aujourd'hui, 20 clubs venus du monde entier participent. Certains des meilleurs joueurs de demain sont repérés à ce tournoi. Ça se passe au mur à gauche de Bidart à partir de 9h. On parle de pelote à 7h40. Et puis en rugby, un joueur emblématique du Stade Montois est décédé cette semaine. Jean-Baptiste Amestoy, originaire d'Ustaritz, c'était l'un des derniers survivants de l'équipe championne de France en 1963. Le pilier a été sélectionné 2 fois en équipe de France. Un hommage lui sera rendu au Stade Boniface de Mont-de-Marsan pour la dernière journée de Pro D2 dans 2 semaines.
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1: Stéphane, la météo, c'est pas mal là quand on regarde par la fenêtre.
0: Ouais, c'est pas trop mal, c'est vrai. On a beaucoup.
1: Il y a un peu de soleil orange là, ouais, qui se lève, c'est pas mal.
0: C'est joli, là. Et puis il fait jour maintenant c'est à cette heure là. C'est un plaisir. Et puis ce qui prédomine en tout cas ce matin, c'est la douceur.
1: Oui, hein,
0: même
1: quand vous êtes arrivé
0: de bonne heure ce matin à la station, avec des très très doux. Et là, il fait quasiment 20 degrés 45 précisément. Et c'est voilà, c'est très très très très doux. Et ce sont les températures du jour. Hein. Ça devrait pas beaucoup grimper. Ce matin, Météo France nous dit que le temps restera clément. Des nuages qui vont s'intensifier cet après-midi et qui donneront de probables orages. Ils étaient aussi annoncés hier, on les a attendus, il n'y en a pas eu beaucoup. Hein. Hier, les températures pour 17h, il fera 18 à Tardets et Musculdi, 19 à Biarritz et Guétari, 20 degrés à Anglet, Bayonne, Tarnos, Saint-Palais, 21 degrés attendus à la Bastille de Clérance et Andaille. 7h07.
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0: On est ravis de vous accompagner ce matin. L'équipe, c'est Damien Larère qui réalise l'émission. Bonjour Damien.
5: Et bonjour.
0: Fanny Narvart, vous l'avez entendu pour l'information. On a Rosine au standard. Et puis voilà, nous sommes là avec le sourire et la musique que vous aimez. 20 ans, voici Pierre Bachelet.

0: Laurent Bachelet, on embrasse les Boris, Antonin, Athanase et Zoé. C'est votre fête aujourd'hui, précisément. Aujourd'hui, une kyrielle de prénoms à ne pas oublier. On gagne 3 minutes d'ensoleillement, soleil qui se lève là en ce moment, même un petit peu avant 7h et qui se couchera ce soir à 21h09.
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0: L'actualité sportive de ce week-end, c'est le marathon international de Biarritz. C'est demain. Eh oui, ça vous a pas échappé. Bon, les coureurs vont passer évidemment par les quartiers, les monuments emblématiques de la ville, l'église Saint-Eugénie, le port vieux, le phare de Biarritz. Hein, et c'est 73 mètres d'altitude. Ils ne montent pas au sommet du phare, nous sommes d'accord. Les villas, le casino, l'emblématique hôtel du palais, 6 km sur le front de l'océan, le rocher de la Vierge, le phare de Biarritz, les spots prisés par les surfeurs du monde entier. C'est la grande plage, la côte des Basques, le Miramar, Marbella, la cité de l'océan. En attendant en tout cas la course de demain, les partenaires et les exposants du marathon sont réunis aujourd'hui, samedi, c'est pour ça que je vous en parle, veille de la course. Tous leurs stands de présentation de ce qu'ils font, de ce qu'ils et pourquoi ils participent justement à ce marathon, c'est à l'Aldiratic, ça se passe toute la journée et c'est à découvrir entre 9h et 18h. Allez, on vous offre des cadeaux. Ah, c'est pour aujourd'hui. J'ai deux places à vous offrir et je suis sûr que vous allez beaucoup apprécier si vous avez un petit peu de temps libre cet après-midi. Deux places pour la ciné-rencontre documentaire d'un film à l'autre en présence de Claude Lelouch qui sera chez nous à Biarritz à 17h au Royal. J'ai deux places à vous offrir en partenariat avec l'ensemble orchestral de Biarritz. Vous allez découvrir le documentaire de sa vie, le documentaire de Claude Lelouch en sa présence, un documentaire qui retrace toute sa filmographie.

0: Vous allez retrouver tous les films emblématiques, toutes les musiques qui vous ont accompagné très certainement une partie de votre vie. Bref, c'est le documentaire bilan de sa carrière, ses échecs, ses succès, avec aussi des images inédites. Et puis d'ailleurs demain, l'ensemble orchestral de Biarritz proposera un concert symphonique exceptionnel autour des bandes originales emblématiques des films de Claude Lelouch. Deux places donc pour cette ciné-rencontre avec Claude Lelouch tout à l'heure à 17h. Vous serez vraiment privilégiés. Ça se passe maintenant, 05 59 59 17 17. Il suffit de répondre à cette question. Quel film a permis à Claude Lelouch de remporter la Palme d'Or au Festival de Cannes en 1966? Je vous fais trois propositions quand même, hein. Les uns et les autres, Un homme et une femme, ou alors Itinéraire d'un enfant gâté. Palme d'Or à Cannes en 66, Les uns et les autres, ou Un homme, une femme, ou Itinéraire d'un enfant gâté. 05 59 59 17 17, je suis sûr que vous avez la bonne réponse.
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0: Les pourquoi du Pays Basque avec Gorka Robles, et on s'intéresse aujourd'hui à Biarritz et le film de Sacha Guitry, Si Versailles m'était compté. Eh bien ce film aurait pu s'appeler dans l'histoire Si Biarritz m'était compté. Explication Gorka.
5: Eh bien parce que rentre dans l'histoire de ce film et de la vie de Sacha Guitry un personnage étonnant qui s'appelait Clément Duhour, fils d'épicier de Biarritz, qui avait une stature imposante et colossale pour l'époque. Il faisait 86-96 kilos, donc il s'est dédié au lancer du disque et au lancer du poids. Vous voyez, avec sa carrure costaud qui lui permet de remporter des championnats. Il gagne les titres déjà au lycée de Bayonne, dont il est renvoyé pour indiscipline. Donc il avait quand même déjà un peu de caractère le garçon. Donc son père en a marre, il l'envoie à Paris travailler dans une épicerie chez Félix Potin, même à l'époque, où il fait 3 jours. Et il se barre faire du théâtre, parce que sa passion à lui, c'est le théâtre et le show business. Et il revient vite à Biarritz, parce que dans les premiers spectateurs, quand il va jouer sur scène, il trouve sa mère en bas, qui était montée le tirer par l'oreille pour le ramener à Biarritz. Mais le fait qu'il fasse du sport le permet d'être sélectionné et d'aller pratiquer le lancer du poids aux Jeux Olympiques de Los Angeles en 1932. Il finira 22e, parce que ce qui l'intéressait surtout, c'est qu'il y avait Hollywood à côté, donc ce qui lui a permis d'aller voir tout le monde du show business. Il revient à Paris, il traîne après les salles d'artistes, il vient saluer Miss Tinguette, il se fera embaucher à Mogador, il va à l'ABC, partenaire Joséphine Baker, et c'est là, juste après la guerre, qu'il rencontrera Sacha Guitry, avec qui il se lie d'amitié. Il est producteur exclusif et collaborateur. C'est pour ça que quand on dit Si Versailles m'était compté, c'est lui qui a été le producteur de ce film-là, qui lui a permis d'acquérir une belle fortune, qu'il a d'ailleurs réinvesti pour la restauration de Versailles. Voilà, donc ce personnage lanceur de poids, qui venait de notre épicerie Biarrotte, monsieur Clément Duhour, a fait un parcours de vie qui était assez incroyable.
0: Hommage à Clément Duhour ce matin. Merci Gorka. Tout ce qu'on ne savait pas ou qu'on ne maîtrise pas vraiment sur le Pays Basque à découvrir le week-end, le samedi et le dimanche matin à 7h15. Voici Tapia et Dali Touria.

0: Julia est à l'Etoria à 7h20. Bonjour Julien.
1: Et bonjour.
0: Au sémaphore de Secoua, on vous a préparé un petit café ce matin. En attendant, en attendant, partagez avec nous la météo de ce samedi. Il fait beau là, il fait bon, surtout très doux aussi, j'imagine, chez vous là.
1: Alors, il fait très doux hein, actuellement. Là, on a 20 degrés au sémaphore avec un vent qui vient de tourner là à l'ouest pour 5 nœuds environ. Et pour ce qui est du ciel, ben, ça commence à charger petit à petit. Hein.
0: Déjà,
1: ça y est, ça arrive tout doucement. On n'a pas de pluie pour l'instant. On a eu des orages qui sont passés au large toute la nuit. Là, on a été plutôt épargnés. Et puis, ben, Météo France nous annonce de la pluie pour cet après-midi.
0: Pour cet après-midi, effectivement, c'est ce qu'on a aussi. Sur le bulletin ce matin. La visibilité en attendant est bonne ?
1: Oui, on a une bonne visibilité. On a une vingtaine de kilomètres pour la visibilité là.
0: D'accord, ok, parfait. Qu'est-ce qu'on n'a pas dit ? Oui, le coefficient ailleurs de marée aussi, ça c'est important. Et la température de l'eau ?
1: Ouais, donc pour les marées, donc la prochaine marée, ce sera la marée basse à 11h42, suivie de la marée haute à 17h49, avec un coefficient de 82 pour toute la journée. Ouais. Et pour ce qui est de la température de l'eau, on est à 17 degrés là, avec une houle qui va osciller entre 1 mètre en moyenne et 1 mètre 60 au maximum, et une période de 12 secondes.
0: Parfait. Vous prenez du sucre dans le café ou pas, Julien ?
1: Non, sans sucre.
0: Bon, on vous le sert sans sucre, alors pas de problème. Ça marche. Bonne journée, bon samedi. Ciao.
1: Merci, vraiment.
0: Allez, on fait le tour des librairies parce qu'on adore les bouquins, on s'intéresse aux sorties aussi et aux livres en tout cas qui passionnent. Bonjour Inès du Bookstore.
2: Bonjour Stéphane.
0: Et vous avez sélectionné pour nous un roman et il est question aujourd'hui d'amitié.
2: Absolument. Ce matin, je vais vous parler d'une autrice que l'on aime beaucoup à la librairie Bookstore. Il s'agit de Bénédicte Bellepoix. Bénédicte Bellepoix, elle met toujours en scène des personnages qui pourraient être vos voisins, vos amis. Elle met surtout en scène des personnages qui vont faire famille en dehors de la leur, parce que ben, les liens du sang ne sont pas toujours sacrés, parce que la famille peut être défaillante, et ce roman-là ne déroge pas à la règle. Morvan, le titre du livre, c'est une région, c'est un parc naturel en France, mais c'est ici le surnom d'un jeune garçon qui vraiment n'a pas tiré les bonnes cartes à la naissance. Il est orphelin de mère, son père est dépressif, alcoolique, fou. Il vit seul avec lui en essayant de déjouer un peu les services sociaux. Et quand le roman débute, ce père décède. Et c'est enfin là que la vie va pouvoir commencer pour Morvan. Il a une vingtaine d'années, il prend ses clics et ses claques. Il décide de quitter son Ardèche natale. Et là, il va croiser deux personnages qui vont devenir sa famille à la vie à la mort. Une jeune femme qui s'appelle Monica et un homme plus âgé qui pourrait être son père qui s'appelle Giovanni. Ce sera eux trois sinon rien. C'est un livre qui est extrêmement chaleureux, qui montre que l'on peut trouver un sens à la vie et surtout un appui chez des gens qui au départ étaient de parfaits inconnus. Que l'aide ne vient pas toujours de là où on l'attend et des personnes qui devraient être là. Morvan, c'est un livre qui est plein d'espoir, mais qui n'est jamais nié, parce que les personnages ne traversent pas toujours des choses faciles. C'est un livre d'une grande profondeur, c'est très fin. C'est vraiment une lecture que l'on recommande à tout le monde. Et si c'est la première fois que vous lisez Bénédicte Bellepoix, c'est une bonne nouvelle, parce qu'il y a d'autres ouvrages parus précédemment qui sont tout aussi bons. Bénédicte Bellepoix, Morvan, publié chez Gallimard.

0: qu'on adore. Your Song, Billy Paul. Dans un instant, c'est Mario Dill qui nous rejoint.
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0: Alors, quel film a permis à Claude Lelouch de remporter la Palme d'Or à Cannes en 66? Bonjour Marie-Odile.
4: Bonjour.
0: Qu'est-ce que vous nous avez répondu?
4: Alors, j'ai répondu un homme et une femme.
0: Magnifique, hein, ça, quelque chose qui nous a marqué. La musique est aussi extraordinaire. Le film est magnifique, la musique est extraordinaire. Bravo, félicitations. Vous
4: merci.
0: Aurez l'occasion d'aller saluer Claude Lelouch, de le féliciter aussi pour sa carrière.
4: Oui.
0: Puisqu'on a deux places pour la ciné-rencontre, donc documentaire d'un film à l'autre, projeté en présence de Claude, donc tout à l'heure, au cinéma Le Royal à Biarritz. Vous n'avez rien prévu à 17h, ça va?
4: À 17h, non. Bon. Enfin, oui, parce que nous organisons, sans vouloir faire de la pub. Hein.
0: Ah, mais allez-y, non, mais allez-y, vous êtes à la radio. Il faut. Qu'est-ce que vous organisez?
4: Une bourse aux plantes à Villefranche aujourd'hui, de 9h à 13h.
0: Ah, mais ça, il faut le dire. Ça...
4: Voilà.
0: Ça se passe à quel endroit, Marie-Odile?
4: À Villefranche, sur la place du village, à côté du restaurant. Et venez nombreux.
0: Eh bien, très bien, pour la bourse aux plantes organisée donc, à Villefranche.
4: Nous avons le beau temps.
0: C'est parfait. Oui, alors là, c'est le temps idéal pour ça. Marie-Odile, bravo,
4: oui,
0: on sera à la Villefranche, vous ne raccrochez pas, on vous embrasse.
4: Hein, merci beaucoup, bonne
0: merci.
4: Journée.
0: Au revoir.
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0: Avec un petit rayon de soleil ce matin, c'est très bien. 7h30, l'info présentée, l'essentiel par Valentine Letès.
5: Jusqu'à 30 000 fêtards venus de toute l'Europe sont attendus près de Bourges pour une fête illégale sur un terrain militaire extrêmement dangereux. Des mines, parfois de plus de 100 ans, se trouvent encore sous terre selon les autorités. 20 000 teufeurs sont déjà sur place. Des boutiques SFR aux rideaux baissés, les 2 000 salariés de l'opérateur en France sont appelés à la grève. Alors que les négociations de son rachat sont en cours, les syndicats s'inquiètent d'un futur démantèlement de SFR sans reprise de ses boutiques et de leurs employés. Des cortèges pacifiques. Les rassemblements du 1er mai se sont déroulés dans le calme pour la très grande majorité, souligne le ministre de l'Intérieur. 15 interpellations dans toute la France pour 158 000 manifestants, indique la police. Deux fois plus, 300 000 selon la CGT. Rationnés en eau potable et en vivres, c'est une situation de crise humanitaire dans le détroit d'Ormuz pour les 20 000 marins coincés sur leur bateau depuis le début de la guerre en Iran. Selon la Fédération des officiers de la marine marchande, il demande des évacuations d'urgence. Donald Trump ressort son arme préférée, les droits de douane. Le président des États-Unis annonce une hausse de 25% des taxes sur toutes les voitures et les camions en provenance de l'Union européenne à partir de la semaine prochaine. Selon lui, l'UE n'a pas respecté l'accord commercial avec son pays. Les Toulonnais en terre irlandaise pour atteindre la finale de la Champions Cup de rugby. Le RC Toulon affronte à 16h le Leinster dans son antre, l'Aviva Stadium de Dublin.
0: Merci Valentine. 7h30, le reportage en basque, Fanny Narvart. On revient sur les manifestations du 1er mai.
6: Et à Bayonne, 2000 manifestants ont défilé de la place Sainte-Ursule jusqu'à la place des Gascons dans le nord de la ville. 200 personnes aussi à Mauléon et une centaine à Hendaï. Des manifestations unitaires, Iban Echesa Areta.
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6: Des manifestations ont également eu lieu dans les capitales du Pays Basque Sud, à Saint-Sébastien, Bilbao, Pampelune et Vitoria-Gasteiz.
0: Et puis dans le journal de 8h, Fanny, on va continuer de revenir sur le 1er mai. Il sera aussi question de sport.
6: Oui, avec un choc au stade Jean Daugé, mais ce n'est pas du rugby, c'est du foot. L'Aviron Bayonnais reçoit les Girondins de Bordeaux, club mythique du foot français, pour la bataille en haut du classement. Beaucoup de supporters sont attendus. La sécurité a été renforcée. C'est à 18h à Jean Daugé. Et puis début du marathon de Biarritz. Aujourd'hui, la course de 42 km et les boucles plus courtes, c'est demain. Mais ça démarre cet après-midi avec la course des enfants. Une compétition avec de plus en plus de succès. On entendra l'organisateur dans le prochain journal.
0: Parce que les enfants aussi sont sportifs.
6: Mais écoutez, ils ont le droit d'aller courir. Alors c'est des
0: sur
6: petites boucles.
0: Distance,
6: ouais, c'est des 400 mètres, 500 mètres. C'est pas des kilomètres entiers, parce que bon, on pense à eux, les petits.
0: Ben ouais, ouais, il faut courir un petit peu, mais pas trop quand même.
6: Ils vont courir sous quel temps, les petits?
0: Alors ce matin ça va, mais cet après-midi ça pourrait, ça pourrait être un peu plus humide. Ah. Ouais, se gâter, c'est ce que dit Météo France. En tout cas, on a quelques rayons de soleil, mais c'est vrai que le ciel, et tout à l'heure le sémaphore nous le confirmait, est en train de se charger petit à petit. On aura quelques averses dans l'après-midi, voire des orages aussi. Ce soir, les températures à 17h, ça va donner 18 à Tardets, Muscul d'Ilicatéré, il fera 19 à Biarritz, justement. Mauléon affichera aussi 19 degrés, 20 degrés à Anglette, Tarnos, Saint-Palais, Yoldi, 21 degrés attendus à Sarre aujourd'hui, Espelette et la Bastille de Clérance.
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0: On regarde nos écrans, tous les feux sont au vert ce matin, donc ça va, ça roule bien. Bon, c'est un peu normal quand même le lendemain du 1er mai.
6: Oui, c'est un week-end long.
0: Bah oui, les routes sont sèches, tout va bien, bonne route. Continue sur toi de nous écouter quand même. Hein. 7h36.
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0: Si vous êtes au volant de votre voiture, on a la musique qu'il vous faut pour vous accompagner ce matin. Voici Alain Souchon, sous les jupes des filles. Merci d'écouter ici Pays Basque.

0: sous les jupes des filles. Alain Souchon à 8h-1. La pelote qui va rebondir dans plusieurs trinquets ce week-end, c'est l'actualité de la pelote avec vous, Christian Bibal. A commencer demain matin à Itsassou par la finale à 11h du trophée Atari. Le champion d'Itsassou attendu par ses supporters, Christian.
1: Oui, tous les regards seront tournés demain vers Baptiste Ducassou. Il est chez lui à Itsassou et il aimerait bien étrenner son dernier titre de champion de France par équipe par un nouveau succès associé à Betty Gurruchaga. Il s'attend quand même à une difficile confrontation face à Mathieu Hospital et Andoni Hipart.
2: Ça s'annonce compliqué parce que bon, déjà Hospital Hipart sur le papier c'est déjà une très grosse équipe, c'est presque une équipe de master. Bon, Andoni revient de blessure donc on pensait peut-être qu'il serait pas à ce niveau-là, mais là force est de constater qu'il est quasiment, si c'est pas quasiment, c'est il est à son meilleur niveau. Ça va être très compliqué, d'autant plus que Mathieu, on le connaît, il est vraiment très à l'aise dans le jeu du Yokoberi parce qu'il a une très bonne gauche et il arrive à bien ouvrir le jeu sur la droite et trouver des angles. Donc ça va être une partie très compliquée, je pense, dimanche matin. A priori, le spectacle devrait être au rendez-vous.
1: Finale demain à 11h pour le trophée Atari d'Itsassou. Lundi, l'ouverture du challenge de 6 au Trinquet Guérard de Saint-Jean-Pied-de-Port. Un tournoi open auquel participent des élites pro, comme aussi des valeurs montantes chez les amateurs. C'est le cas d'Unai Etcheverry, qui vient de faire une bonne saison chez les amateurs.
3: Je suis content parce qu'on a fait une grosse saison au niveau des championnats. On s'était un petit peu troué au pro-am. Moi personnellement, j'avais à cœur de me reprendre cet été avec les parties qu'avaient les indépendants et les amateurs. Donc voilà, ça va être une grosse partie et hyper content de rentrer dans un challenge. On est obligé d'hausser le niveau pour l'emporter, oui.
0: Et puis Christian, demain après-midi, les finales amateurs du championnat de France tête à tête au Trinquet de Saint-Pé-sur-Nivelle.
1: Oui, c'est l'autre temps fort de ce week-end. Ce dimanche à Saint-Pé-sur-Nivelle, la finale du championnat de France tête à tête élite amateur. Face à face entre deux joueurs du club de Baïgorry, ce qui est d'ailleurs assez rare, Bruno Deschcoura, responsable fédéral.
4: Il y aura donc le champion du comité, qui n'est autre que Andoni Lach, qui va essayer de faire le doublé. C'est jamais facile de faire le doublé comité championnat de France. Et sera opposé, lui, à Xabi Alcacena, du même club, qui est un joueur chevronné. Il faudra compter sur lui, parce qu'en demi-finale, il a fait une grosse partie contre Arai Murillo. Il faudra vraiment compter sur lui. Ça promet une très belle finale.
1: Finale attendue au Trinquet de Saint-Pé-sur-Nivelle, demain à 17h, en début d'après-midi. Oui. Les deux autres finales, les Espoirs et National B.
0: Merci Christian. Pumpaka, l'actualité de la main nue, c'est les vendredis à 18h30, et puis le samedi matin, à 7h-ci, à 7h40.
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0: avec Charlotte Cardin.

Elle était en concert il y a quelques jours, là. C'était le 24 avril dernier à l'Arkana Arena à Bordeaux. Charlotte Cardin. On fait la météo ensemble sur Facebook. Vous n'hésitez pas à commenter justement le temps qu'il fait chez vous ce matin entre éclaircies et nuages. On a 15 degrés, c'est ce que nous dit Fifi à Metz, pas très très loin de Dax, avec un baromètre à 1016 hectopascal. Il nous dit, voilà, le ciel est mitigé ce matin. Et il fait un coucou à Céline Arnal, mais qui est de repos aujourd'hui. Donc le message sera quand même passé à la radio. Et puis il y a Madeleine aussi qui nous envoie un coucou de loin de Moselle. Dans un instant, on va vivre l'océan. C'est Jean-Pierre Laborde qui va nous rejoindre. Ce sera juste après les Communards, ça c'est à 47.

0: Ah, il y a de l'énergie, c'est certain. Don't leave me this way, c'était les Commune Arts. Bonjour Jean-Pierre.
1: Bonjour Stéphane.
0: Jean-Pierre Laborde avec vous, on s'intéresse à l'océan tous les samedis. Le golfe de Gascogne en particulier, le gouffre de Cabreton, abrite le plus ancien animal connu sur Terre.
1: Les éponges seraient bien plus anciennes que les dinosaures. Elles seraient apparues il y a 600 millions d'années, soit 350 millions d'années avant. Elles n'ont jamais été menacées d'extinction grâce à leur extrême simplicité et à leur rusticité à toute épreuve. Il y a quelques années, une campagne de l'Ifremer a permis de découvrir des champs d'éponges au fond du gouffre de Gabreton, vers 200 mètres de profondeur, là où un plongeur ne descend pas. C'était un robot sous-marin qui a pris les photos. Une colonie d'éponges dressées par opposition aux éponges rampantes qui s'encroutent autour d'un rocher. Eh bien, dans le gouffre, elles sont apparues droites, comme une petite forêt de bonsaï. Les éponges ne sont ni des algues, ni des coraux, mais bien des animaux. Même si fixées à un rocher, elles ne se déplacent pas. Elles vivent en filtrant l'eau, et certaines espèces sont carnivores, car elles attrapent des petits crustacés. Les éponges résistent à tout, à la pollution, à l'acidification des océans, aux températures extrêmes. Elles vivent autant dans les mers tropicales que dans les eaux polaires. Elles sont donc très peu menacées, si ce n'est par l'homme. Dans certains pays méditerranéens, la Tunisie, la Grèce par exemple, elles sont beaucoup pêchées, mais la récolte est désormais réglementée. L'aquaculture produit des éponges, car elles sont recherchées pour la médecine. Elles produisent des molécules anticancéreuses ou anti-inflammatoires.
0: Et en tout cas, sur la côte basque, Jean-Pierre, les éponges sont intouchables.
1: Hein. Intouchables d'abord parce qu'elles sont très profondes, comme dans le gouffre de Cabreton, inatteignables donc par leur profondeur. Mais il y a aussi des éponges moins profondes dans les grottes sous-marines. Là, nous sommes sur des sites protégés. Elles sont nombreuses le long du littoral rocheux de la côte basque. Marie-Noël de Casamajor de l'Ifremer a fait plusieurs photos d'éponges au cours de ses plongées. Des espèces différentes, rampantes ou dressées, avec une particularité: leur couleur vive, orange ou jaune. Les grottes sous-marines abritent de véritables jardins extraordinaires, des terrains de randonnée merveilleux pour les plongeurs, à condition de respecter les strictes consignes environnementales, notamment ne rien prélever, car toute la côte basque, d'Anglet à Hendaye, est une aire marine protégée.
0: Merci Jean-Pierre, à samedi prochain. Je voulais vous dire un petit mot sur les fêtes de Bibi Beaurivage. C'est ce week-end, c'est emblématique. 30 ans en plus, elles fêtent leurs 30 ans en 2026, cette année. Les fêtes de Bibi Beaurivage qui sonnent, comme chaque année, comme un rendez-vous familial, convivial, un rendez-vous de l'amitié, des biarros, autour de musique traditionnelle, de plats partagés. Mais il y a plein d'activités qui sont proposées pour tous les âges, du goûter des aînés à la fête des enfants, en passant par le rendez-vous des créateurs, la soirée tapas. Bon, il y a une compétition en tout cas de surf à Marbella, ça c'est ce matin. Et puis la pasta party, si, pasta party. Ce soir, ça c'est histoire de prendre des glucides, c'est avant le marathon de Biarritz demain. Donc si vous souhaitez en savoir plus, tapez sur le net Bibi Beaurivage, programme du week-end, et vous aurez là évidemment tout le détail. L'établissement français du sang lance au mois de mai, à partir de lundi prochain, ses journées du don du sang. L'occasion de rappeler l'importance évidemment de donner son sang pour sauver des vies. Ce ne sont pas que des mots, c'est aussi des actes très précis, très concrets. Ça dure pendant tout le mois de mai, soyez vigilants quand vous verrez une petite affiche qui annonce une collecte près de la maison. Et puis la chorale mixte Cantari d'Urugne lance sa saison de concerts 2026 avec un concert en l'église d'Urugne, de Cibourg précisément. C'est dirigé par Isabelle Lacard et accompagné par leur ami pianiste Imanol. Les 35 chanteurs vous attendent donc en l'église d'Urugne. Ouverture des portes ce soir à 20h30.
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0: Et à suivre, le journal de 8h, ce sera dans 3 minutes. En attendant, c'est tendance avec vous, Muriel Jordan. C'est le rendez-vous entre info et humour pour mieux comprendre justement les tendances. On les décrypte ensemble. Aujourd'hui, Muriel, vous nous alertez contre la tendance de l'amitié artificielle.
6: Oui, ces plateformes, ces applis qui vous promettent de l'amitié en toute intelligence artificielle. Parce qu'en 2026, les amis ne semblent plus être seulement ces personnes avec lesquelles on se marre, on fait les 400 coups. Aujourd'hui, cette présence amicale ou amoureuse peut se trouver auprès d'une IA et de sites comme Polybuzz ou Character AI, des plateformes qui draguent surtout la génération des 15-30 ans, à coups de publicité sur YouTube et sur les réseaux sociaux, pour les pousser à chatter avec des IA conversationnelles. Ce sont des robots qui vous font la conversation, qui prennent les traits d'un personnage, d'un acteur connu. Alors demain, moi, si j'ai envie, je peux parler à la reine Elisabeth, à Super Mario ou à Bob l'éponge et même Brad Pitt, en espérant bien sûr qu'il ne me demande pas 10 000 euros derrière. Ah, mais vous tombez bien les lycéens. Et dites-moi, du haut de vos 16 ans, ce que vous pensez de ces personnes qui parlent à ces IA.
7: Mais est-ce qu'après, avec ça, on ne pourrait pas se renfermer sur nous-mêmes, ouais, et passer plus de temps sur notre téléphone plutôt que dans la vraie vie?
8: Et puis du coup, ils sont bloqués dans un monde un peu fictif et ils n'ont pas de vrais amis réels, entre guillemets.
9: Elle va toujours dans notre sens, donc...
6: Je veux dire, il n'y a pas de contradiction, vous avez toujours raison.
9: Oui, alors qu'entre amis, on peut se dire non, ça c'est pas une bonne idée.
6: Mais tu as tout à fait raison, ces robots sont des petits malins. Ils vous flattent, ils ne vous contredisent jamais. D'ailleurs, c'est pour ça que ça rend les gens accros. Dont des jeunes, parfois des très jeunes, des mineurs, qui peuvent passer des heures, voire des journées entières à discuter avec ces amis artificiels créés de toutes pièces.
0: Et d'ailleurs, Muriel, l'une de ces plateformes a dû interdire son accès aux mineurs sur la pression d'ailleurs des régulateurs américains.
6: Oui, c'est Character.ai qui, depuis novembre dernier, a dû interdire l'accès à ces chatbots aux moins de 18 ans. Vous savez, ce sont ces robots conversationnels générés par l'intelligence artificielle. Décision qui fait suite à une série de suicides, d'épisodes psychotiques dans lesquels plusieurs intelligences artificielles ont joué un rôle. Des drames qui n'ont pas touché que des adolescents. Alors moi, tout ça, ça me plonge dans un désarroi total. Non mais franchement, c'est usant. C'est pourquoi moi, j'ai rallumé mon modem 56. Oh, ce bruit me fait du bien, ça me rappelle l'époque des Skyblog, de MySpace, de Caramel, vous avez la référence de ça aussi. Oh, c'était moins compliqué que tout ça. Oh, et cette vieille sonnerie de Nokia. Oh, et le forfait Millennium de SFR. Bref, je terminerai avec cette archive de 1967, trouvée sur le site de l'INA, pas l'IA, l'INA, avec ce témoignage touchant d'un jeune homme de 20 ans qui rappelle ce qu'est la vraie amitié.
10: C'est pas du tout le niveau d'intelligence qui me fera avoir un ami. C'est quelque chose de beaucoup plus sensible que ça. C'est quelque chose de beaucoup plus sentimental, je crois. L'amitié, c'est quelque chose de sentimental. C'est un amour, l'amitié.
6: L'amitié artificielle, c'est une tendance dont on se passerait bien, parce qu'avec ces IA, l'humain, il finit presque par oublier qu'il parle à une machine sans âme. Bon, je me pose cette question. Aujourd'hui, l'intelligence artificielle, mais demain, ce sera l'intelligence du cœur. Vous avez 3 heures.
0: Oui, bonne question. Merci Muriel.
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0: Bon réveil avec nous, il est 8h. L'heure de l'info, Fanny Narvart. Bonjour Fanny.
11: Bonjour Stéphane, bonjour à tous. Les manifestations du 1er mai au Pays Basque. À Bayonne, le cortège est parti hier matin de la place Sainte-Ursule. 2000 manifestants ont défilé pour défendre le symbole du 1er mai, mais aussi pour demander une hausse des salaires et dire non à la guerre. Beaucoup de revendications cette année à Arantxa Kurutchari.
12: Ensemble, on est plus fort.
11: Ensemble, c'était le mot d'ordre de ce 1er mai. Près de 2000 personnes réunies, drapeaux colorés, musique enfants et revendications scandées au micro. Une fête du travail que certains estiment menacée. Patricia Gloria, secrétaire de la CGT.
13: C'est le jour férié qui a été arraché par des conquêtes, par des luttes sociales, parfois dans le sang.
11: La musique ne couvre pas la colère du cortège. Tous réclament des salaires plus élevés pour faire face à la crise. Hervé Larocque, militant Force ouvrière.
14: Tout le monde a besoin de remplir le frigo à la fin du mois. Et actuellement, c'est devenu impossible avec l'augmentation des prix de l'énergie. On est pour de meilleures conditions de travail. On est pour que toutes les négociations avancent. En ce moment, c'est au plein mois. Il n'y a aucune négociation avec le gouvernement.
11: Le cortège s'est arrêté place des Gascons et non au hall comme d'habitude. Un choix symbolique selon Argichou Dufaux, représentante du syndicat Lab.
15: Les quartiers nord de Bayonne sont les quartiers les plus populaires, les plus touchés par la précarité et aussi où les personnes qui y vivent sont le plus stigmatisées. On sera antifasciste tant qu'il le faudra, comme on dit souvent.
11: La mobilisation achevée, la musique résonne presque aussi fort que les contestations. Quelques incidents à signaler en marge du défilé. Trois personnes ont été placées en garde à vue après s'être enchaînées aux grilles de la sous-préfecture à Bayonne. Elles protestaient contre l'instauration du service national militaire volontaire. Des échauffourées ont éclaté avec la police plus tard dans l'après-midi alors qu'une manifestation de soutien était organisée devant le commissariat pour demander la libération des trois militants. À Mauléon, le mot d'ordre pour ce 1er mai, c'était unité. Un seul cortège intersyndical a rassemblé 200 personnes. D'habitude, les syndicats Lab et CGT ne défilent pas ensemble, divisés sur la question à Berthe Salé. Mais pour la deuxième année de suite, les forces en présence se sont unies pour dénoncer le coût de la vie ou le conflit au Moyen-Orient.
0: Un espoir pour les malades atteints du cancer du pancréas.
11: Une radiothérapie ciblée qui va au plus près de la tumeur. La méthode innovante a été testée pour la première fois en Europe sur un patient au CHU de Grenoble, Anne Lordanier.
16: Les radiations sont envoyées directement dans la tumeur sur un écran de contrôle. Le chirurgien décrit son geste. Il a été filmé pendant cette opération inédite le 22 avril dernier par une équipe du groupe EBRA.
17: La tumeur est là, l'aiguille est là. Maintenant, on va retirer l'aiguille en laissant la source dans la lésion.
16: La source, ce sont des dizaines de bâtonnets radioactifs insérés dans le pancréas derrière l'estomac. Ils sont placés grâce à cette aiguille introduite par la bouche du patient. Le tout est guidé par une caméra et une sonde d'échographie. C'est l'équipe du professeur Gaël Roth, professeur d'oncologie digestive au CHU Grenoble-Alpes, qui a mené l'opération.
18: L'objectif, donc, c'est de mettre une sorte de coup de grâce à la tumeur qui reste en mettant un gros boost d'irradiation puissante. Les patients, ils prennent ensuite des comprimés pendant 2 mois de chimiothérapie, mais très allégés. Certains vont peut-être avoir accès à une chirurgie, d'autres n'auront pas accès à la chirurgie, mais ils auront peut-être une pause thérapeutique prolongée où la maladie sera endormie et ça leur permettra de retrouver une qualité de vie.
16: En France, une quarantaine de patients atteints d'un cancer du pancréas localisé, qui n'ont pas de métastases, vont bénéficier de cette radiothérapie ciblée innovante.
11: Reportage Anne Lordanier.
0: Le marathon de Biarritz se prépare à une 5e édition record.
11: Et plusieurs dizaines de milliers de coureurs sont attendus ce week-end. Ça commence cet après-midi avec la course pour les enfants, des boucles de 400 ou 800 mètres pour les plus petits, jusqu'à 1,6 km pour les ados. Demain, c'est donc le marathon jusqu'à Bassussari, Arkang et Arbonne, mais aussi les boucles plus courtes et les courses en relais. Le succès se confirme pour Michel Sorine, un des organisateurs du marathon de Biarritz.
19: C'est la 5e édition et depuis 5 éditions, on ne cesse d'augmenter le nombre de participants. Alors, on essaie d'être raisonnable. Donc, l'année dernière, on avait fini un peu.

0: Le reste se répartissant sur les plus petites distances. On a une nouveauté, on a 5 km marche, donc ça c'est intéressant parce qu'il reste pas mal de dossards. Gratuit et sans chronométrage et ouvert à tout le monde au départ de la Cité de l'Océan. C'est quand même une façon très sympa et très accessible de participer à la fête.
1: Et pour retirer les dossards, c'est aujourd'hui entre 9h et 17h à la Aldirati. Impossible de circuler ou de se garer autour d'Aguilera tout au long du parcours, tout le week-end. Toutes les infos pratiques sont sur le site de la mairie de Biarritz.
2: Et puis Fanny, un choc au sommet pour les footballeurs bayonnais cet après-midi.
1: Oui, les ciels et blancs reçoivent les Girondins de Bordeaux, un des plus beaux palmarès du foot français, même si le club n'est plus vraiment ce qu'il était. Match à Jean Daugé pour voir les choses en grand. Une rencontre très particulière pour le jeune attaquant basque Marvin de Lima, formé aux Girondins de Bordeaux entre 2020 et 2024.
3: Non, il n'y a pas un esprit de revanche, mais ça fait plaisir de pouvoir jouer un ancien club dans lequel j'ai été formé plus jeune et de jouer devant les supporters, devant beaucoup de supporters qui vont faire le déplacement. Je pense qu'on a eu un projet de jeu qui était vraiment bien par rapport aux joueurs qu'ils ont décidé de recruter au début d'année. Et on a tout de suite adhéré, tout le monde a adhéré. On a un super vestiaire. Et donc tout le monde a adhéré au projet de jeu et on essaye de produire du beau football et c'est comme ça qu'on a réussi à prendre le plus de points possible et d'être en haut au classement avec les deux premiers.
1: Aviron Bayonnais, Girondins de Bordeaux, coup d'envoi à 18h au stade Jean Daugé. Sécurité renforcée dans et aux abords du stade pour le match. 1200 Bordelais sont attendus. La préfecture a pris un arrêté pour interdire la présence des supporters dans le centre-ville à partir de midi. Et puis en Liga, le championnat de foot espagnol, duel basque pour la 34e journée. Alavés reçoit l'Athletic Bilbao à 18h30. À 21h, Osasuna reçoit le leader au classement, le FC Barcelone. La Real Sociedad se déplace lundi à Séville à 21h.
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1: La météo, Stéphane, c'est pas trop mal ce matin, mais ça risque de se couvrir dans l'après-midi.
2: J'ai l'impression que c'était presque même mieux à 7h.
1: Mais non, oui, ça se couvre un petit peu là.
2: Oui, ça se couvre un petit peu. Mais c'est ce que confirmait le sémaphore. Ce matin, les nuages seront de plus en plus nombreux jusqu'à donner quelques averses dans l'après-midi, voire même quelques orages en fin de journée. Bon, c'est une journée, vous l'avez compris, en demi-teinte. Si vous voulez en profiter sans vous mouiller, sortez ce matin. Voilà, ça c'est le conseil du jour. En tout cas, pour les températures, il fait très très doux, toujours plus de 20 degrés, entre 20 et 21 degrés à Bayonne, mais c'est le cas aussi à Cibourg-Secoua, le sémaphore nous l'a dit tout à l'heure. Chez vous, quelle température? On fait la météo ensemble sur Facebook. Je vais aller regarder ça dans un instant, puis on va en parler à la radio, évidemment. Les températures attendues cet après-midi, bah, elles sont à peu près stationnaires par rapport à ce matin. Il n'y a pas beaucoup de différence. 18 à Tardets, il fera 19 à Biarritz, Guétari, Bidart, Mauléon, 20 degrés à Anglet et Bayonne tout à l'heure, et jusqu'à 21 degrés à Andaille, Espelette et Sarre. 8h08,
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2: Toute l'équipe vous accompagne ce matin avec la musique que vous aimez. On a choisi pour vous ce matin Maxime Le Forestier. Voici En Balaba. Ça a été le succès, le grand tube de l'année 1988.

0: En bas là-bas, c'était Maxime Le Forestier.
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0: Deux idées de sortie pour ce soir. Je voudrais rectifier la chorale mixte Cantari, qui est originaire du Rugne, mais va donner son concert ce soir pour ouvrir la saison. C'est à Cibourg que ça se passe, dans l'église Saint-Vincent. Ouverture des portes tout à l'heure à 20h30. Et puis s'il pleut, comme Météo France nous l'annonce ce soir, direction Saint-Palais aussi, et son espace Bidéac pour assister à la comédie en quatre actes de Jérôme Dubois, présentée par la troupe de théâtre de Saint-Palais, mise en scène par Xavier Ribarin. Robert, tu-même, représentation ce soir à 21h, c'est une comédie, hein, vous l'avez imaginé. Mais aussi demain et la semaine prochaine, les 8, 9 et 10 mai. D'ailleurs, Xavier Ribarin, le metteur en scène, sera notre invité pour partager son humour et le reste demain matin à 8h40. Alors, on vous offre des cadeaux et on vous invite au spectacle. Vous savez quoi, on y tient le week-end, c'est quelque chose d'important. Sortir aussi un petit peu dans la semaine. Il n'y a pas que le week-end, il faut vivre dans la semaine. Et là, on a deux places pour aller le mercredi 13 mai au théâtre Quinta ou d'Anglette à 20h pour aller voir le spectacle Alarm Clock. C'est à l'invitation de la Philharmonie de Paris que la chorégraphe Robin Orlin a eu l'idée de réunir la chanteuse Camille et le chœur d'hommes sud-africain Pupuma Love Minus. Vous allez passer un bon moment entre concert, danse et performance des artistes haut en couleur avec beaucoup de talent. J'ai deux places pour vous pour cette soirée donc exceptionnelle au théâtre Quinta ou d'Anglette, mercredi 13 mai à 20h. On va beaucoup en parler. Deux places pour vous. Si vous répondez à cette question, puisqu'il est question d'Afrique, là, je vais vous demander ce matin quel est le plus grand pays africain en superficie, d'après vous. Est-ce que c'est l'Algérie, le Soudan ou la République démocratique du Congo, le plus grand pays africain, attention, en superficie? Algérie, Soudan ou alors République démocratique du Congo? Si vous pensez avoir la bonne réponse, 05 59 59 17 17, vite pour faire une proposition à Rosine.
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0: Bonjour Emmanuel Danciart.
5: Bonjour Stéphane.
0: Vous êtes le directeur, je vous rappelle, de la Fibre 64. On va s'intéresser ce matin aux objets connectés. Pouvez-vous nous expliquer, Emmanuel, ce qu'est un objet connecté finalement ?
5: Alors, un objet connecté, c'est un objet capable de communiquer de façon autonome, sans intervention humaine. Il collecte, transmet et parfois reçoit des données via Internet ou un autre réseau. Cela peut être une montre, un robot aspirateur, une console de jeu, une caméra. Il y a plein de domaines d'application et on parle parfois un petit peu abusivement d'Internet des objets.
0: Pourquoi abusivement ?
5: Parce que le réseau de connexion n'est pas toujours aussi ouvert qu'Internet. Il y a des réseaux plus fermés, plus restreints, qui sont utilisés par ces objets, comme un Wi-Fi, de la 4G, de la 5G, du Bluetooth, des réseaux LoRa. L'intérêt de ces objets, c'est de capter des données spécifiques, puis de les transmettre pour qu'elles soient ensuite interprétées. Prenons l'exemple d'une montre connectée que vous avez au poignet quand vous faites du sport. Elle va mesurer plusieurs paramètres, votre pouls, votre vitesse, les calories dépensées, et elle va vous les restituer par Bluetooth sur votre téléphone portable à la fin de vos exercices. La montre peut vous guider dans vos quêtes de performance en vous envoyant des signaux pour accélérer, pour freiner, ou vous dire que vous êtes au niveau requis.
0: Oui, parce que les montres connectées, en fait, ça n'intéresse peut-être pas grand monde. Hein.
5: Ce n'est qu'un exemple, mais les objets connectés ont de multiples usages. Et on estime aujourd'hui qu'il y en a 20 milliards dans le monde, dont 300 millions en France. On pense toujours aux téléphones portables, mais ils représentent désormais une minorité de ces objets connectés. On trouve énormément d'objets connectés dans le secteur de la santé et du bien-être. Les balances, les tensiomètres, les oxymètres sont quasiment tous connectés. Ils sont très implantés également dans les transports avec les multiples usages des GPS connectés à des satellites. Mmh. Et puis, notre vie quotidienne à la maison avec les lampes, les ampoules intelligentes, les télés connectées à Internet, les thermostats, les détecteurs de mouvement, les caméras de surveillance et j'en passe.
0: Est-ce que c'est pas un peu intrusif quand même, finalement ?
5: Cela peut le devenir si on ne met pas quelques règles élémentaires en place quand on utilise un objet connecté. D'abord, veillez à mettre régulièrement à jour vos appareils de façon à appliquer les correctifs de sécurité les plus récents. Changez les mots de passe, généralement peu complexes, qui sont proposés à la première utilisation de l'appareil. Évitez, sauf si vous le souhaitez ardemment, bien sûr, exposer les données captées de votre appareil sur les réseaux sociaux. Utilisez des réseaux privés plutôt que publics pour connecter votre appareil connecté. Ce sont des principes de base à suivre pour ne pas que vos données personnelles soient diffusées à votre insu et que votre appareil ne serve qu'à une personne, vous.
0: Ouais, c'est difficile en tout cas de passer à côté de ces objets connectés. Merci beaucoup Emmanuel, bon week-end. À 8h18, dansons, si vous le voulez bien, proposition de Céline Dion.

0: Nouvelle chanson pour Céline Dion et sa collaboration à nouveau avec Jean-Jacques Goldman pour notre plus grand bonheur. Les belles rencontres de Valérie Delos, vous les suivez évidemment le matin à 8h20. Et là, croyez-moi, elle a rencontré quand même deux spécimens. Hein.
1: Bonjour, je m'appelle Max, je suis le Boucau, je surfe au Boucau depuis les années 1970. Et j'ai donc 65 ans fait, voilà.
2: Mais vous n'êtes pas tout seul, vous êtes avec, bonjour.
3: Yes, moi c'est Michel, j'ai arrêté de surfer il y a 10 ans. Et puis je m'en porte pas mal aussi, il y a un peu trop de monde. Et donc je suis très très bien, comme je suis.
2: Et vous êtes de quel endroit?
3: Bayonne. Ah, né à Paris, je suis arrivé il y a 50 ans ici.
2: Bon, alors les gars, moi je ne savais pas, c'est Max et Michel, mais vous avez fait référence à Jacques. Comment il s'appelait déjà?
3: Jacques Michel.
2: Oui, Jacques Michel. Il paraît qu'il sévissait dans les buts là-bas.
3: La butte de tir, oui, absolument. Comme son nom l'indique. Ça, vous pouvez la passer, celle-là. Elle est mignonne et c'est la vérité.
2: Oui, elle est mignonne, je ne sais pas si c'est le terme, Max.
1: Bon, écoutez, oui, c'est pas mal quand même.
3: Il a depuis le temps, Marc.
2: Je ne sais pas si les nouvelles générations ont la ref, mais bon, on pose ça là.
1: Ils doivent l'avoir, on leur fait confiance.
2: Donc là, tiens, vous pouvez me présenter, puisque vous êtes là depuis très longtemps, un petit peu où on est, là, si les auditeurs ne voient pas les paysages.
3: Ouais. C'est l'embouchure de la Dour, Tarnos. C'est la première localité des Landes.
2: Quel temps vous préférez, vous?
1: Bon, on préfère même la saison, septembre, octobre, sans doute, c'est les meilleurs. Mars, avril, tout ça, c'est des vents de nord assez violents, encore un peu de fraîcheur, voire quelques giboulées, l'eau toujours un peu trouble, avec, comme il pleut, tout ça, les descentes de la Dour, de la rivière, mais toujours agréable. Toutes les saisons, ça, c'est très agréable.
2: Alors vous êtes un surfeur depuis toujours et vous continuez, dis donc à 65 ans, continuez à surfer, moi ça m'épate.
1: Occasionnellement maintenant, je reste toujours en contact avec la mer et à vélo, je vais plus souvent ramer, nager, surfer quand il y a des bonnes conditions, mais depuis un an quand même je ne suis pas trop allé, j'avais quelques blessures à cause de chutes à vélo et comme ça, et donc je surfe moins.
2: Ah oui, parce que c'est l'année dernière que vous avez surfé, c'est fait très très occasionnel comme surf.
1: Ouais. Mais l'année dernière, c'était pas si loin que ça, on est qu'au mois de mars.
2: Ouais, c'est vrai.
1: J'ai beaucoup surfé l'année dernière au mois de novembre.
2: C'est un peu un mytho, votre copain Michel.
3: Complètement, oui, complètement. Je pense qu'il se rêve un peu, oui.
2: Je me promenais sur la digue et on m'a raconté, tout à l'heure, là, quand j'étais là-bas, on m'a raconté que vous avez surfé avec le frère de Lizarazu. C'est vrai ça?
1: Oui, c'est vrai, oui. C'était mon équipier. On était équipier quand on est allé surfer la vague légendaire de Bellara. Voilà, donc on était tous les deux, toujours ensemble, ouais.
2: Et c'est quoi votre plus beau souvenir à chacun de surf, Max? Le plus beau souvenir de surf que vous avez, c'était où et quand?
1: Je pense que c'est sur la vague de Safi au Maroc.
2: Et pourquoi elle était magnifique?
1: Parce que c'est déjà un spot de renommée mondiale, parce que toutes les conditions étaient réunies, et voilà, et la vague était parfaite, longue, extraordinaire.
2: Quoi. Et notre Parisien, c'était où sur la Seine, la plus belle vague?
3: Le Parisien, c'est quand je suis sorti indemne par 4 mètres ici, et que voilà, et j'ai commencé à boire de l'eau et à marcher sous l'eau même carrément. J'en suis sorti sans me noyer. Voilà.
2: C'est vrai, c'est dingue ça.
3: J'ai résumé un peu de mes forces. Ah, voilà. Oui. Oui.
2: Vague de 4 mètres, c'est énorme.
3: Oh, il y avait 3 mètres 54 mètres, c'était énorme.
1: 4 mètres de non. Et on nous va marcher.
2: Bon, allez les gars, merci. Je vous dis au revoir. Merci, au revoir.
3: Ah, ciao.
1: Oui, merci. Au revoir. Bonne journée. Adieu, agour.

0: Cock Robin, juste avant 8h30. Dans un instant, c'est Pierre qui vient boire le café avec nous.
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0: Pour vous inviter au théâtre, on est à la recherche du plus grand pays africain en superficie. Alors on a eu pas mal de propositions, vous étiez très nombreux à nous appeler ce matin. Et je crois que le premier avec la bonne réponse, c'était Pierre. Bonjour Pierre.
6: Oui, bonjour.
0: Alors dites-moi, entre l'Algérie, le Soudan ou la République démocratique du Congo?
6: Ben c'est l'Algérie, plus grand que la France, à peu près, un peu plus.
0: C'est exactement ça. Quatre fois plus grand que la France. C'est l'Algérie, pays le plus grand d'Afrique. Bravo, oui. Félicitations. Qu'est-ce que vous avez prévu de faire, Pierre, aujourd'hui?
6: Bon, on va aller se balader, peut-être en Espagne, là.
0: Faire le plein aussi, peut-être un petit peu.
6: Peut-être. Je peux vous poser une question?
0: Oh oui, poser une question. Très vite, allez-y.
6: Oui, comment est programmée les chansons? C'est vous qui les choisissez?
0: Ça c'est un grand débat dans lequel je ne rentrerai pas. Dans la programmation, elle est faite au quotidien pour un programmateur qui choisit toutes les chansons qui sont diffusées à la radio.
6: Donc Donc c'est pas vous, quoi.
0: D'accord. Non, c'est pas moi personnellement, je suis désolé. Merci Pierre, en tout cas, deux places pour sortir au théâtre. Rosine vous explique tout ça. Merci.
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0: Il est 8h30, voici l'information, Valentine Lottès.
8: L'impuissance des autorités face à une free party géante dans le Cher, à Cornus. 20 000 fêtards sont réunis depuis hier sur un terrain militaire où se trouvent des mines qui n'ont pas encore explosé. Et des milliers d'autres teufeurs venus d'Allemagne, d'Espagne, de Suisse ou encore d'Italie sont encore attendus. La grève ce samedi chez SFR, en pleine négociation de rachat de l'opérateur par ses concurrents, les 2000 salariés du groupe s'inquiètent de leur avenir, d'un démantèlement pur et simple de l'entreprise et de la fermeture des 300 boutiques SFR en France. 300 000 manifestants recensés hier par la CGT, moitié moins selon la police, pour défendre le 1er mai, dernier jour férié chômé du calendrier, mais aussi réclamer des hausses de salaire sur fond de guerre au Moyen-Orient. Le bras de fer sur les droits de douane reprend entre les États-Unis et l'Union européenne. Donald Trump annonce 25% de taxes dès la semaine prochaine sur toutes les voitures et camions en provenance de l'Union européenne, sans expliquer la raison précise de cette décision. L'espoir est une première en Europe. Un nouveau traitement contre le cancer du pancréas est testé à Grenoble. Un premier patient a déjà reçu cette radiothérapie pour lutter contre l'un des cancers les plus agressifs et une quarantaine d'autres la recevront bientôt. Jamais battus par le Leinster, les rugbymen de Toulon ont encore l'obligation de gagner cet après-midi pour jouer la finale de Champions Cup. Ils jouent leur place à Dublin face aux Irlandais à partir de 16h.
0: Merci Valentine. À 8h31, le reportage en basque, Fanny Narvart. Les conseils municipaux se sont enchaînés cette semaine.
9: Et à l'ordre du jour, le vote du budget primitif, le premier pour un certain nombre de nouveaux maires élus en mars dernier, à Biarritz, Sarbonne ou Urugne par exemple. Urugne où la nouvelle municipalité a décidé de diminuer les subventions aux associations qui font la promotion de l'enseignement basque au Yann Alarzabal.
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9: À Biarritz, le conseil municipal a adopté à l'unanimité une motion pour défendre le droit de passer le bac en basque.
0: Et puis dans le prochain journal à 9h, Fanny, direction Mauléon, où 200 personnes ont défilé hier pour le 1er mai.
9: Un cortège unique entre l'AB et la CGT pour défendre la fête des travailleurs et protester contre la vie chère. À Bayonne, 2000 manifestants dans le cortège, de la place Sainte-Ursule à la place des Gascons. Et puis match capital cet après-midi pour l'aviron bayonnais qui reçoit les Girondins de Bordeaux en foot, juste devant au classement de National 2. Match à 18h délocalisé à Jean Daugé pour l'occasion. Stéphane, la météo, c'est pas trop mal pour l'instant. Ça peut se couvrir un petit peu dans la journée. C'est un peu mitigé, quoi.
0: Ben vous l'avez faite.
9: Merci. Oui, voilà, c'est ça. Allez, hop.
0: Non, mais c'est ça. Vous avez raison, c'est vrai. C'est vrai que là, on a quelques éclaircies, beaucoup de nuages. Et d'après Météo France, ça va se densifier. Les nuages seront de plus en plus nombreux. Des averses cet après-midi, puis des orages aussi possibles ce soir. Il n'y en a pas beaucoup eu hier. C'est ce qu'on disait avec Damien tout à l'heure avant de commencer l'émission. Je sais pas si. Bonjour, Pancho, vous arrêtez.
12: Bonjour, Stéphane.
0: Vous serez tout à l'heure avec nous au jardin à 9h, mais vous avez eu de l'orage hier à Asquin,
12: hier, en soirée de l'orage, ouais. Mais voilà, il n'a pas plu, c'était juste des coups de tonnerre.
0: Juste quelques coups de tonnerre, ouais. Anglette aussi, on les a entendus, mais vraiment de très loin. Bon, ben alors aujourd'hui, ils sont encore de retour, ces orages, très certainement ce soir. Les températures, ce matin, il
12: 20
0: fait
12: degrés aussi.
0: 20 degrés, ouais, ouais, comme
12: avec un vent du sud fort.
0: Ah oui, d'accord, ouais. Ok, très bien. 21 attendu en Daï aujourd'hui, 20 degrés à Anglette, Bayonne et Tarnos. Vous voyez, donc on est déjà aux températures maximum de la journée là. 19 pour Biarritz et il fera 18 degrés à 17h à Tardets, Musculdi et Licatéré.
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0: Sans surprise, pour un 2 mai, ça roule particulièrement bien ce matin sur les routes du Pays Basque. Rien à signaler, pas d'accident. En tout cas, si vous rencontrez néanmoins une difficulté sur votre trajet, vous savez que nous sommes là. 05 59 59 17 17. 8h36.
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0: On sera au jardin avec plein de choses arrêtées. Hein,
12: oui.
0: J'ai porté les gants, le sécateur, j'ai tout ce qu'il faut ce matin. Je suis équipé là. Vous, en tout cas, à la maison, vous préparez vos questions pour nous rejoindre et avoir plein de choses au téléphone et bénéficier évidemment de ces conseils. Donc tout à l'heure, entre 9h et 10h. Aussi, Zazie.

0: Un point, c'est toi. Voilà, c'était Zazie.
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0: Notre invité ce matin, c'est le fondateur de Catch & Closing, Thibault Lenoir. Bonjour Thibault.
3: Bonjour Stéphane. merci beaucoup.
0: 10 ans pour Catch & Closing. On est heureux de participer à ce grand anniversaire, cette belle fête. Un grand banquet convivial sur la plage Foch à Saint-Jean-de-Luz, c'est ça, hein,
3: ce genre ouais, de... c'est ça, exactement. Je suis en plein devant là.
0: Alors, vous allez tous, vous avez commencé, je sais que vous avez commencé l'installation quand je vous ai appelé dans la semaine. Je crois que c'était mercredi ou jeudi. Mais on est déjà en train de préparer tout ça. Ça s'annonce
3: ouais.
0: Comment?
3: Mais là, on est sur les derniers préparatifs. On est en train de tout finaliser. Il y a le méchoui qui est en train de cuire déjà.
0: Oh là là,
3: donc voilà, on est pas mal. Bon, il y a beaucoup de vent, donc on est en train de... C'est un peu bras de bac combat, mais ça va le faire.
0: Bon, vous avez vu les choses en grand pour vos 10 ans. Combien de personnes autour de la table tout à l'heure à 12h30?
3: Ben, on a validé, enfin on a fermé les réservations à 350 là.
0: Ouais, c'est quand même pas mal.
3: Voilà.
0: Vous aviez toujours fait des fêtes pour vos anniversaires, je crois qu'en 2018, pour vos 2 ans déjà, vous aviez réuni quelque chose comme 1200 personnes, je crois, non? C'est ça, hein?
3: Voilà, exactement, pour nos 2 ans. Juste en face à Place Poche, chez Renault à l'époque.
0: Ouais.
3: Donc
0: ouais.
3: On avait reçu 1200 personnes et était obligé de fermer aussi, tellement qu'il y avait de monde.
0: Bon, vous avez reçu une carte blanche de la municipalité lusienne, c'est ça, pour organiser cette grande fête. Je crois que vous la voulez. Expliquez-nous, Thibault, un peu intergénérationnelle, c'est cette fête-là, c'est ça?
3: Ouais, bien sûr. Ouais. Nous, déjà, on commence tous à avoir des enfants, donc on pense encore plus aux enfants maintenant. Et après aussi aux plus âgés. Enfin, voilà, on est comme le public catchier. Ça va de 10 à 80 ans. Et du coup, on propose une fête pour tout, vraiment tout le monde.
0: Pour ceux qui ne connaissent pas votre marque de vêtements, Catch & Closing, c'est la marque aux couleurs du Pays Basque. Vous la définissez comment, vous, Thibault, cette marque, quand vous devez la présenter? Vous dites quoi?
3: Alors, on la définit comme une marque qui essaye de retransmettre la culture et l'art de vivre du Pays Basque. On travaille que sur le coton bio et du polyester recyclé. Et le but du jeu, c'est d'essayer de transmettre un état d'esprit, vraiment un art de vivre à la cool. Et ça se voit, je pense, dans notre communication et dans la façon de travailler aussi. Voilà.
0: Avec de beaux dessins, de beaux logos, évidemment. Je crois que vous avez plein de projets de développement, notamment de boutiques. Je crois que vous allez déménager celle de Saint-Sébastien. Vous visez quoi? Bordeaux, Toulouse?
3: Alors, ouais, franchement, le but du jeu, c'est d'essayer d'aller plus sur Bordeaux, Toulouse, en national. Là, on a fait une bonne partie pendant 10 ans en Pays Basque. On est très contents de ce qu'on a fait.
0: Ouais.
3: Et maintenant, on va essayer de voir en national. Ça serait cool, Bordeaux, Toulouse, Paris.
0: Vous avez déjà quelques petits retours? Le Pays Basque s'exporte bien? J'imagine que oui, quand même, non?
3: Ouais, on est super contents parce que déjà, on le voit sur le site internet. On a des commandes de partout en France. Donc ça, c'est top. Et partout en Espagne aussi. Donc, on a des bons retours déjà.
0: Bon, en tout cas, bravo pour tout le travail que vous faites. J'imagine que les places pour 12h30 sont réservées ou il reste encore quelques places comme ça?
3: Tout est réservé. On aurait pu en vendre, je pense, 100 ou 200 de plus. On n'a que des demandes, mais malheureusement, tout est fermé. Ouais.
0: Bon, en tout cas, l'animation sera aussi assurée par Laguna Taldea, si je ne dis pas de bêtises. Hein,
3: ouais, c'est ça. Ouais.
0: Bon anniversaire, Thibault.
3: Merci.
0: À bientôt, ciao, merci.
3: Cool.
0: Au revoir,
3: salut,
0: merci, bye,
3: soirée.
0: Ciao.
3: Au revoir.
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0: Si vous avez mal au dos, si vous êtes sujet à des problèmes de dos, on a peut-être la solution pour vous ce matin. Écoutez Nordine Attab, notre coach sportif. Il sera avec nous dans 3-4 minutes, juste après avoir écouté Michel Polnareff. Et sa promesse, on ira tous au paradis.

0: fait la météo ensemble sur Facebook. Alors vous avez sorti les photos aussi ce matin. Il y a Angela qui est à Malte, qui nous fait rêver week-end après week-end avec une jolie photo encore, avec un beau ciel bleu. Elle nous dit 15 degrés ce matin. On fait mieux, Angela, nous ici au Pays Basque, avec quasiment 20 degrés ce matin, quasiment partout. Il y a Françoise qui est à Tarnos, qui nous dit 18 degrés avec une petite brise d'est ce matin. Il y a Ghislaine qui est dans les Hautes-Pyrénées. Alors c'est pas la même température, avec 10 degrés ce matin. À Jarnac, en Charente, chez Elisabeth, 13 degrés. Il y a Peyo qui est à Arcon, qui relève 18 degrés. Et 17 degrés à Mendif, chez Nini. Allez, aujourd'hui, dans deux minutes, pour être en forme, Nordinatam, notre coach sportif, vous nous aidez à y voir plus clair entre le mal de dos et une certaine mobilité. Vous allez nous expliquer, Nordine, qu'il faut continuer à bouger.
1: Ah, c'est une vraie question. Et souvent, on pense bien faire en ne bougeant plus du tout. Sauf que, dans la majorité des cas, le repos total n'est pas la meilleure des solutions. Alors pourquoi ? Tout simplement parce que le dos, au final, il aime le mouvement. Quand on reste immobile trop longtemps, les muscles se raidissent, les articulations se verrouillent et la douleur peut s'installer encore plus. Alors, attention, ça ne veut pas dire faire n'importe quoi. L'idée, c'est de bouger, mais intelligemment. On débute à quatre pattes, on appuie sur les mains et les genoux. Ça y est ? Vous y êtes ? À partir de là, vous enroulez le dos en rentrant la tête comme si vous vouliez toucher le ciel avec votre dos. Vous maintenez quelques secondes et ensuite, vous inversez le mouvement. Vous creusez le bas du dos en amenant les fesses en arrière. Et bien sûr, vous ressortez la tête. Et vous effectuez ce mouvement sur deux séries de 10 à 15 répétitions. Grâce à cet exercice, vous allez mobiliser en douceur la colonne vertébrale, le rachis donc. Et justement, pour les personnes qui auraient des gènes au niveau du dos, et ben tout doucement, ça peut les atténuer.
0: Donc on continue à bouger sans forcer.
1: Exactement. On évite les mouvements brusques, les charges lourdes, mais on entretient le mouvement. Et pour ça, on va effectuer un deuxième exercice. Après avoir effectué de la mobilité articulaire, on va renforcer la sangle abdominale qui permet de maintenir le dos. On va effectuer un mouvement de gainage de face. Par contre, vous allez prendre appui sur les coudes, mais sur les genoux. Ne levez pas les genoux. Ça y est, vous y êtes. Et à partir de là, en gardant le corps bien aligné, on maintient la posture 20, voire 30 secondes. Et vous pouvez effectuer 4 séries. Attention, hein, le corps doit être bien aligné. Et à partir de là, vous allez pouvoir renforcer notamment le grand droit. Au final, on privilégie des mouvements doux et réguliers. On se renforce et surtout, on écoute son corps. Parce que la douleur, ce n'est pas un signal pour s'arrêter complètement, c'est juste un signal pour adapter. Allez, à vous de jouer.
0: Merci Nordine.

0: Little Sarmiento. Puisqu'on parlait de mal au dos, on parlait de forme et d'activité physique avec Nordine. 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Et si votre salon, si votre maison, votre appartement devenait votre meilleure salle de sport, bah oui, c'est parce qu'à l'approche des beaux jours, on a tous envie de se remettre en forme, mais sans forcément passer par la case abonnement ou salle bondée. Et on peut faire des choses à la maison, dans le salon, dans la cuisine, dans l'escalier, bref, se servir de tout ce qui nous entoure pour faire du sport et pour pratiquer une activité physique. C'est ce que va nous expliquer Olivier. Soyez avec nous demain avec vos témoignages et vos questions entre 9h et 10h.
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0: C'est la Minute Emploi avant le journal de 9h. Bonjour Benjamin Labarta.
7: Bonjour Stéphane.
0: De l'association À Lundi. Vous nous en parliez il y a quelques semaines. On revient aujourd'hui sur le printemps de l'emploi. C'est bientôt, c'est le 6 mai à la CCI de Bayonne. Benjamin, qu'est-ce qu'on peut trouver comme opportunité sur place le 6 mai ?
7: Alors oui, en tant que partenaire privilégié de la CCI de Bayonne, nous organisons un événement à destination des demandeurs d'emploi du territoire, donc le printemps de l'emploi. C'est un événement organisé par À Lundi le 6 mai à la CCI de 9h à midi. L'idée, c'est de proposer un temps ouvert à tous. Demandeurs d'emploi, jeunes en recherche d'alternance, personnes en reconversion. C'est un moment pour rencontrer, échanger et surtout avancer concrètement dans son parcours professionnel. Je le rappelle, on n'est pas sur un forum classique. Ouais. On a construit quelque chose de plus fluide avec une vraie logique de parcours.
0: On l'avait expliqué il y a quelques semaines. Alors justement, comment ça va se passer à notre arrivée le 6 mai ?
7: Dès l'arrivée, les participants sont accueillis et orientés avec un système de bracelet. Le bracelet rouge, pour celles et ceux qui ont déjà une idée bien précise, ils vont directement vers les recruteurs. Et le bracelet bleu pour les personnes en réflexion. Elles passent par le mur de l'orientation. L'idée, c'est simple, on ne met pas tout le monde au même endroit et au même moment, on s'adapte à chacun. Nous travaillons avec des entreprises du territoire qui ont des vrais besoins. Donc nous sommes sur des secteurs d'activité qui recrutent, qui sont en tension sur le territoire. Le BTP, l'industrie, les espaces verts, l'automobile, la logistique, l'agroalimentaire. Mais ce qui est important, c'est pas juste les secteurs d'activité, c'est surtout la diversité des profils recherchés. Beaucoup d'entreprises sont ouvertes à des profils différents, à former, à condition qu'il y ait une envie, une motivation et une capacité à s'engager. Donc sur cet événement, vous allez retrouver du conseil CV, un atelier photo professionnel, la présence de France Travail et des outils pour découvrir les métiers, notamment dans le BTP avec une casque, le casque à réalité virtuelle. L'objectif, c'est que chacun puisse avancer, quel que soit son point de départ.
0: Un dernier mot peut-être, Benjamin, pour celles et ceux qui hésitent encore.
7: Alors oui Stéphane, venez vous faire votre propre idée, rencontrez nos chargés de recrutement et de mission, que vous ayez un projet clair ou pas du tout, il y aura forcément un échange, une rencontre ou une piste qui pourra vous faire avancer dans votre projet professionnel.
0: Merci Benjamin, c'est la semaine prochaine, donc mercredi le 6 mai à la CCI de Bayonne, entrée libre de 9h à midi. Pancho, s'arrêter. Bonjour Pancho.
8: Bonjour Stéphane.
0: On descend au jardin avec vous, juste après l'info de 9h.
8: Après l'info, voilà, on est prêt à jardiner.
0: Mais on va parler d'un petit insecte.
8: Oui, c'est une auditrice qui m'a écrit. Ouais. Alors je me suis dit, tiens, voilà, je vais en parler, parce que c'est vrai qu'on on rencontre pas souvent le cryocère du lys, donc je vais expliquer.
0: Cryocère du lys.
8: Oui, je vais expliquer pourquoi l'auditrice ne voyait pas du tout qu'est-ce qu'il mangeait de ses lys.
0: Bon, on va en reparler donc tout à l'heure, et puis, bien sûr, vos questions.
8: Les questions.
0: Mais ouais, au 0550.
8: Actuellement, il y en a, voilà, des demandes. Et puis, on est en plein potager. Beaucoup attendent les scènes de glace, mais on sait déjà que les scènes de glace ne vont pas être méchants cette année. Donc, voilà, au jardiner.
0: Hein. Allez, 0559 59 17 17, tout de suite là pour poser votre question. Prenez votre place.
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0: Très bon samedi matin 2 mai, il est 9h. Lors de l'info présentée par Fanny Narvart.
9: Des centaines de pancartes, des drapeaux, de la musique qui crache dans les enceintes. 2000 personnes ont défilé à Bayonne pour le 1er mai à l'appel de l'intersyndicale pour défendre les droits des travailleurs. À Mauléon, 200 personnes se sont rassemblées. Pour la seconde fois, les syndicats LAB et CGT ont défilé ensemble. D'habitude, la manifestation était divisée en deux cortèges. Mais l'unité était nécessaire cette année pour les responsables comme pour les militants, croisés par Iban Etchesa-Areta.
10: On s'associe en fait avec d'autres, le mouvement LAB aussi, parce qu'en fait on est tombé d'accord sur les mêmes revendications.
11: J'ai l'impression que la CGT ne fait pas le plein dans le cortège.
10: Non, pas du tout.
11: Le clivage c'était quoi? C'était la question à Bertsalé, la question basque?
10: Oui, la question basque, oui, tout à fait. D'ailleurs, qui apparaît pas lors de nos prises de parole et tout ça.
11: Et l'absence de Louis Labadeau, de l'ancien syndicaliste.
10: Je répondrai pas après. Il est toujours syndiqué. Après, voilà.
12: C'est bien mieux aujourd'hui que quand il y en avait quand il y en avait deux en fin de compte. Et puis le 1er mai, je pense que c'est ça. C'est la journée des travailleurs. Donc, autant être unifié et faire un seul défilé.
13: Il y a plein de gens qui le réclamaient, donc c'est peut-être l'aboutissement. C'est bien de s'unir, je pense qu'il faut, il faut s'unir et tout ça. Alors, ici, c'est peut-être la politique qui laisse quelques traces et qui a laissé encore des traces, parce que je trouve qu'il y avait moins de gars de la CGT que d'habitude.
14: C'est les journalistes qui parlent de guéguerre. Il n'y a pas de guéguerre à Mont-Léon. La preuve, on est là, tous unis, donc c'est bon.
9: Au Pays Basque Sud, les syndicats ont défilé de manière dispersée dans les capitales provinciales à Saint-Sébastien, Bilbao, Pampelune et Vitoria-Gasteiz. À Bayonne, 3 personnes placées en garde à vue après s'être enchaînées aux grilles de la sous-préfecture. Ils dénonçaient l'instauration du service national militaire volontaire. Un rassemblement a été organisé dans l'après-midi près du commissariat pour demander leur libération. La situation s'est tendue. Selon les manifestants, la police a utilisé du gaz lacrymogène et une personne a été emmenée aux urgences.
0: Un collectif de plusieurs éleveurs et organisations syndicales demandent l'arrêt de la vaccination contre la dermatose nodulaire.
9: Un recours en annulation a été déposé devant le Conseil d'État alors que la ministre de l'Agriculture a annoncé le renouvellement de la campagne de vaccination pour 2026. Dans un communiqué, les éleveurs et associations dénoncent, je cite, l'absence de base scientifique permettant de justifier le maintien du dispositif. Ils dénoncent aussi des mesures disproportionnées. Les pêcheurs appelés à manifester à Paris en fin de matinée aux côtés des boulangers, des taxis et des transporteurs. Ils s'estiment oubliés par le gouvernement, pas suffisamment aidés pour le carburant. 30 à 35 centimes de remise par litre pour les pêcheurs par exemple, alors que le prix a doublé en quelques semaines pour la profession.
0: Et puis Fanny, on souhaite aujourd'hui un joyeux anniversaire au fronton d'Osserain-Rivareit en sous l'historique.
9: Eh oui, 100 ans, rien que ça. Construit grâce à un don d'une famille basque qui a fait fortune en Argentine, le fronton est devenu, comme dans beaucoup de communes, le lieu de toutes les rencontres, la place centrale du village. Alors pour marquer quel coup est lancé l'annuel tournoi de pelote. Le comité des fêtes a organisé un repas. Le maire d'Osserain, Arnaud Fontaine, est fier de célébrer les 100 ans de ce lieu si particulier.
15: Le fronton, c'est un symbole au Pays Basque, c'est un totem. C'est quelque chose qui domine, comme le clocher de l'église. Mais la différence de l'église, c'est qu'il est ouvert à tous tout le temps et qu'on y fait aussi la fête du village, on y fait des rassemblements, on y fait des formations pour le BSR, pour les jeunes. C'est vraiment un lieu de rassemblement et de lien social, le fronton. C'est important de le fêter, bien sûr, par rapport à ce qu'il représente symboliquement. Et donc, il y a toujours une histoire pelote à Osserain. Et donc, on fait ce tournoi maintenant depuis 25 ans. Mais il y a beaucoup de bénévoles qui interviennent. On est presque 50 bénévoles à venir par équipe de 3 pour faire vivre ce tournoi, arbitrer, tenir la buvette, accueillir les joueurs. Vraiment, c'est un symbole fort de la vie et du lien social. Donc, en plus, se retrouver avec cet aspect culturel et sportif, c'est quelque chose de très important, je trouve, symboliquement et même émotionnellement.
9: Le fronton d'Osserain qui a accueilli aussi hier soir la PACEM, la course relais pour promouvoir la langue occitane, parce que oui, on parle gascon aussi dans certains endroits du Pays Basque. La PACEM qui arrivera d'ailleurs dans une semaine, le samedi 9 mai, à Anglet.
0: En foot, l'aviron Bayonnais reçoit les Girondins de Bordeaux cet après-midi.

0: après le match aller. Donc non, beaucoup d'excitation, mais c'est positif. Voilà, les premières minutes vont être importantes, ne pas être submergées justement par les émotions.
1: Ça représente encore quelque chose, les Girondins de Bordeaux, même s'ils sont plus qu'ils étaient.
0: Ah oui, totalement. Oui. Non, les Girondins, même si c'est en N2, c'est une histoire, c'est des supporters. Donc non, ça représente surtout ici. Il va y avoir du public, il y a de l'enjeu. Donc l'équipe qui saura peut-être rester froid dans sa tête, je pense que c'est l'équipe qui l'emportera. Ouais.
2: Propos recueillis par Paul Nicolai, Aviron Bayonnais contre Girondins de Bordeaux. Match à 18h au stade Jean Daugé. Début aujourd'hui du Pilotari Tiki, le tournoi de Sesta Punta pour les plus petits de 7 à 13 ans. En 25 ans, l'événement a pris de l'ampleur. Aujourd'hui, 20 clubs venus du monde entier participent. Certains des meilleurs joueurs de demain sont repérés à ce tournoi. Ça se passe au mur à gauche de Bidart. De la pelote aussi ce week-end avec le championnat Grabny entre toutes les provinces basques et la Rioja. En trinqué, notre sélection arrive en tête avec 9 titres de champion devant la Navarre et la Biscaye. En mur à gauche, c'est la Navarre qui l'emporte devant la Biscaye. Nos pilotaries se classent 5e sur 6 équipes.
3: Puis en hockey sur glace, Laure Madi d'Anglet mise sur l'expérience pour l'an prochain.
2: Et après avoir annoncé la prolongation de ses meilleurs attaquants, le club garde les défenseurs Théo Frémont, Alexis Daugemant et Hugo pour cette saison supplémentaire. Et puis en rugby, un joueur emblématique du Stade Montois est décédé cette semaine. Jean-Baptiste Amestoy, originaire du Starrit, c'était l'un des derniers survivants de l'équipe de championne de France en 1963. Le pilier a été sélectionné 2 fois en équipe de France. Un hommage lui sera rendu au stade Boniface de Mont-de-Marsan pour la dernière journée de Pro D2 dans 2 semaines.
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2: Stéphane, en quelques minutes, oui. Là, ça s'est vraiment couvert.
3: Hein. Oui, ça s'obscurcit un petit peu, puis il n'y a plus. C'est Damien, notre réalisateur, qui observe la météo de près, là, et qui nous a dit, ça y est, il pleut.
2: On l'a pas cru au début.
3: Ouais, on l'a pas cru, c'est vrai. Mais bon, force est de constater que c'est un petit peu humide, mais c'est ce que finalement Météo France avait annoncé, bien que les averses devaient arriver un petit peu plus tard dans l'après-midi quand même. On verra bien, c'est peut-être juste simplement quelques gouttes. Des averses cet après-midi, ça c'est certain, ou quasiment. De l'orage aussi en fin de journée et en soirée. Les températures sont très très douces ce matin, 20 degrés quasiment partout, 20-21 degrés. Il fera cet après-midi en Soule et Haute-Soule 18 degrés à Tardette et Musculdi, 19 à Biarritz, Guétari et Mauléon. On aura 20 degrés à Anglet, Bayonne et Tarnos et il fera 21 degrés à la Bastille de Clérance. On va demander à Samuel si aussi quelques gouttes sont tombées au sémaphore à Secoua. Bonjour Samuel.
5: Bonjour Stéphane. Écoutez, ici à Secoua, il n'a pas plu, ou très peu en tout cas. Actuellement, c'est juste très nuageux. Il y a le vent qui s'est levé en vent sud. Ouais. Actuellement, on est autour de 45 km/h avec des rafales à plus de 70 km/h. Ça s'est levé d'un coup. Et sinon, non, c'est plutôt calme. Donc, comme vous l'avez dit, une température ici à 21 degrés. Et pour la houle, on est toujours autour de 1 mètre en moyenne et des pics à 1 mètre 70, période de 10 secondes et une température de l'océan ce matin à 17 degrés 5.
3: Bon, c'est parfait. En matière de visibilité, elle reste stable par rapport à ce matin, puisqu'elle n'était pas trop trop mauvaise ce matin. Ça s'est pas obscurci un petit peu, non?
5: Non, ça s'est levé. Alors on voit au loin qu'il y a de la pluie vers Bayonne, effectivement. Ouais. Mais sinon, on a quand même une visibilité à peu près 18 km.
3: Bon, allez, Vogue, navire. Merci beaucoup, Samuel. Ciao, bonne journée. Bye, merci.
5: Bonne journée.
3: Il est 9h09.
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3: Françoise arrêtée, on descend au jardin dans un instant, mais pour lui faire plaisir, on a choisi Daniel Balavoine. Vivre ou survivre. Merci d'être avec nous.

0: Vivre ou survivre, Daniel Balavoine à presque 9h15.
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0: Bonne chose arrêtée, on va revenir sur la semaine, je vous dis bonjour quand même.
3: Bonjour Stéphane, bonjour à toutes et à tous.
0: Elle a été plutôt agréable cette semaine.
3: Très agréable, voilà, ouais. Du soleil, de la douceur surtout, voilà. Puis, très peu de pluie, 5 mm dans la semaine. Voilà, on a terminé un mois d'avril un peu sec. On a eu moitié moins de pluviométrie que la normale, voilà. Donc c'est à noter, c'est des périodes où il est important qu'il pleuve un peu, et là, il n'a pas beaucoup plu au mois d'avril.
0: Bon, on a fait le plein des nappes phréatiques
3: ces derniers mois, mais ça suffit pas.
0: Il faut toujours un petit peu plus d'eau, voilà. Ça reste important. Vous vouliez parler du cri au cerf,
3: oui,
0: du lys.
3: Parce qu'une auditrice m'a envoyé un mail, elle comprenait pas qu'est-ce qu'il mangeait ces lys, elle trouvait que les crottes, des grosses crottes, toutes noires, et elle se demandait ce que c'était. Alors en fait, c'est le cri au cerf. Le cri au cerf, c'est un joli coléoptère rouge vif, vermillon même, et qui va pondre des petits œufs ovales sous les feuilles, tout en ligne. Donc on reconnaît facilement une ponte de cryocère. Et ensuite, eh bien, va naître une larve. Et cette larve, eh bien, elle va tout simplement s'enrouler dans ses excréments pour être plus discrète. Et donc, elle voyait que les grosses crottes, mais en fait, celui qui fait des dégâts est à l'intérieur des crottes, il se cache dedans. Donc, le remède, c'est de ramasser toutes ces crottes, hein, de les enlever puis de s'en défaire. Voilà, tout simplement.
0: Ça se nettoie facilement quand même, parce que
3: oui,
0: fastidieux, là, non, ça va.
3: Non, ça va. C'est pas la peine de chercher à traiter avec ceci ou cela. Il suffit de retirer toutes ces crottes et vous êtes sûr que dedans, il y a la larve. D'ailleurs, elle peut s'amuser à passer ça sous le robinet, comme ça, elle va voir à quoi ressemble la larve aussi.
0: Bon, très bien. 05 59 59 17 17, vous avez une question, vous le faites là au téléphone. On a aussi deux questions de Jean-Bernard, je crois, et Jocelyne, sur WhatsApp. Ouais. On va y revenir dans un instant. D'abord, Janine qui attend là pour parler d'un sapin. Bonjour Janine.
4: Bonjour Stéphane, bonjour Pancho. Bonjour,
0: bienvenue.
4: Voilà, j'ai un sapin à côté de la maison, là, du côté. Il est magnifique, vraiment, il est très beau. Il fait plus de, je pense, 10 mètres de haut.
3: Oui.
4: Et il a plus de 40 ans au moins. Hein. Il est magnifique. Mais seulement, maintenant, de plus en plus, les branches s'allongent, se grandissent et pèsent.
3: Oui.
4: Donc en bas, maintenant, elle s'abaisse un peu.
3: Ouais.
4: Alors je voulais savoir si on pouvait tailler. Alors elles sont pleines, pas de bourgeons, je ne sais pas comment on appelle
3: non,
4: ça.
3: Non, avec les cônes.
4: Ça fait des petits trucs oranges, jaunes et oranges.
3: Oui, ça c'est la...
4: Et après ça devient des petites pignes, je pense.
3: Voilà, voilà, c'est
4: beaucoup de pignes.
3: Si vous voulez, c'est la floraison qui donne le pollen sur les conifères. Et donc il y a la partie fleur et la partie cône. Donc c'est ce que vous voyez actuellement.
4: Oui, voilà. C'est très joli. Hein, ça devient très très bas. Là, quand on passe à la vendeuse aussi maintenant. Bon, alors est-ce que je peux tailler à l'intérieur, excusez-moi, à l'intérieur du sapin, c'est tout sec. Hein,
3: c'est normal.
4: C'est mort, hein, c'est normal.
3: Oui, c'est normal, ça c'est normal. Vous voulez, les conifères, ils s'étalent, ils s'élargissent, ils montent, et au fur et à mesure, ça se déplume à l'intérieur, donc ça c'est tout à fait normal.
4: Oui,
3: maintenant, si vous, c'est un sapin de Noël que vous avez planté il y a très longtemps, alors, non?
4: Non, non, c'est pas un sapin de Noël, c'est un sapin qu'on avait acheté.
3: Ah, que vous aviez acheté, d'accord.
4: Il est très beau, hein. C'est pas un sapin de Noël.
3: Alors, je pense que c'est soit un picea ou un abies, je pense, d'après la description que vous faites. Voilà. Et donc, quel que soit le conifère que c'est, alors on peut couper les branches basses, si c'est ce qui vous gêne, hein, c'est cela. Par contre, couper la tête, ça déforme complètement votre conifère. Hein. Donc vous pouvez couper les branches basses, mais après, si vous coupez la tête ou même le bout des branches, ce sera un conifère qui sera plus ou moins...
4: Comment il aura plus de forme. Hein.
3: Il va perdre sa silhouette. Hein, voilà.
4: D'accord.
3: Voilà.
4: Mais en fait, c'est faisable, quoi.
3: C'est faisable. Vous n'allez pas entraîner sa mort, mais ça va tout simplement le changer.
4: Bon, d'accord. Okay. Okay. C'est ce que je voulais savoir. Un petit peu, quoi, disons, pas énormément, bien sûr, mais monsieur. Un petit peu.
3: Voilà.
4: Je vous remercie. Je vous en
0: prie. Merci beaucoup, Janine.
4: Bonne journée.
0: Merci. Au revoir. Dans un instant, on aura aussi Monique et Pascal avec nous.

0: La Brite Sabalane, vent 20.
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0: Avec Pancho, nous sommes au jardin pour répondre à vos questions. 59 deux fois, 17 deux fois, il reste des places. Prenez la vôtre. On a Jean-Bernard qui a envoyé un petit message sur WhatsApp. Voilà.
2: Et donc, il met une photo avec un Lagerstromia qui a une maladie sur le feuillage. En fait, les bouts de branches sont toutes blanches. Mais Jean-Bernard, c'est ce qu'on appelle l'oïdium. L'oïdium est très fréquent dans les Lagerstromia. C'est très tôt pour que cette maladie soit déjà présente, mais c'est comme ça. Et donc, il suffit de traiter avec soit du soufre, ou alors on trouve en jardinerie des spécialités contre l'oïdium des rosiers, etc. On pulvérise ça, c'est généralement à base de soufre, ce sont des spécialités à base de soufre, donc il suffit de vaporiser ça de temps en temps.
0: Rien de très inquiétant quand même.
2: Non, c'est quelque chose qui est fréquent, mais il vaut mieux traiter, parce qu'autrement ça peut faire avorter la floraison.
0: Très bien. Voilà. Monique, bonjour Monique.
3: Bonjour monsieur.
0: Bonjour Monique. Vous avez des vers dans les fraisiers?
3: Alors, oui, c'est la première fois que je vois ça. Bon, il y a beaucoup de fraises vertes, évidemment.
2: Oui.
3: Et j'ai cueilli hier des rouges pour la première fois.
2: Oui.
3: Et alors, elles ont des trous tout ronds.
2: Oui.
3: Et des petits vertes, mais alors, j'allais dire microscopiques.
2: Oui. Alors, il peut y avoir deux choses. D'abord, quand vous dites des trous tout ronds, ça peut être tout simplement l'attaque de gastéropodes, de loches, etc.
3: Oui. Voilà. Alors, justement, j'avais l'habitude d'y trouver des loches dedans.
2: Oui, voilà. Ouais.
3: Et là, il n'y a rien.
2: Mais non, parce qu'après, une fois que eux sont passés, on peut trouver des petits vers qui, généralement, sont plutôt, je ne sais pas de quelle couleur ils sont chez vous, mais noir, qu'on appelle l'anguillule, qui en fait découle d'une maladie. C'est un petit ver qui trouve refuge dans ces trous qui ont été faits par des gastéropodes, loches ou petits escargots. Voilà. Rien de très méchant. Il suffit de nettoyer les fraises à l'eau vinaigrée.
3: Hein, on peut mettre du vinaigre.
2: Oui, d'accord. Voilà.
3: Hein. Oui, parce que hier, j'ai laissé tremper dans de l'eau.
2: Oui.
3: Bon, il en est sorti pas mal.
2: Voilà. Avec le vinaigre, il sort immédiatement.
3: Hein. D'accord. Voilà.
2: Après, à voir si c'est ce qui peut arriver aussi, c'est la mouche du fruit. Ça, c'est aussi possible, mais ça, c'est plus embêtant. Mais normalement, si vous voulez, la mouche du fruit, c'est tout le fruit qui commence à être, comme pourri, quoi. Hein. C'est pas pareil.
3: D'accord.
2: C'est pas pareil.
3: Elles sont d'aspect, elles sont saines.
2: Ouais,
3: à part ces trous.
2: C'est l'anguillule, voilà. Il suffit de les passer à l'eau vinaigrée, voilà. Mais après, il n'y a pas de traitement pour remettre sur les fraisiers. Ce serait dommage, d'ailleurs, de traiter des fruits qui arrivent à maturité.
3: On va mettre au vinaigre.
2: Voilà.
3: Très bien, merci beaucoup
0: Monique.
2: Bonne journée Monique,
0: bientôt, merci. On va accueillir Pascal. Bonjour Pascal.
4: Bonjour.
0: On parlait de cerises.
4: Oui, tout à fait, de cerises de Chassour.
0: Mais elles tiennent pas. Qu'est-ce qui se passe? Elles tombent?
4: Alors en fait, c'est un cerisier sauvage qu'on a fait greffer, alors qui a 20 ans, facilement 20-25 ans, qu'on a fait greffer il y a une quinzaine d'années. Donc la greffe a dû prendre quelque part, parce que maintenant on a des cerises, mais avant on n'en avait pas du tout. Mais le problème c'est que elle tombe avant et la fleur tombe. Bonjour.
2: Ouais.
4: La fleur tombe et ensuite dès qu'il y a la tige et la petite cerise qui apparaît, ça tombe. Et là on a des centaines de cerises par terre.
2: Mais ça c'est quelque chose que l'arbre décide de se séparer de ses fruits. C'est généralement soit c'est dû au conditions météorologiques qui n'ont pas été bonnes au moment de la floraison, ou ça peut être tout simplement l'arbre qui estime qu'il ne va pas pouvoir les élever jusqu'au bout et donc il s'en sépare. Hein, ça, on n'y peut rien. Par contre, vous dites que vous l'avez greffé il y a 15 ans.
4: Oui.
2: À l'époque, la greffe a bien pris.
4: Il nous a semblé que oui, puisque
2: un cerisier même sauvage va donner des toutes petites cerises.
4: Et voilà, mais là, il n'y en a pas.
2: Et vous n'avez jamais vu de cerises
4: Oui, parce que il en reste une peut-être, mais l'arbre est super beau, il doit en rester, je ne sais pas, une vingtaine, mais qu'on ne mange pas, ce sont les oiseaux qui mangent.
2: Voilà, mais c'est des cerises normales à ce moment-là.
4: Oui, donc
2: c'est que la greffe a bien fonctionné. Mais voilà, c'est pas dû du tout... je crois qu'on n'y peut pas grand-chose. La seule chose que vous pouvez faire peut-être, c'est porter des engrais riches en potasse au pied de l'arbre, autour de l'arbre. Ça peut être par exemple la cendre de bois, etc. Parce que la potasse aide justement les arbres à la fructification, mais après, vous ne pourrez rien faire d'autre.
4: Donc on va le couper. On se demandait si on fallait le couper.
2: C'est quand même dommage si l'arbre est beau.
4: Il est magnifique.
2: Voilà, c'est dommage. Même si ça reste un arbre d'ornement, pourquoi pas le garder en ornement
4: Et est-ce que le fait qu'autour du tronc, on ait du lierre, ça...
2: Non, ça n'a rien à voir. Après,
4: non, ça n'a rien à voir.
2: Voilà, non. Rien à voir.
4: D'accord.
2: Non.
4: Bon, mais on va rester patient, on va attendre encore un peu.
0: Mais oui, patience.
2: Voilà, c'est quand même un joli arbre, même quand il est en fleurs.
4: Oui, donc
2: c'est dommage de le couper pour ça.
4: C'est dommage.
2: Gardez-le.
4: Bon, mais très bien. Je vous remercie.
2: Bonne journée, Pascal. Au revoir.
0: Merci, Pascal. À bientôt. Dans un instant, on va apporter peut-être une réponse à Jocelyne qui a écrit sur WhatsApp. Et puis, on aura aussi Paula, je crois, au téléphone. Et puis, Bernard qui nous attend.

0: Dream as One, Miley Cyrus à 9h30.
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0: Avec plein de choses arrêtées jusqu'à 10h pour une demi-heure encore. On va ouvrir notre dossier.
5: Camélia.
0: C'est ça. Avec Jocelyne.
5: Oui, d'Aciris, qui a envoyé un message sur WhatsApp ouais. Pour savoir si elle pouvait tailler un camélia juste après la floraison. Oui, eh bien, je dis à Jocelyne de le faire. Elle veut savoir si elle peut le tailler assez sévèrement. En hauteur, elle va enlever un mètre. Il n'y a pas à hésiter. Quand la floraison est passée, c'est le bon moment. Et surtout, si elle le taille en hauteur, il faut qu'elle le taille aussi en largeur, qu'elle le réduise également en largeur pour qu'il reparte de façon très étoffée. Et puis, comme elle me demande si en même temps elle doit le nourrir, oui. Qu'elle apporte au pied tout ce qu'elle peut en matière organique, compost, etc., pour l'aider à repartir.
0: Allez, n'ayez donc, pas la main qui tremble, voilà. Jocelyne, allez-y.
5: Sur le camélia, on peut y aller. Allez, c'est la bonne période.
0: Camélia toujours, Bernard. Bonjour Bernard.
6: Bonjour
5: Bernard.
0: Le vôtre, il a des feuilles marron, c'est ça?
6: Oui, voilà. Bon, c'est un camélia qui a à peu près 25 ans.
5: Oui, oui.
6: Bon, il donne une très belle floraison.
5: Oui.
6: Les feuilles, quelques feuilles jaunissent et deviennent marron.
5: Oui.
6: Elles tombent. Et pourtant, je l'alimente. Je lui ai mis de l'antichlorose, j'ai mis du compost, j'ai mis de la cendre. Voilà, vous voulez savoir qu'il faut faire de plus.
5: Oh, rien, là vous faites tout ce qu'il y a à faire. Peut-être il faudrait vérifier si l'acidité ne descend pas de trop. Ça pourrait expliquer que les bouts des feuilles deviennent noirs.
6: Oui.
5: Je ne sais pas si c'est le bout des feuilles qui noircit.
6: C'est toute la feuille, entièrement.
5: Toute la feuille. Mais après, ça, alors ça, c'est quelque chose qui peut être tout à fait normal. Juste après la floraison, généralement, les camélias ont un coup de fatigue et ils ont tendance à avoir des feuilles qui jaunissent et qui noircissent. Ça, c'est un petit phénomène normal qui n'est pas à attribuer à une maladie ou quoi que ce soit.
6: D'accord.
5: Faites ce que vous faites là, c'est-à-dire de bien nourrir. Vous avez mis l'antichlorose, c'est bien aussi, parce que des fois on peut avoir de la chlorose, alors ça se reconnaît, avec des feuilles jaunes et des nervures qui restent bien vertes, ça c'est la chlorose. Mais si vous avez fait tout ça, je pense que c'est plus une fatigue après floraison. Ce qui peut l'aider peut-être, c'est une taille, de tailler après la floraison.
6: D'accord.
5: Ça aide toujours un camélia à refaire un joli feuillage.
0: Ça leur donne un petit peu d'énergie.
5: Voilà. Oui. Voilà.
6: Comme je vous ai entendu tout à l'heure, aussi bien en hauteur qu'en largeur.
5: Oui, tout à fait, pour qu'ils repartent de façon assez drue.
6: Okay. Et j'enlève des fois, vous savez, après la floraison, il y a des boules qui sont comme des...
5: Ça, c'est les fruits.
6: On peut les enlever ?
5: On peut enlever, si vous avez la patience d'enlever, parce que les fruits, ça fatigue toujours un peu la plante, mais voilà, si vous avez le temps, pourquoi pas.
0: Voilà. Merci Bernard.
5: Voilà Bernard.
0: Merci.
6: Bonne journée.
5: Au revoir.
0: Merci.
5: Au revoir.
0: Paula. Bonjour Paula.
5: Bonjour Paula.
7: Bonjour Monsieur Pancho.
5: Bonjour.
0: Un citronnier.
7: Oui, j'ai un petit souci avec mon citronnier. Bon, il est envahi de fourmis.
5: Oui.
7: Alors je pense qu'elle trouve à manger là, je ne sais pas.
5: Mais oui, certainement, il y a des parasites.
7: Voilà, oui. Alors j'ai traité parce que j'ai été acheter dans une jardinerie un produit. Ils m'ont dit certainement il y a des pucerons, c'est pour ça que la fourmi est là.
5: Pucerons ou cochenilles?
7: Oui, peut-être. Ouais, et des tempêtes de terre.
5: Ça peut être un des deux.
7: Voilà, je l'ai traité il y a un mois à peu près, à 15 jours d'intervalle, mais là comme il y a tellement de vent et tout ça, j'attends un petit peu pour le retraiter
5: Le mieux, les fourmis on les voit, les pucerons on les voit, et généralement en bout de tige on voit des petits amas noirs.
7: Oui, voilà, donc, il me semble semble qu'il avait ça, oui.
4: Voilà, donc ça, tant que vous voyez, vous pouvez traiter. Mais ne traitez pas trop non plus, parce que s'il y a des auxiliaires naturels, eux vont faire le travail aussi. Donc si vous avez enlevé déjà le plus gros, n'insistez pas plus que ça. Hein, laissez aussi les autres travailler. Les auxiliaires vont aussi, que ce soit...
7: Je les tue pas, les fourmis, quand même, en mettant ce produit.
4: Ben, c'est pas bon non plus, mais les fourmis, elles élèvent les pucerons. Donc, ce que vous pouvez mettre, c'est une bande adhésive niveau du tronc pour stopper les fourmis. Voilà. Puis après, attendez un petit peu avant de traiter vraiment quand il y a vraiment beaucoup, beaucoup de pucerons. Autrement, laissez faire les auxiliaires qui
7: Parce que là, il est très, très fleuri.
4: Surtout, on ne traite pas en journée quand il y a les pollinisateurs qui sont en activité. Il faut le faire le soir.
7: Voilà. D'accord. Voilà. Bon, mais écoutez,
4: je vous en prie. Bonne journée.
7: Merci. Bonjour à votre équipe.
0: Merci. À bientôt. Au revoir. Allez, on continue dans un instant. Il y aura Jean-Pierre pour parler d'un olivier.
4: Et Bernard.
0: Ouais, la taille d'un olivier. Puis Bernard. Hein, c'est une sorte de yucca, je crois. Juste après Eddie Mitchell.

0: toute l'équipe ce matin, c'est café sans sucre. Merci Eddie Mitchell. Voilà.
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0: 05 59 59 17 17. Il nous reste des places avant la fin de l'émission pour vous aider justement au jardin, pour vous aider à tailler, à planter, à corriger ce qui ne va pas. Où il y a beaucoup de choses. Là, au printemps, on a beaucoup de choses à faire. Jean-Pierre, bonjour Jean-Pierre.
2: Bonjour Jean-Pierre.
3: Bonjour à vous tous.
0: Bienvenue, un olivier.
3: Hein. Oui, un olivier, je veux savoir s'il faut le tailler maintenant ou sévèrement. Ah,
2: Aurait été mieux plus tôt. Là, on est quand même début mai, les oliviers sont déjà en pousse. Voilà, c'est la meilleure période, ça reste quand même fin février, début mars. Hein.
3: Ah oui, d'accord.
2: Là, il est. Vous avez envie de le tailler?
3: Parce qu'il prend un petit peu d'ampleur.
2: Vous pouvez vous pouvez faire tous les bouts de branches pour un petit peu le recentrer un petit peu. Et puis, l'année prochaine, enfin en 2027, vous pourrez le retailler un peu plus serré à fin février, début mars.
3: Oui, bon, d'accord, voilà. Je vais attendre.
2: Vous voyez, voilà, si vous voulez déjà, vous pouvez lui faire une petite taille, ou autrement, l'année prochaine, vous pouvez...
0: Mais il n'y a pas de gros risque d'affaiblir la plante.
2: Non, les oliviers acceptent très bien la taille, le mieux, c'est quand même de faire la taille un peu plus tôt.
3: Oui, on peut le faire sévèrement.
2: Oui, assez sévèrement aussi. Je ne sais pas, qu'est-ce que vous appelez sévèrement, vous?
3: Ah ben, je ne sais pas... 30 centimètres.
2: Oui, tranquille. Oui. Oui, c'est une plante qu'on peut tailler bien, il n'y a pas de souci.
3: Oui, d'accord. Bon, eh bien, je vais attendre.
0: Voilà. Merci Jean-Pierre.
2: Bonne journée Jean-Pierre, au revoir.
0: À bientôt, merci, au revoir. Bernard. Bonjour Bernard.
4: Bonjour.
0: On va parler de votre yucca.
4: Exact. Alors j'ai un yucca qui est adulte, qui a 40 ans. Il fait 3 mètres au pied et 3 mètres de haut. Oui. Est-ce que je peux le tailler?
2: Il est à l'extérieur, ce yucca.
4: Il est à l'extérieur. Comme il commence à me pousser sous la véranda,
2: m'inquiète un peu. Oui, ça se taille très bien. On peut même, c'est la bonne période. Le mois de mai, parce que les températures remontent, etc. Donc, il n'y a aucun souci, même à tailler avec une scie proprement un yucca pour le rabaisser. Et puis, vous verrez qu'il va émettre des rejets sur le tronc ou sur la base ou un peu partout. Et ça, après, c'est à vous de diriger où est-ce que vous voulez qu'il reparte un petit peu.
4: Oui, il repart facilement.
2: Voilà. Et là, vous êtes vraiment pour un yucca dans la bonne période pour le tailler.
4: Très bien. Et après, un petit traitement à la bouillie,
2: toujours. Alors déjà, désinfecter l'outil de taille à l'alcool à brûler, et puis après, un peu de bouillie bordelaise sur les, notamment quand il y a des grosses plaies, ne pas hésiter.
3: Bien.
0: Merci Bernard.
2: Voilà,
3: merci
2: Bernard.
3: Beaucoup à vous.
0: À bientôt.
3: Allez,
0: adieu.
3: Bonne journée.
2: Au revoir.
3: Adieu.
0: Bonjour Emilienne à Anglette.
5: Oui, bonjour Stéphane, bonjour Pancho.
2: Bonjour Emilienne.
0: Qu'est-ce qui vous arrive?
5: J'ai une haie de terrasse qui est très vilaine. C'est une haie d'Eleanus, alors qui est assez âgée. Je pense qu'elle a plus de 20 ans. Donc elle est haute, elle fait plus d'un mètre, 1,50 m, je vais dire, à vue de nez comme ça, et elle est très large.
0: Oui.
5: Et le souci, c'est qu'elle est déplumée du bas, donc c'est moche. On voit les troncs nus en bas et avec des plumées en haut.
2: Oui, mais c'est des Eleagnus qui sont en pleine terre ou en bac?
5: Oui, on est en pleine terre, oui.
2: En pleine terre.
5: Oui.
2: Mais c'est le propre des haies quand on les laisse un peu monter petit à petit. Qu'est-ce que vous voulez, les pousses deviennent bois et si on prend pas garde de toujours tailler assez strictement, petit à petit on voit de plus en plus le bois prendre forme et même être de plus en plus visible. Alors on peut tailler, vous pouvez essayer, mais j'ai bien peur que si en bas c'est vraiment du gros bois, que vous ayez peu de départ sur la base. Oui, mais faites-le quand même pour essayer de provoquer des départs. Essayez quand même. Mais moi, je recommande toujours quand on a comme ça des et qu'on veut bien dense, eh bien, il faut toujours tailler, même si on doit laisser un peu monter la haie. Toujours tailler sur la hauteur également.
0: Il faut les laisser monter petit à petit.
2: Sinon, petit à petit, on dégage
0: le pied.
2: Ça se
0: déplume.
2: Voilà. Oui. Hein. Mais essayez de tailler la hauteur pour essayer de provoquer des départs.
5: Ça, c'est
2: vous qui allez voir par rapport à la situation. Hein.
5: Ouais,
2: moi, je vais pas vous dire d'ici, je vois pas du tout la haie, je vois pas ce que vous voulez.
0: C'était les bonnes lunettes.
2: et donc, n'hésitez pas à tailler pour essayer de provoquer des départs. Et toujours.
5: On peut tailler en largeur
2: aussi, oui, je crois qu'il faut faire les deux, et sinon, ça n'aura pas d'allure. Donc, faites dans les deux sens, c'est-à-dire la hauteur et la et les côtés. Et puis, pensez toujours à accompagner une taille avec de la nourriture pour essayer d'aider la haie à redémarrer.
5: D'accord. Bon, très bien. Merci beaucoup.
0: Voilà, merci beaucoup, Emilienne.
2: Au revoir.
0: Merci
5: à tous les deux.
0: Au revoir. Bon week-end. Merci beaucoup. 05 59 59 17 17. Dans un instant, Carmen. Et puis vous, si vous avez une question.
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0: On est au jardin samedi avec Pancho.
2: Ouais.
0: Partant comme ça un petit peu sec, il faut arroser quand même déjà le gazon, les plantes.
2: On peut pas dire que les jardins soient actuellement.
0: On laisse faire la nature.
2: On laisse faire, oui, là, encore, oui. Surtout quand on nous annonce des orages, alors bon, attendons un petit peu.
0: Allez, très bien. 59 deux fois, 17 deux fois pour votre question, c'est le moment de nous appeler.

0: plaisir de réécouter To Earth de Phil Collins.
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0: Les dernières minutes avec Jocelyne, Jeanne et Carmen d'abord. Voilà. Pancho vous répond. Oui. Bonjour Carmen.
2: Bonjour Carmen.
3: Bonjour messieurs.
0: Bonjour.
2: Voilà. Je vous écoute.
3: Je vous appelle parce que j'ai deux azalées dans le jardin. Oui. J'étais toute contente quand j'en avais un fuchsia qui subitement devenait blanc. Bon, puis je me suis approchée. Pas du tout. Ça fait comme des cloques sur les feuilles, mais dur comme tout.
2: Oui.
3: Et on m'a dit que c'était soi-disant la gale de l'azalée.
2: Voilà, c'est la gale foliaire de l'azalée. C'est une maladie qui apparaît au printemps généralement. Et alors il y a deux choses que vous pouvez faire. Si vous avez la patience, c'est d'enlever ces feuilles qui sont déformées, tout simplement. Hein, avec, voilà, et puis vous les mettez à la poubelle ou dans, vous les brûlez. Et ensuite vous passez de la bouillie bordelaise.
3: Ah d'accord. Hein,
2: c'est tout. Voilà, c'est tout ce qu'on peut faire. Ça, c'est une petite maladie qui intervient au printemps sur les azalées, qui n'est pas trop méchante, qui va pas mettre en danger votre azalée, mais c'est mieux de nettoyer et de mettre un petit traitement.
3: Bon, c'est ce que j'avais fait. J'avais déjà enlevé toutes les feuilles dures.
2: Et bien voilà, vous avez très bien fait. Voilà. Et maintenant, vous passez un peu de bouillie bordelaise.
0: Très bien, parfait. Ben, c'est nickel, ça. Voilà, merci beaucoup, Carmen.
2: Bonne
0: merci
2: journée.
0: Beaucoup. Au revoir.
2: Au revoir.
0: Jeanne, bonjour, Jeanne.
4: Bonjour à vous.
2: Bonjour, Jeanne.
0: On va parler de la taille de haie.
4: Voilà, si vous voulez, on a fait une petite haie avec du fézois.
2: Oui, oui.
4: Et c'est une haie que je veux garder à une hauteur de 1 mètre, 1 mètre 20. Et c'est une haie qui se dégarnit du bas. Est-ce que c'est normal?
2: Mais c'est normal parce que le fézois est une... Alors, vous voulez tailler aussi bien en largeur qu'en hauteur?
4: Je l'ai planté depuis l'an dernier.
2: Ah oui, non, ça c'est...
4: C'est récent.
2: Oui, c'est récent. Mais quand vous dites que ça se dégarnit du bas, comment ça? C'est très dégarni?
4: Les feuilles tombent et ça, on voit les branches, quoi, mais je ne sais pas.
2: Ça, c'est un peu normal hein, en cette saison. Hein, en fin d'hiver, le fézois perd une partie des feuilles.
4: Hein,
2: voilà, ça, c'est un peu normal. Par contre, si vous voulez que la haie reste garnie, il faut la tailler aussi bien en hauteur qu'en largeur.
4: Largeur.
2: Hein,
4: mais
2: voilà.
4: Si je taille, ça va redémarrer.
2: Oui, là, ça va. C'est maintenant que les fézois sont en train de faire le feuillage et même préparent la floraison.
4: Non.
2: Voilà. Un fézois, pour le garder à 1 mètre, quand même, c'est, vous aurez peu de fruits, quoi, par la suite, parce que c'est un arbuste qui demande un petit peu de hauteur.
4: Oui, mais moi c'est plus pour. Je n'ai pas tellement pour les fruits.
2: Voilà, donc il y a pas de souci, hein, il y a pas de souci.
0: Donc allez-y, quoi, tranquille.
2: Voilà. Oui, taillez-le.
0: Pas d'inquiétude.
2: Et voilà, toujours accompagné, je le dis, la taille d'une nourriture.
0: Oui, tout ça veut dire un petit peu d'engrais, un petit peu de quoi.
2: Oui, compost, amendement organique, voilà, quelque chose au pied.
0: D'accord, pour lui donner
2: toujours,
0: un peu de force.
2: Voilà, une fois par an, lui donner à manger, quoi.
0: Voilà, Jeanne.
2: Voilà, Jeanne.
0: Merci beaucoup.
4: J'ai ma réponse. Merci beaucoup.
2: Bonne journée,
0: bon
2: Jeanne.
0: Bonne journée. À hier. Merci de nous écouter. À bientôt, adieu. Jocelyne Arcan. Bonjour, Jocelyne.
2: Bonjour, Jocelyne.
5: Bonjour. Bonjour, messieurs. Je vous appelle parce que j'ai 2 citronniers.
2: Oui.
5: J'en ai un qui a fait des fleurs et toutes les fleurs sont tombées.
2: Oui.
5: Et le deuxième, il a des espèces de bêtes blanches tout autour. Alors, on m'a dit que c'était de la cochenille,
2: oui,
5: alors je voulais savoir.
2: Voilà, c'est certainement de la cochenille, c'est fréquent dans les agrumes. Ils sont en pot ou en pleine terre?
5: En pleine terre.
2: En pleine terre, il y a des chances que voilà, il y ait de la cochenille. Ça, vous allez le traiter avec de l'huile de colza. Il existe des traitements à base d'huile de colza pour les cochenilles. Donc, il suffit de faire des pulvérisations de temps à autre. Après que la floraison soit tombée, elle peut tomber pour 2 raisons. Un, parce qu'elle a terminé son cycle, la floraison. Ou alors, il y a parce que la plante a subi un stress. Et ce stress a fait que la fleur est tombée. Hein. Voilà, il faut essayer de voir si c'est une fin de floraison qui est normale, c'est-à-dire que normalement, quand la fleur se tombe, il reste le pistil qui est fécondé sur l'arbre. Donc il faut regarder si vous apercevez les petits pistils, ça veut dire que la pollinisation a bien fonctionné, ou si la pollinisation n'a pas fonctionné du tout, c'est toute la fleur qui tombe avec le pistil et tout.
5: Ah oui, tout est tombé là. Il y a tout rien.
2: Est tombé, mais voilà, il y a eu un problème au moment de la floraison.
5: Et qu'est-ce qu'on peut faire?
2: Voilà, il faut essayer de définir qu'est-ce qui s'est passé. Moi, je peux pas. Voilà, ça peut être la plante. C'est des sujets qui sont vieux ou pas?
5: Ah oui, ils ont quelques années, mais jusqu'à maintenant, j'avais des fleurs et j'avais des citrons.
2: Oui, mais voilà, ça peut être un appauvrissement du sol, ça peut être un coup de soif au moment de la floraison, ça peut être, il peut y avoir X raisons pour que l'arbre se défasse de toute sa fleur et de tous ses futurs fruits.
5: Mm-hmm. Hein. Donc, je n'aurai plus de fleurs, c'est fini, là.
2: Et ça dépend quelle variété c'est. Si c'est un 4 saisons, vous aurez peut-être des remontées de fleurs en saison. Si c'est d'autres variétés, il y a certaines variétés qui ne fleurissent qu'une fois.
0: Bon, ça va être difficile.
5: Faut que je mette de l'engrais ou comme
2: alors,
5: ça
2: il faut nourrir les plantes. Il faut penser à nourrir. Alors, ça peut être de l'engrais organique ou ça peut être aussi tout ce que vous pouvez trouver en compost, etc., qu'on met autour de l'arbre au pied.
0: Merci beaucoup, Jocelyne.
2: Voilà,
0: merci
2: Jocelyne.
0: Beaucoup. Merci, Pancho.
2: De rien, c'est avec plaisir.
0: Vous avez bien travaillé ce matin.
2: Oui, je vois ça. Voilà, et puis bonne semaine de jardinage à tous. Et puis on va se retrouver samedi prochain.
0: Avec grand plaisir, samedi entre 9h et 10h. Bonne semaine, ciao, merci.
2: Bon week-end.
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0: malheur, Emmanuel Moire. Vous avez rendez-vous à la fermette chez les Coudes. Bienvenue chez vous en cuisine. Nous serons à Sam. Ils produisent des fraises. On fera la connaissance avec Nathalie et Jacques, son époux. Il y aura le chef Scott Serrato et son épouse Sabrina. Et puis bien sûr Sylvain Léris pour nous accompagner dans quelques minutes.
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0: Très bon samedi matin, le 2 mai, il est 10h. Lors de l'info, Fanny Narvart.
2: Les manifestations du 1er mai au Pays Basque. À Bayonne, le cortège est parti hier matin de la place Sainte-Ursule. 2000 manifestants ont défilé pour défendre le symbole du 1er mai. Le gouvernement prévoit en effet d'autoriser les commerces de proximité comme les boulangeries et les fleuristes à ouvrir avec des salariés volontaires. C'est un non catégorique pour les manifestants bayonnais.
3: Ce que fait le gouvernement, c'est d'essayer de nous voler ce 1er mai, de mettre les gens au travail. C'est notre journée à nous, c'est le jour férié qui a été arraché par des conquêtes, par des luttes sociales, parfois dans le sang. Donc cette journée-là, justement, il faut qu'on la défende. Les prix de l'essence, du diesel sont à des records historiques. Donc je pense qu'il y a d'autres chats à fouetter que d'essayer de nous voler ce 1er mai.
4: Tout le monde a besoin de remplir le frigo à la fin du mois. Et actuellement, c'est devenu impossible avec l'augmentation des prix de l'énergie. On est pour de meilleures conditions de travail. On est pour que toutes les négociations avancent. En ce moment, c'est au plein mois. Il n'y a aucune négociation avec le gouvernement. Donc toutes ces revendications, le 1er mai, on est là pour les exprimer.
2: Autre manifestation hier à Mauléon, 200 personnes réunies, un seul cortège intersyndical. D'habitude, les syndicats LAB et CGT ne défilent pas ensemble, divisés sur la question à Berthe-Salée. Mais pour la deuxième année de suite, les forces en présence se sont unies pour dénoncer le coût de la vie ou le conflit au Moyen-Orient. Des échauffourées entre la police et des manifestants à Bayonne hier. Trois personnes ont été placées en garde à vue après s'être enchaînées aux grilles de la sous-préfecture à Bayonne. Elles protestaient contre l'instauration du service national militaire volontaire. Plusieurs manifestations de soutien pour demander leur libération ont été organisées dans l'après-midi. Selon les manifestants, du gaz lacrymogène a été utilisé et une personne a été emmenée aux urgences. L'effervescence monte à Biarritz pour la 5e édition du marathon. Aujourd'hui, course pour les enfants de 400 à 800 mètres pour les plus petits. Demain, les 42 km avec aussi les boucles plus courtes ou en relais. Pour retirer les dossards, c'est entre 9h et 17h aujourd'hui à la Aldirati. Impossible de circuler ou de se garer autour d'Aguilera et tout au long du parc. Parcours tout le week-end. Toutes les infos pratiques sont sur le site de la mairie de Biarritz. Sécurité renforcée en centre-ville de Bayonne aujourd'hui avant le match de foot Aviron Girondins. 1200 Bordelais sont attendus. La préfecture a pris un arrêté pour interdire la présence des supporters dans le centre-ville. À partir de midi, sur le plan sportif, match capital pour les Bayonnais juste derrière les Girondins au classement avec la montée en Ligue 3 dans le viseur. Rencontre délocalisée à Jean Daugé pour l'occasion. Et puis en Liga, le championnat de foot espagnol, duel basque pour la 34e journée. Alavés reçoit l'Athletic Bilbao à 18h30. À 21h, Osasuna reçoit le leader au classement, le FC Barcelone. La Real Sociedad se déplace lundi à Séville à 21h. Stéphane, la météo, c'est très couvert, hein, là, ça y est.
0: Oui, ça y est, avec même quelques gouttes de pluie et puis des averses qui devraient se produire dans l'après-midi et même des orages attendus ce soir, c'est ce que nous annonce Météo France. En revanche, beaucoup de douceur et ça c'est très agréable. 20-21 degrés ce matin et cet après-midi à 17h, on attend 18 à Tardès, ça n'a pas beaucoup augmenté, hein. C'est la même chose que ce matin, 19 à Biarritz et Guétari, 20 degrés à Anglette, Bayonne et Tarnos, 21 degrés cet après-midi à Espelette et la Bastide de Clérance. Demain, il n'y a pas beaucoup de changements, ce serait même plus vieux, davantage de pluie demain matin et un temps mitigé l'après-midi. 10h03.
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0: À suivre, bienvenue chez vous en cuisine à la ferme Etchelé Kouassam. On y produit des fraises et c'est maintenant jusqu'à 11h.

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2: Bonjour, bienvenue chez vous en cuisine pour un numéro un petit peu spécial ce matin hors des sentiers battus. Nous allons vous inviter à découvrir la production de fraises de la famille Etchelekou. Alors il nous fallait un gourmand. Bonjour Sylvain Léris.
3: Bonjour Stéphane, bonjour tout le monde.
2: Je rappelle que vous êtes le chef du restaurant Le Corsaire qui se trouve au port des pêcheurs à Biarritz. C'est la cinquième génération qui est aux commandes de la ferme depuis 20 ans. Ici on est fraisiculteur et uniquement fraisiculteur. Nous sommes à une trentaine de kilomètres de Bayonne. Bonjour Nathalie Etchelekou.
4: Bonjour à tous.
2: J'ai pas dit de bêtises pour commencer, ça va?
4: Tout à fait, je confie.
2: Cinquième génération, c'est Nicolas, votre fiston, la cinquième génération, c'est
4: tout
2: ça?
4: Tout à fait.
2: Vous êtes la quatrième.
4: Voilà, avec mes beaux-parents qui étaient donc la troisième, les arrière-grands-parents. Voilà, nous sommes propriétaires que depuis les années 70. C'est mes beaux-parents qui avaient acheté l'exploitation. Et en fait, avec Jacques, nous on s'est mariés en 95 et on a essayé de faire évoluer un petit peu notre système de production avec beaucoup d'aléas au niveau agricole, bien sûr. On a produit du maïs, on a démarré avec du maïs semence, un petit îlot de 10 hectares, quelques vaches laitières, où on faisait un petit peu de vente directe, ouais, mes beaux-parents. Et puis après, ça s'est enchaîné, on a fait de l'œuf extra frais, on a fait un peu de tabac aussi, on a fait beaucoup de choses, voilà. Et aujourd'hui à la fraise.
2: On va beaucoup en parler, aujourd'hui vous êtes uniquement fraisiculteur, vous tout y tenez, hein. Aujourd'hui c'est de la fraise et uniquement la fraise, c'est ça?
4: Oui, c'est notre
2: cœur de métier.
4: Ouais, hein. C'est notre cœur de métier, la seule production.
2: On est à Sam, ici. Là, on est dans votre habitation. Vous nous présentez un petit peu la superficie, le terrain. On est, parce que je vois qu'il y a des bâtiments, il y a des hangars là-bas.
4: Il y a des hangars. Jacques, on se diversifie toujours un peu. Alors, on est friziculteur à 100%. Et puis peut-être à 98%, puisqu'on a 2% où on fait un peu de stockage dans nos hangars, là. On loue des boxes, voilà. Après, on a une grange en face, là, où, on en parlera peut-être un petit peu plus tard, mais où on accueille quelques traiteurs, chefs, qui viennent faire des petites journées, dégustations, voilà. Ensuite, à côté, on a le labo où on stocke notre fraise, notre cueillette du jour, puisqu'on cueille 7 jours sur 7, matin et soir. Et donc, on stocke là les fraises.
2: Que vous allez transformer dans les produits dérivés, c'est ça?
4: Oui, aussi, mais juste avant qu'elles ne partent chez le consommateur.
2: Sylvain, ça ne vous a pas échappé. On ne le voit pas derrière, mais on l'a vu quand on est arrivé, il y a un chapiteau.
5: Exactement.
2: Il y a un chapiteau, on se dit, mais il y a un cirque qui est en train de s'installer, mais pas du tout.
5: Attendez de voir les jongleurs.
2: Et c'est Scott Serrato, là, qui est au fourneau. On va aller lui rendre visite tout à l'heure.
4: C'est la fameuse tente nomade.
2: Alors, qu'est-ce que c'est cette idée, là?
4: Ah, c'est une petite idée de Jacques, de Nathalie et peut-être même de Nicolas. Ça fait des années que ça mijotait avec Scott, puisqu'on l'a comme client. Et il nous disait toujours, je vais venir cuisiner chez vous. Venez, Scott, il n'y a pas de souci. Mais dans quelles conditions? Je ne sais pas. Et l'année dernière, on a donc innové. On a monté cette tente qui a été un succès quand même et qui est pour nous un petit plaisir partagé, on dira. On accueille donc du public chez nous, dans notre environnement.
2: En pleine nature.
4: En pleine nature, voilà.
2: C'est génial.
4: C'est sympa. Franchement, c'est sympa. Je dirais même que ça vaut le détour. Vu de loin, ça vaut le détour.
2: On expliquera le principe parce que ça nous plaît avec Sylvain. En plein air comme ça. C'est sur des dates ponctuelles, je crois, tout au long de la saison.
4: Ça va démarrer, je crois. Et puis, on vous réserve quelques surprises quand même. On ne va pas tout vous dire. Mais oui, ça peut être sympa. Autour de la fraise, etc.
2: On n'est pas bien.

0: Sylvain, là, franchement. Un samedi matin comme ça, jusqu'à 11h, c'est le bon
1: endroit. Dans un endroit.
0: Ce qu'on va faire, c'est qu'on n'a pas, rencontré encore Jacques. Je crois qu'il est dans les serres, c'est ça?
2: Moi, je suis
0: en train de bosser, c'est
2: ça? Moi, je ne cueille pas. Il y a un travail physique. Il y a un travail physique et un travail un peu administratif.
0: On va le retrouver, c'est ça?
2: Oui, allez, je vous amène.
0: Allons-y. Dans quelques minutes, retrouvez-nous. Restez là, ne bougez pas. C'est bienvenue chez vous en cuisine, à la ferme et chez les coups.
1: Ça sur la marche, Stéphane.
0: À Sam, oui, ce matin.

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1: En cuisine, à Sam, sur les terrains de la ferme Etchélécou, avec Sylvain Léris, le chef du restaurant Le Corsaire à Biarritz, Nathalie Etchélécou. On est descendu de la maison, on a quitté la maison familiale pour aller vers les serres. C'est ça qui sont un peu en contrebas, Nathalie.
2: C'est ça.
1: Et là, on est arrivé et Jacques est par là, vous pensez que...
2: Oui, mais je vais vous amener, voilà.
1: Hop là, on peut rentrer.
2: Voilà.
1: Jacques, ah
2: Jacques, voilà. Je vous laisse avec Jacques.
1: Bonjour Jacques, mais reste avec nous, bonjour Jacques.
3: C'est magnifique, alors, incroyable, c'est d'une beauté, on a des jolies fleurs qui apparaissent.
1: On a des rangées en fait, de production de fraises, c'est ça Jacques? Oui, comment ça porte des noms, ça, c'est des lignes?
4: C'est des rangées, des lignes de fraises, oui.
1: Voilà, sur quelle longueur là? Parce que j'ai l'impression qu'on n'en voit pas la fin.
4: Ils font d'un côté 76 mètres et là 56 mètres, plus courts.
3: On a envie d'y courir dedans. Voilà.
1: 27 000 pieds de fraisier, c'est ça? Et peut-être pas que dans cette serre.
4: Non, en tout. Sur l'année, on replante une partie après au mois de juin. Donc en tout, on a 27 000 pieds sur l'année en production.
3: Comment on est arrivé justement à la fraise?
4: On avait fait du tabac pendant une dizaine d'années. Donc on avait monté des serres pour sécher le tabac. Et après, on cherchait une production parce que le séchage de tabac, ça, on le récolte au 15 août et on y sèche jusqu'au mois de décembre. Donc on cherchait une production de décembre au 15 août. Et donc on est allé voir un producteur de fraises et c'est pour ça qu'on a pris l'idée de faire des fraises. C'est-à-dire qu'on installait les supports qu'on voit là, comme c'est du hors-sol, on installait au mois de janvier-février, on plantait après, en suivant, et on récoltait mai-juin. On enlevait tout pour faire le sécher le tabac après.
3: Pour arriver justement à ce résultat, parce qu'on sait que votre fraise est réputée, je dirais presque mondialement.
1: C'est vrai.
3: Et comment on arrive justement, c'est vrai que votre femme m'a dit que vous étiez très très minutieux, mais comment on arrive à avoir une telle qualité de fraise?
4: Je pense que le plus important, c'est qu'on les laisse mûrir tranquillement, on ne chauffe pas les serres, on attend qu'elles arrivent, et puis après on les ramasse mûres, prêtes à consommer. C'est tout ça qui fait la qualité, la différence.
3: Que si on les ramasse pas mûres, on pense qu'elles vont mûrir dans une barquette, mais la vérité, plus ou moins faux.
4: Elles vont mûrir, si elles sont à moitié rouges, elles vont continuer à rougir, mais elles n'auront pas autant de sucre, elles ne seront pas aussi bonnes que si elles mûrissent directement sur les plants.
1: Alors ça, c'est une production en fait hors sol, c'est ça Jacques, hein? C'est comme ça qu'on dit, parce qu'en fait, on les a à hauteur là,
4: voilà.
1: Et ça pousse dans quoi? Dans des sacs spéciaux?
4: C'est des sacs, alors nous on a choisi c'est des déchets de noix de coco.
3: D'accord.
4: Qui sont dans les sacs, ça permet de filtrer l'eau et de nourrir les plantes.
2: C'est un choix de production, effectivement. La qualité, moi j'en démords pas, la qualité c'est la cueillette matin et soir, 7 jours sur 7. On vit au rythme de nos fraisiers, franchement, c'est un plaisir. C'est un métier passion.
3: C'est-à-dire que certaines fraises, vous n'allez pas les ramasser le matin, mais le soir, elles seront...
2: Oui.
4: Elles peuvent mûrir dans la journée.
3: Incroyable.
4: Oui, même du jour au lendemain, même la nuit, elles continuent à rougir et à mûrir.
2: Et vous verrez, si bien gustativement, il n'y a pas photo. Mmh. C'est comme ça qu'ils disent les jeunes, il n'y a pas photo. Là, vous allez voir, il y a une serre en production, là, un tunnel, puisqu'ici, on est dans la grande serre, la dernière serre construite. Dans les tunnels, vous verrez, Jacques est passé hier soir, ce matin, il me dit, ça ne va pas mûrir. Eh bien, non, ça ne mûrit pas. Il faut être patient.
3: Il faut être patient.
4: Oui, il faut attendre que ça mûrisse.
2: De ramasser matin et soir et de suivre régulièrement la production.
3: Oui, il faut tout le temps être présent.
2: Voilà. Oui.
1: En tout cas, c'est impressionnant. On va continuer. Oui. On va peut-être avancer dans la serre. Parler dans les prochaines minutes. On va parler de ce que je vois là. Ce sont des panneaux solaires, je crois. Vous allez nous expliquer l'investissement que vous avez fait, parce que on va parler aussi de l'économie de la fraise, parce que j'imagine que c'est quelque chose aussi de très très important. Restez avec nous. Bienvenue chez vous en cuisine à la ferme Etchélécou. Nous sommes à Sam ce matin jusqu'à 11h.
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2: Bienvenue chez vous en cuisine, à Sam, à la fermée de chez les Coux ce matin. Je vois Sylvain qui regarde les fleurs de fraises.
3: Ah, je les sens, je me régale.
2: Nous sommes dans les serres ce matin, c'est vrai que l'endroit est magnifique. On a Nathalie de chez les Coux et Jacques de chez les Coux. Quelle variété de fraises ici que vous produisez, Jacques, on a sous les yeux là?
4: On a plusieurs variétés. On commence à des variétés qu'on appelle des non-remontantes, c'est-à-dire des variétés qui produisent qu'une fois dans la saison. Dream, Jolie. Et de la Demoiselle.
2: Dream, Jolie et Demoiselle sont pas très connues celles-là, non?
4: La Dream, ça fait 2 ans qu'on a fait. Jolie, Demoiselle, c'est la première année. Et après, on a des variétés remontantes, c'est-à-dire qui produisent 2 ou 3 fois dans la saison. Ça produit, on ramasse les fruits, on fait un nettoyage, on enlève toutes les hampes qui ont eu des fruits. Et après, ça refleurit. Mmh. Et donc là, on a de la Charlotte, Mariguette et Favori.
2: Donc là, on est début mai. Ça veut dire que dans quelques jours, on aura les premières fraises, normalement?
4: Oui, là, ça va. Que ça commence. Les premières sont arrivées il y a à peu près 8 jours. Un petit peu. Là, d'ici 15 jours, ça va arriver à fond.
2: Je voulais qu'on parle de la serre aussi, Sylvain, parce que c'est impressionnant quand même. Elle est immense, cette serre. Vous me disiez, elle ne nous appartient pas. C'est ça, on est locataire, en fait, des serres.
4: Voilà. En fait, c'est une serre photovoltaïque.
2: Oui, avec des panneaux photovoltaïques ici. Ça, c'est impressionnant aussi.
4: En partie.
2: Et ça sert à quoi l'énergie qui est...
4: C'est l'énergie revendue sur le réseau. Donc nous, on a un droit d'utilisation de la serre et on a financé tout ce qui concerne la production de fraises, c'est-à-dire tous les supports pour les aménagements, l'irrigation. On a on récupère l'eau de pluie pour arroser nos fraisiers, pour économiser l'eau. Ça, c'est la partie qu'on a financée, nous.
5: Plus l'accès au réseau d'irrigation collectif sur la commune. Donc on remonte l'eau de la Bidouze et on arrose avec l'eau de la Bidouze. On n'arrose pas avec l'eau de l'assainissement.
4: D'eau
5: potable. On n'utilise que l'eau d'irrigation, enfin l'eau de la Bidouze, et ce qu'on collecte.
4: En priorité la pluie.
2: Mais l'eau de la Bidouze, elle est propre justement à arroser les fraisiers.
4: Oui,
2: elle est propre à la consommation. Enfin, il n'y a pas de.
4: Oui, non, non.
2: Peut pas y avoir de.
5: Utilisée régulièrement et en fait, voilà, on modifie le pH si nécessaire, mais ça s'arrête là, quoi.
3: Moi, je me balade dans les serres, je me régale. Et là, je viens de tomber sur des fraisiers qui sont pas comme les autres, puisqu'ils ont des petites gouttelettes sur les feuilles. Incroyable.
4: Alors ça, c'est pas spécial à ces fraises, c'est toutes les fraises sont comme ça, un signe de bonne santé. Après, sinon, ça...
3: Mais elles sont moins nombreuses, je vois qu'il y a moins de fleurs.
4: Ça, ce sont des fraises framboises.
3: Ah, d'accord.
4: C'est un croisement entre la fraise et la framboise. Au bout du rang, il y a des fraises ananas. Alors ça, c'est des petites fraises blanches.
3: Ça, c'est délicieux, ça.
4: Voilà.
3: Ça, c'est encore meilleur que les bonbons.
4: Ah, c'est
3: fraises ananas, hein. C'est vrai.
4: Oui, c'est meilleur.
3: J'ai eu la chance de goûter. En plus, les vôtres, j'ai goûté. Et je peux vous dire que ça, c'est bon. Et donc, ça fait partie de ce lot-là. Et donc, elles sont beaucoup moins nombreuses sur le pied.
4: Il y a beaucoup moins de fraises. Ça produit 10 fois moins qu'un plan de fraises classique. Oui.
3: D'où la rareté de cette fraise.
4: Voilà.
2: Une bonne saison, Jacques, c'est quoi? Une saison où il va faire très chaud, très beau? C'est pour vous, qu'est-ce qui importe?
4: Pas forcément très chaud. C'est fait entre 20 et 25 degrés toute la saison. Pour nous, c'est bien. Les fraises, on n'a pas besoin d'un grand soleil. Il ne faut pas que ce soit trop humide.
2: Ces fraises, vous allez les vendre ensuite aux particuliers, aux chefs aussi. On va en parler dans quelques minutes parce que ce sont vos ambassadeurs.
4: Oui, tout à fait.
5: On les vend à tout le monde. Effectivement, on sert les professionnels de la restauration. Les pâtisseries, les restaurants, les chefs, etc. Aujourd'hui, on se passionne de ce qu'on fait. Franchement, c'est un plaisir de vous amener, Sylvain.
3: Ah oui, mais on le voit que vous êtes passionné.
2: Ça s'entend. Après, il y a une chose importante aussi, c'est le prix aujourd'hui. Et on sait que les porte-monnaies sont contraints. Comment vous gérez ça?
5: C'est compliqué. Nous, on gère très facilement. Enfin, je ne sais pas si c'est facilement ou pas. Je ne sais pas. Nous, on a un prix constant sur la saison. 14 € hors taxe le kilo ou TTC pour les consommateurs privés. Donc vous venez chercher à la maison, on vous livre. Bon, mais bien sûr, les chefs, Sylvain, on vous livre.
3: Et bien sûr, il vaut mieux nous livrer, oui. On a du mal à se déplacer, nous.
5: Effectivement,
3: hein.
5: Il vaut mieux. On est loin, Sam, 25 km de Bayeux.
2: C'est ça. Non. Oui, il vient que pour les émissions, vous voyez.
5: Voilà, c'est ça. Le volume principal, c'est des barquettes de 500 grammes, et après, on peut faire de la barquette de 250 grammes. Et pour un client particulier qui, j'espère, nous entend, on a fait de la barquette de 100 grammes cette année. Voilà, donc c'est très marrant parce qu'on peut mettre qu'un fruit, n'est-ce pas, Sylvain ? Quand on voit ces gros fruits, on peut mettre qu'un fruit. Il y a des variétés, franchement, c'est pas facile.
3: Non, mais ce qui est important chez vous, c'est quand même le maître mot de votre travail, c'est la qualité.
5: On y tient vraiment.
3: C'est ça qui est incroyable. C'est moi quand vous nous avez dit que vous ramassez vos fraises toute la journée et que vous attendez vraiment la maturation, c'est-à-dire que vraiment, vous avez mis la barre très haute, et c'est pour ça que le succès de vos fraises, c'est que le travail est monstrueux pour pouvoir arriver à cette qualité-là. C'est qu'il y a de la présence, il y a beaucoup de travail dans votre serre. Quand on y rentre, il y a un calme, il y a une beauté, c'est tout est bien entretenu. Vous faites tous les alentours de votre ferme.
2: C'est magnifique.
3: Quel beau travail que vous faites. Ouais. Jacques, vous dormez jamais, non?
2: Mais vous êtes combien à travailler en fait? Parce que j'imagine qu'il y a la pleine saison, il y a peut-être des saisonniers.
4: Pour l'instant, alors pour tout ce qui est récolte, jusqu'à cette année, c'est moi qui faisais la récolte et une grande partie livraison. Là, cette année, on va avoir deux saisonniers qui arrivent d'ici 15 jours.
5: On vieillit, effectivement, on vieillit. Oui, avant, on pouvait faire 2-3 journées dans la même journée. Et ben, maintenant, on vieillit, on a quelques petites faiblesses. Je vous l'accorde, donc c'est Jacques qui travaille essentiellement.
2: À 38 ans, ça va encore.
5: C'est cela.
2: Allez, on va parler des produits dérivés parce qu'avec vos fraises, vous faites plein de choses et il y a plein de choses, de très bonnes choses qui sont.
3: Ah, j'en ai goûté quelques-unes. On attend un peu.
2: Restez avec nous.
3: Les
2: à tout de suite.
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2: Bienvenue chez vous, en cuisine, ce matin à la fermette chez les Coups. Nous sommes à Sam avec Sylvain Léris, le chef du Corsaire à Biarritz. On a Nathalie et Jacques, les propriétaires, et on va sortir d'une serre là. Je voulais qu'on parle, Sylvain, des produits dérivés. On a vu les fraises, on en a même goûté quelques-unes, et elles sont
3: incroyables,
2: comme à chaque fois, exceptionnelles.
3: Et toujours, c'est vraiment... on reconnaît le goût de la fermette chez les Coups. Ces fraises de la fermette chez les Coups, on les reconnaît au goût. Visuellement, nous, on a plus de mal. Oui. À les reconnaître, mais alors au goût, c'est incroyable.
2: Comment vous l'expliquez ça, Nathalie ?
4: Ah, moi, je le revendique. Attention, on peut très bien. Moi, je reconnais mes fraises, même dans les stories, les garçons.
2: Alors, attention. C'est un petit message délicat pour les chefs qui disent utiliser les fraises, qui en achètent très peu, qui font la multiplication des petits pains, vous savez, ça existe.
3: Oui, malheureusement.
4: Moi, j'oserais pas dire ça, excusez-moi. Mais bon.
2: Mais nous, on l'a dit.
4: Voilà,
3: on ose le dire.
4: Je le revendique.
2: Je voudrais qu'on parle des produits dérivés, les produits dérivés, c'est ce que vous fabriquez avec vos fraises, et ça, c'est tous ces produits dont on va parler maintenant, vous les fabriquez uniquement, ils sont fabriqués uniquement avec les fraises, ici, les fraises Étienne Lécou.
4: Oui,
2: vous n'achetez pas les fraises d'ailleurs pour...
4: Ah, certainement pas, en fait.
3: Et après, les messages sur les réseaux sociaux, après.
4: C'est cela. Non, on collabore avec la maison Francis Miot à Uzos, qui nous transforme nos produits, nos fraises, bien sûr.
2: Pour en faire des confitures.
4: Pour en faire des confitures, des cubes de fruits. On a commencé à faire des cubes de fruits avec la fraise ananas, la fraise framboise.
2: Ce que vous appelez les cubes de fruits, c'est quoi ? C'est un peu comme les pâtes de fruits,
4: C'est des pâtes de fruits, plus allégées en sucre. Ouais. Voilà. On fait même des boosts, enfin des petits, moi j'ai toujours la notion de dire petit ou gros, mais bon, des boosters, c'est des pâtes de fruits, c'est des parallélépipèdes là.
3: Je les utilise plus, je fais plus de sport, mais à une époque j'aurais pu les utiliser.
4: Voilà, bon, on fera goûter quand même, c'est sympa. Voilà, et là, le dernier produit qu'on vient de faire, c'est Nicolas qui a eu l'idée.
3: Et très bonne idée d'ailleurs.
4: Suisse, voilà, avec une collaboration avec la chocolaterie Thiotier à Saint-Jour-de-Marenne. Petit clin d'œil à Thiotier, super. Il nous a fait donc ce produit, c'est un petit cube de pâte de fruits. Pur, mais vraiment, vraiment pur, et enrobé de chocolat noir.
3: C'est tout simple, mais alors.
4: Il paraît que c'est addictif.
2: Est-ce que c'est vrai?
3: Oh, moi j'ai eu la chance d'en manger. Le plus difficile, c'est de s'arrêter au premier.
4: D'accord.
3: Voilà. C'est vraiment très difficile, mais c'est vraiment délicieux. Ouais.
2: C'est important, ces produits dérivés, Nathalie, c'est même essentiel en pleine saison quand il y a une production très importante?
4: Alors. Oui, c'est essentiel pour nous. Je vous explique pourquoi. On cueille matin et soir, 7 jours sur 7. Il y a des fois, on n'a pas toujours l'œil, n'est-ce pas, Jacques? Non, c'est pas très gentil, mais quand il est à la serre, il veut pas s'arrêter. Donc, bon, très bien. Il remonte, des fois, il me dit, Nathalie, eh bien, écoute. À la limite, je resterai assise et je vais écuter. Donc voilà, le soir, j'écute un plateau, 6 kilos, etc. Ou nos petites mères, enfin bon, on s'entraide, bien sûr. Et qu'est-ce qu'on en fait de ce fruit-là? On ne le vend pas le jour même. Donc, on le met sous vide et on le congèle. Et à l'issue de la saison, quasiment, on décide de le transformer. Nous avons certains gentils clients qui nous entendent et qui nous disent « Je peux avoir du fruit surgelé ?» Bien sûr, venez chercher du fruit surgelé. Il est tout équeuté, pardon, et prêt à utiliser pour faire leur propre confiture. Donc, bien sûr qu'on le partage aussi. Là, voilà, on partage aux restaurateurs qui font des soupes, des desserts à base de fruits, avec la base de fruits surgelés.
3: Mais c'est important de rien jeter, de toute manière. Il faut, après, quand on a un produit de qualité comme le vôtre, obligatoirement, même si il va être un petit peu passé, obligatoirement, il va rester bon.
4: Oui, après passé.
3: Oui, c'est un grand mot, on le sait. Voilà. Il y a la qualité que vous voulez mettre dans chaque barquette, obligatoirement. Ben, on sait très bien que, trois jours de plus, ça ne serait pas un problème. Alors là, on a sur des fraises beaucoup plus grosses. Là,
4: Mais voilà, là, on est sur la fameuse serre de Falco, qui est une non remontante. Donc, elle produit qu'une fois dans la saison. C'est des fruits très charnus.
3: C'est comme la tomate cœur de bœuf, un peu, dans le style l'esprit. De la fraise. Ouais. C'est ça.
2: Là, c'est une fraise égale un repas. Donc,
3: c'est qu'on a l'impression que c'est vide à l'intérieur, et au contraire, elle est bien pleine, bien juteuse, exactement. Oh, c'est un pur bonheur. Hein. Ça, c'est bon. Bon, est-ce qu'il y a quelque chose de mauvais chez vous ?
4: Oui. Les stolons, les feuilles, voilà, il y a des choses qui sont pas bonnes.
3: Ah, c'est beau, hein ? Ça, c'est magnifique. Hein.
5: C'est la variété qui est comme ça, qui est plus grosse que les autres. Elles ont autant d'eau les unes que les autres.
4: Moi, je dirais que c'est marin, Sylvain. Parce que, en fait, les consommateurs ont des idées reçues. Vous savez, on mange des fraises aujourd'hui. À fin juin, tout le monde arrête de manger des fraises.
3: Oui,
4: alors
3: vrai.
4: Qu'on produit, quand même, jusque l'année dernière, t'as cueilli.
5: Jusqu'à fin octobre.
2: Jusqu'à fin octobre.
5: Tant qu'il fait 20 degrés, voilà. les fleurs sortent. Donc, ça peut aller quand même plus tard si on veut.
4: Et après, moi, je dirais même au-delà de ça, la fraise est assimilée à un petit fruit rouge. Mais qu'est-ce que ça veut dire, petit fruit rouge?
2: Ici, chez les coups, non, ça n'existe pas.
4: Non, mais c'est pas que ça n'existe pas. Mais aujourd'hui, si vous suivez le cycle, nous, quand on produit, on coupe pas les fleurs parce qu'elles sont trop petites, trop grosses. Après, on sélectionne pas le fruit. Donc, il arrive ce qui arrive. Quand on dit au pâtissier, par exemple, faites une tarte aux fraises. Ah non, mais chez les coups, elles sont trop grosses. Je vois pas. Mais attendez, vous pouvez pas la penser différemment, votre tarte aux fraises?
3: Exactement.
4: Enfin, ou votre dessert, excusez-moi. Ah oui, ça vous fait rire.
2: Deux fraises, une tarte.
3: Mais ce qui est marrant, ce que vous avez dit là sur la fraise, c'est vrai qu'au mois de juin, on commence à vouloir arrêter de manger des fraises. Parce que souvent, les fraises qui arrivent d'Espagne n'ont pas ce bon goût. Elles ont vraiment ce goût sec. Ouais, là, quand on goûte ces grosses fraises, où là, on est vraiment sur quelque chose de très juteux. Et maintenant, après, on a peur toujours d'être déçu par ces fraises qui arrivent beaucoup plus industrielles
2: qui n'ont rien à voir avec la qualité.
3: Rien à voir.
2: Et c'est vrai qu'on peut se dégoûter des fraises en mangeant de mauvais produits et oublier que la bonne fraise, c'est inimitable. Enfin,
4: les idées reçues, c'est local.
3: Ça. C'est ça.
4: C'est local. Enfin, je veux dire, aujourd'hui, quand vous goûtiez un kiwi de l'Adour, il n'arrivait pas de Nouvelle-Zélande. C'est un kiwi de l'Adour. Les fraises, c'est pareil. Enfin, on n'est pas dans une zone où on produit des tonnes et des tonnes de fraises. On n'est pas inondé. En revanche, c'est une fraise locale. C'est quelque chose qui est produit.
2: Extrêmement qualitatif. On va remonter. Hein, si vous voulez, on va remonter, sortir les serres, parce que là, on est en train de manger toute la serre et on se régale, Sylvain.
3: On a du boulot, parce
2: qu'il y a des fraises. On va remonter, on va aller sous le chapiteau là-bas qu'on voit là-bas. C'est le chapiteau de Scott Serrato, le chef qui s'installe ici sur les terrains de la fermée de chez les coups pour plusieurs dates tout au long de l'été pour organiser des repas plutôt assez originaux. On va tout vous expliquer dans les prochaines minutes.
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2: Bienvenue chez vous à la fermée de chez les coups ce matin avec Sylvain Léris, le chef du Corsaire à Biarritz, Nathalie et Jacques chez les coups. Là, on est remonté des serres, Nathalie. On arrive sur un plateau et c'est ici qu'est installé ce fameux chapiteau dont on parlait tout à l'heure.
4: Ouais, moi j'appelle ça la tente nomade. Escale.
2: La tente nomade, oui, c'est vrai.
3: On a failli arriver en dromadaire.
2: Ça aurait pu.
4: Escale chez Scott et Sabrina, qu'on accueille là depuis l'année dernière. On est enchantés.
2: Alors c'est une tente un peu design quand même pour essayer de mettre une image à la radio, mais c'est pas un chapiteau, c'est vraiment une toile de tente qui protège, hein, qui protège de la pluie, du mauvais temps, qui est complètement ouverte sur tous les côtés. Et c'est là que en fait Scott et Sabrina
4: ont monté une cuisine dans un conteneur. D'ailleurs, ça sent bon.
3: Ça sent déjà bon.
4: Il nous attend, je pense.
2: Même pas 11h, Scott et les gens cuisinent.
4: Ouais, mais Scott, il aime bien, là.
2: Ah là là.
3: Et toujours le sourire, Scott, quand il cuisine.
2: Toujours le sourire.
4: Le mois à la mode, c'est le brunch. On a droit à un petit brunch ou non aujourd'hui? Moi, j'adore. J'ai jamais le temps de cuisiner, j'aime pas trop ça.
2: Bonjour Scott Serrato.
9: Et bonjour Stéphane.
2: Ça va?
9: Ça va. Très bien.
2: Cuisiner en plein soleil, limite, il manque juste les lunettes de soleil là, Scott. Là.
9: C'est vrai, j'ai oublié. En plus, faut que j'en recommande parce qu'il n'y en a plus à ma vue. Hein. Mais c'est une bonne idée.
2: Alors, d'où elle vient cette idée de s'installer ici sur la fermette chez les coups pour cuisiner finalement comme ça tout au long de la saison?
9: Ben, en fait. Moi, j'aime beaucoup travailler avec les petits producteurs. Et il y a quelques années, j'avais travaillé avec des petits producteurs du Béarn parce que j'avais donné des cours de cuisine à des Béarnais. Et ensuite, on avait fait un repas ensemble de 800 personnes. Et ça les avait boostés un petit peu. Et donc, ça m'intéresse. C'est ici. Ce que je trouve, c'est Nathalie, elle voulait un petit peu promouvoir son site parce qu'elle a un site qui est magnifique. Et donc, ce qui serait intéressant, c'est d'arriver à... En démarrant des petits repas, des petites soirées, des petites, on va dire, des petites soirées où, comme ça, où on fait des repas à thème, c'est-à-dire de commencer une activité un petit peu annexe à la production de fraises. Ça serait bien. Et puis là, aujourd'hui, c'est moi, mais après, ça peut être quelqu'un d'autre, on s'en fiche.
3: Et est-ce qu'on a une inspiration différente de cuisiner à l'extérieur? Parce que là, vous avez une vue quand même incroyable. Et est-ce qu'il y a une inspiration complètement différente? Est-ce qu'on va se rapprocher, je dirais, encore plus de la nature que d'être enfermé dans une cuisine?
9: Ah, ça, c'est obligé. D'abord, alors dans beaucoup de cuisines, malheureusement, on n'a pas de lumière. Puis à Paris, c'est pire encore parce qu'ils sont en sous-sol.
3: Exactement.
9: En ce qu'on appelle c'est des rez de jardin, mais c'est des sous-sols quoi. Ils sont dans le noir, ils voient rien. Alors le fait d'être ici, oui, ça. Puis en plus, on est en plein milieu de la nature. Je disais, là, il y a un pêcher. En face, il y a un figuier avec des feuilles de figue. Derrière, il y a des feuilles de tagette. Là, il y a les fraises. Dans les fraises, on utilise tout, nous, les queues, la fraise, le truc, tout.
3: Et est-ce que c'était un rêve?
9: J'ai déjà fait plusieurs fois et ça me plaît beaucoup de travailler comme ça dans la nature ou autre. Et j'ai aussi fait, dans une autre vie, j'ai fait 5 fois le Dakar. Et il nous arrivait de cuisiner en plein désert et de faire des grillades.
2: C'est un peu ça, c'est un peu ça, exactement.
3: Mais là, la tente nomade, oui, toutes ça, ces choses-là, on sent qu'il y a quand même... Voilà.
2: C'est dromadaire.
3: C'est ça, on n'est pas loin. Mais non, parce que c'est ça qui est marrant, c'est qu'à un moment donné, dans votre parcours, on sentait que vous alliez arriver jusqu'ici. C'est ça qui est marrant quand même.
9: Mais après, on a encore envie de faire d'autres choses. Hein. Mais ça va se faire.
3: Alors, petit à petit.
2: Pendant qu'il est en train de vous expliquer ça, Scott, il est en train de sortir des asperges qui ont cuit. Qu'est-ce que tu es en train de préparer, Scott, alors là?
9: Alors,
2: elles sont bonnes, ces asperges.
3: Elles sont des landes. Hein.
2: Manque un peu de cuisson. Allez, crac, on va la remettre, l'asperge. On va la remettre à cuire, là.
9: Elle vient de la ferme Saint-Henri. Et j'aime beaucoup les asperges de la ferme Saint-Henri. Je trouve qu'elles sont très bonnes. Elles sont vraiment très bonnes, elles ont un bon goût, elles sont douces, elles sont t'as plusieurs calibres, enfin c'est. Là elles sont hyper fraîches, quand on les casse, elles sont craquantes, juteuses, tout, on les pèle.
2: Pour la cuisson parfaite des asperges, c'est comment? Il faut qu'elles aient, quand elles sont cuites, quelle texture en fait?
9: Alors la cuisson parfaite pour moi, ça sera peut-être pas la même.
2: Ouais.
9: Mais pour moi j'aime bien quand on peut manger l'asperge du début jusqu'à la fin.
2: Ouais.
9: Si tu peux manger la pointe.
2: Tout en gardant un petit peu de.
3: Oui,
2: tout en gardant un petit peu de mâche quand même.
9: Ah oui, tout à fait.
2: Faut pas qu'elle s'écrase complètement.
9: Non, ça c'est un moyen. Mais oui, moi j'aime bien. J'aime beaucoup les asperges, j'aime bien qu'elles soient vertes, blanches,
3: roses,
9: c'est pas grave, j'aime bien les asperges, j'aime beaucoup. Puis en plus, c'est un produit de saison. Qu'est-ce qu'il y a de meilleur qu'un produit de saison utilisé pendant la saison? Ça, c'est tellement simple. Tu vas au marché, tu prends tes asperges. Là, on a été au marché ce matin, on a ramené des asperges, la ciboulette, des feuilles de fenouil. Et puis ici, on a été piqué de la tagette à Jacques, parce qu'on lui a pas dit, hein, mais bon.
3: Il surveille, Jacques, il m'a dit qu'il surveille.
9: Ah oui, il surveille. Et tout à l'heure, je vais aller lui piquer une barquette de fraises.
3: Nous, dans les serres, on en a quand même mangé un paquet. Il ne reste plus beaucoup des murs. Hein.
9: Oh, mince. Ah, je vais en trouver.
2: Ah, mais il y a Sabrina qui est là. Bonjour, Sabrina.
12: Bonjour, vous allez bien?
2: Qu'est-ce que vous voulez nous montrer?
12: La tagette de Jacques.
3: Ah, mais c'est qu'elle est allée ramasser en cachette.
2: C'est magnifique. Vous travaillez tous les deux sur le projet, d'ailleurs. Là, Sabrina, vous aidez évidemment Scott, j'imagine.
12: Oui, on travaille tous les deux. Alors Scott, c'est le créatif, il s'occupe des assiettes de la cuisine et moi je fais tout ce qui n'est pas la cuisine.
13: Créatif.
3: La vaisselle.
9: Non, créatif, on ne fait que la cuisine. Hein.
2: Alors on va être très concret quand même. Alors c'est pas vraiment un restaurant parce que vous n'ouvrez pas tous les jours.
9: Non.
2: Mais comment vous allez vous organiser cet été? Vous avez choisi des dates et comment vous allez vous organiser?
12: Ouais. Alors on attendait le retour du soleil. Effectivement, c'est pas un restaurant. On a choisi le concept de capsule gourmande. L'objectif, c'est de partager des moments autour de la cuisine à la fermette chez les coups. Donc privilégier les échanges, les rencontres. Et on va fixer des dates que vous pourrez voir à la fois sur le site de la fermette chez les coups et sur le nôtre chez Scott, avec les dates des événements. Donc il y aura, pour vous donner quelques exemples, des samedis au déjeuner. On va certainement faire un format un peu plus court en fin de semaine pour les actifs qui ont envie de profiter d'une pause gourmande et ludique. Et un format apéro dès que la météo et les journées vont rallonger, un format apéro entre 18h et 21h fin de semaine, pour à la fois venir chercher les délicieuses fraises de Jacques et Nathalie et puis en même temps passer un moment sympa et convivial. Comme vous l'avez souligné, on n'est pas ouvert les dates, c'est pas toute la semaine. Il y a privatisation, avec nous ou sans nous d'ailleurs, avec Scott ou sans Scott. Et on développe aussi beaucoup pour les pros les journées stratégiques d'entreprise. Les petits groupes, 10-15 personnes qui ont des projets à monter, qui veulent s'arrêter, ouais. Prendre le temps de...
3: Ah, parce que le lieu s'y prête.
12: D'avoir plus de... Ouais, c'est ça, se déconnecter pour vraiment échanger et peut-être prendre des décisions autrement.
3: C'est vrai que souvent, quand on se rapproche de la nature, on prend tout souvent de très très bonnes décisions, on est d'accord.
12: Tout va très vite aujourd'hui. Quand j'arrive sur ce site, il y a quelque chose de suspendu, de... Voilà,
3: et on d'apaisant, a envie de partager très ça, apaisant.
12: On a envie de partager ça avec les producteurs, avec les personnes qui vont nous voir. Là, en fait, on va retrouver la cuisine de Scott, sa petite touche, sa petite signature culinaire, mais dans un format plus libre, plus partagé. Plus, voilà, vous êtes là autour de Scott qui cuisine, mais ce sera pareil avec les clients.
2: Bravo, félicitations. Alors, les dates, on les rappelle, parce que c'est ouvert à tout le monde. Hein. Il faut aller sur le site de Scott Serrato.
12: www.chezscott.fr.
2: Ou le site de la ferme Mathieu Lescoux, évidemment, pour retrouver aussi ces dates. Bravo, félicitations, parce que c'est un super projet. Moi, je trouve que, franchement, on est en plein air, là. Scott cuisine devant nous. Alors, ça fait du bien.
3: C'est... Et puis, de cuisiner dans un endroit au milieu des serres, au milieu de ce paysage. Et on voit que dans cette ferme, la ferme de Chelecou, il y a une âme, il y a quelque chose de très, je le redis ce mot, apaisant. C'est vrai que ça donne envie de cuisiner. Je jalouse presque Scott de pouvoir cuisiner dans un.
2: Mais il faudrait organiser Sabrina un 4 mai, hein, par exemple, ça pourrait être le cas.
3: Hein. Oh, je ne serais pas à la hauteur de Scott. Hein.
12: C'est complètement le sujet, en fait. L'idée, elle est là, c'est vraiment de partager et avec plaisir. Bienvenue, si vous voulez organiser une prochaine rencontre, là, on fixe une date.
3: Avec grand plaisir.
2: C'est comme ça que les choses se font, je dis. Parfois par l'intermédiaire d'ici Pays Basque. Merci d'être avec nous. En tout cas, nous sommes bien ici à la ferme de chez les coups. Dans un instant, malheureusement, la conclusion de l'émission. Presque 11h, ça arrive.

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2: C'était un samedi, pas comme les autres ici à la ferme de chez les Coux, Assam, Sylvain Léris. C'est vrai que c'était passionnant de découvrir la production de fraises. Et on a vu que les fraises excellentes qu'on connaît de Nathalie et de Jacques, mais voilà, on a vu comment elles étaient produites. On a appris plein de choses.
3: On a compris un secret, c'est qu'il faut ramasser la fraise mûre sur le pied. C'est tout simple, mais c'est le secret de la qualité de leur fraise.
2: Elle ne continue pas à mûrir dans la barquette.
3: Exactement.
4: Je suis tout ému à vous entendre, mais c'est vrai. C'est flatteur, mais c'est la réalité. Oui.
2: On finit ce samedi matin. Ici, là, on est dans la boutique, en fait, c'est ça.
4: Oh, Stéphane,
2: alors, je ne sais pas non, comment vous l'appelez.
4: Ouais, nous, on dit à la grange.
2: À la grange.
4: Voilà. C'est une ancienne étable qu'on a essayé de transformer un petit peu et on présente nos produits, effectivement.
2: Alors, les maroubis, la confiture, qu'est-ce qu'il y a encore?
4: Les cubes de fruits. Un petit peu de liqueur. Liqueur de fraises.
5: Donc, on fait macérer les fraises, enfin, nos fraises, dans de l'alcool blanc. Et puis après, on les laisse pendant un mois et on filtre et on met en bouteille nous-mêmes.
3: Un petit 19 degrés, oui. Ça se boit facilement.
4: Tout à fait, je confirme, ça se boit facilement. Bien frais, ça se boit facilement.
2: En tout cas, ici, la grange, elle est ouverte. Si on veut venir se chercher des fraises...
4: 24 heures sur 24.
2: Oui. Hey, on va pas quand même exagérer, Nathalie.
3: Non, on va venir à 3h du matin. Demain matin, à 3h, on est là.
4: Non, on dort un peu. Non, mais c'est sympa, oui. De toute manière, les habitués le savent. La porte est grande ouverte et les moins habitués aussi. Tout le monde est invité à venir découvrir effectivement les serres, notre mode d'interaction entre la cueillette, les produits dérivés, etc. On vous adore à tous, donc vous êtes vraiment les bienvenus. Quoi dire de plus, je ne sais pas.
3: Et on l'a senti qu'on était bien venus.
2: Mais oui, c'est vrai. Mais c'est vrai que chez Nathalie et Jacques, on est toujours bien reçus, bien accueillis. Donc n'hésitez pas, en passant ici à Assam, à vous arrêter. Et vous allez voir que ces fraises sont absolument extraordinaires. Si vous ne les connaissez pas, elles valent le détour. Merci beaucoup, Nathalie. Merci, Jacques. Merci pour votre accueil.
4: Merci à tous.
2: On était ravis.
3: Oh, on est à
2: passer ce samedi matin ici à Assam.
3: On est bien, quand même. Plus dur, c'est le parti.
2: Oui, c'est sûr. Bonne semaine.
4: Merci. Au revoir.
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2: Et depuis l'enregistrement de l'émission Bienvenue chez vous en cuisine à la ferme Etchélécou, Scott Serrato a sorti ses dates pour ses capsules gourmandes éphémères. Le premier rendez-vous, c'est la semaine prochaine, le samedi 9 mai à 12h30. Ensuite, il y aura des capsules le 16 mai, 23 mai, puis prémices d'été, 6 juin, 20 juin et 27 juin. C'est à retrouver sur le site de Scott Serrato.
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2: Très bon samedi avec nous, il est 11h. L'info, Valentine Lepès.
8: 600 gendarmes veillent sur la free party géante dans le Cher. 20 000 fêtards sont à Cornus, près de Bourges, depuis hier. Mais jusqu'à 30 000 sont attendus sur ce terrain militaire extrêmement dangereux, selon les autorités, en raison de la présence possible de mines, puisque la zone sert de champ de tir à l'armée depuis plus de 100 ans. La grève, ce samedi chez SFR, en pleine négociation de rachat de l'opérateur par ses concurrents, les 2 000 salariés du groupe s'inquiètent de leur avenir, d'un démantèlement pur et simple de l'entreprise et de la fermeture des 300 boutiques SFR en France. Des cortèges pacifiques, les rassemblements du 1er mai se sont déroulés dans le calme pour la très grande majorité, souligne le ministre de l'Intérieur. 15 interpellations dans toute la France hier pour 158 000 manifestants, indique la police. Deux fois plus, 300 000 selon la CGT. Rationnés en eau potable et en vivres, c'est une situation de crise humanitaire dans le détroit d'Ormuz pour les 20 000 marins coincés sur leur bateau depuis le début de la guerre en Iran. Selon la Fédération des officiers de la marine marchande, ils demandent des évacuations d'urgence. Donald Trump ressort son arme préférée, les droits de douane. Le président des États-Unis annonce une hausse de 25% des taxes sur toutes les voitures et camions en provenance de l'Union européenne. Une hausse à partir de la semaine prochaine. Selon lui, l'UE n'a pas respecté l'accord commercial avec son pays. Les Toulonnais en terre irlandaise pour atteindre la finale de la Champions Cup de rugby. Le RC Toulon affronte à 16h le Leinster dans son antre, l'Aviva Stadium de Dublin. L'autre demi-finale opposera Bordeaux aux Anglais de Bath demain. Et puis en football, avec une 32e journée de Ligue 1 à suspense dès 15h. Et ce match entre Nantes et Marseille, les Canaries 17e au classement ont besoin d'une victoire pour se maintenir. Quand les Marseillais 6e rêvent de décrocher 3 points de plus pour rester dans la course au podium et donc jouer la Ligue des Champions l'année prochaine.
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2: Météo France, vous l'avez annoncé, un ciel qui se charge progressivement et qui va donner des averses, et ce tout au long de l'après-midi avant le retour même d'orage ce soir. Beaucoup de douceur, en tout cas ce matin au réveil, 20-21 degrés déjà quasiment partout au Pays Basque, et les maximales cet après-midi ce sera ça, avec un 21 degrés pour Hendaye et Saint-Palais et plutôt 19-20 degrés sur le littoral. Il est 11h03.
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2: Avant de retrouver les affaires classées de Thierry Sagardoïto à 11h30, à suivre le tête-à-tête de David Talek, on va voyager avec la chef d'entreprise Linda Chevrier.
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0: 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Bienvenue sur votre radio ici Pays Basque, votre radio locale. Un nouveau tête-à-tête que nous allons faire ce matin avec une chef d'entreprise, une self-made woman, comme on dit dans le milieu. Bonjour Linda Chevrier.
2: Bonjour David,
0: merci d'avoir accepté l'invitation. Ouais, ça va et toi?
2: Bah ouais, merci de m'avoir invité, ça fait plaisir.
0: Avec grand plaisir, parce qu'on a beaucoup de choses à voir avec toi aujourd'hui. On va parler bien sûr d'EcoShift, on va voyager entre l'Indonésie, la Thaïlande et le Pays Basque. Et tout cela autour du cacao. Mais avant de rentrer dans le détail, j'aimerais quand même qu'on parle de toi, c'est un peu le but de ce tête-à-tête. L'idée, c'est de savoir qui est Linda Chevrier. Ouais, c'est une vaste question, je sais. Mais du coup, voilà, ton parcours, il commence où, tout simplement? On va partir du début.
2: Je vais partir sur mes origines, puisque ça va être, je pense qu'il y a...
0: Il y a un fil rouge.
2: Ce qui a forgé effectivement ce projet. Je suis moitié thaïlandaise, moitié française. C'est pour ça qu'il y a le lien donc avec la Thaïlande et le cacao. J'ai grandi entre les deux pays. J'ai pas mal bourlingué aussi entre-temps. Et j'ai fini, donc ça fait maintenant presque 8 ans que j'habite dans la région.
0: Qu'est-ce qui t'a amené ici au tout d'abord, le tout début?
2: Le tout début de ce qui m'a ramené ici, c'est tout simplement le regroupement familial. J'avais donc de la famille qui habitait déjà du côté de Pau et de Saint-André de Seignanx. Et du coup, j'en avais marre de la vie parisienne au bout de 10 ans de trop là-haut.
0: Ça m'étonne pas.
2: Alors voilà, donc je vais peut-être pas me faire des amis en disant ça ici, mais en tout cas, voilà.
0: Quelques-uns sans doute.
2: Je me suis rapprochée de ma famille, c'est pour ça que j'habite ici. Et donc voilà, j'ai les cheveux ondulés, je surfe, j'avais un van, enfin, la totale.
0: Ah oui, donc t'étais voilà, pleinement intégré sans aucun problème.
2: Exactement, c'est ça.
0: La vie, donc tout simplement qui t'amène ici, mais derrière pour s'implanter, faut avoir des projets, faut avoir des idées, faut avoir des envies également. À ce moment-là de ta vie, quand t'arrives ici au Pays Basque, t'as envie de faire quoi? Parce que le cacao, ça vient bien plus tard, on y reviendra, mais...
2: Alors oui et non, j'étais en pleine rupture, littéralement hein, rupture familiale, donc j'ai débarqué ici, il fallait tout recommencer à zéro. Et j'avais effectivement la même année, par un pur hasard, planté 400 cacaoyers sur un terrain dont j'ai hérité en Thaïlande, sur une petite île, dans le sud-ouest aussi, mais de la Thaïlande cette fois.
0: Alors attends.
2: Voilà.
0: Planter 400 arbres par hasard, là, il va falloir rentrer un peu dans le détail et m'expliquer. Vous voyez qu'on plante pas 400 arbres par hasard.
2: En fait, j'avais hérité de cette petite parcelle de terrain. Donc, j'ai 1,5 hectare là-bas. Et j'avais hérité de cette parcelle quelques années auparavant. Et je savais pas trop quoi en faire puisque je vivais en France et que quand bien même je faisais des allers-retours, j'étais pas totalement sur place. Et puis un jour, un peu bourré, à 4h du matin, avec une de mes meilleures amies au coin du bar, on se dit, mais qu'est-ce qu'on peut faire pour vivre en Thaïlande plus tard? Et elle partait sur une formation justement de chocolatière, je sais pas comment, artisan chocolatier. Mmh. Et c'est là qu'on s'est dit, voilà, il faut qu'on plante du cacao en Thaïlande, et puis on va voir si ça pousse déjà, parce qu'il n'y avait pas de marché du cacao en Thaïlande. Mais en tout cas, en termes d'environnement, c'était a priori propice pour que ça pousse. Et puis après, ça, voilà, je me suis demandé pourquoi ça arrivait à pousser tout seul sur mon île et qu'il n'y avait pas de cacao en Thaïlande. Et puis voilà, comment EcoShift a démarré en fait.
0: Parce que j'imagine que pour ça, tu as dû faire énormément de recherches, rencontrer énormément de gens, parce que ce genre de truc-là, ce genre de projet, en tout cas, ça ne se monte pas tout seul. Et a fortiori, quand on n'a pas de formation en agro-agriculture ou ce genre de choses, qui est ton cas.
2: Ouais, alors j'ai regardé beaucoup de vidéos sur YouTube. Au démarrage, je me suis lancée vraiment, c'était ça. On s'est parti d'un délire de bourré avec mon ami et on s'est dit, bon, vas-y, on fait du cacao. Et ensuite, par la suite, effectivement, là, j'ai beaucoup bossé. Et même en 2018, quand je les ai plantés, je me suis dit, on verra plus tard. Moi, je devais donc travailler ici. J'avais un boulot de commercial dans le sud-ouest. Et ce n'est que 2 ans plus tard, donc au moment du Covid, pareil, grosse crise existentielle, marre de bosser pour les autres. J'ai dit, bon, bah, qu'est-ce que je crée avec ce que j'ai déjà. J'ai fait mon fameux Ikigai, je ne sais pas si tu connais le concept Ikigai japonais, qui est de concilier en fait ta passion, tes compétences et ce qui sert au monde.
0: Okay.
2: Et en fait, je me suis fait un petit tableau comme ça, des 3 choses. J'ai mis toutes mes compétences, tout ce que je voulais faire, ne plus faire, etc. Et je me suis dit, en fait, le premier truc qui s'était ressorti, moi, la grosse injustice que je trouve dans ce monde quand même, c'était que 75% des gens les plus pauvres sont les personnes qui nous nourrissent. Donc en fait, je voulais faire quelque chose avec les agriculteurs, avec les producteurs. Et puis, bah, comme j'avais déjà des cacaoyers qui poussaient, je me suis dit, bah, le cacao, c'est vraiment l'exemple parfait pour illustrer les injustices sociales, du capitalisme

0: sauvage, etc., etc. Et donc, c'est comme ça que j'ai commencé à étudier non seulement tout ce qui était l'agroforesterie, tout ce qui était modèle économique, gouvernance. Enfin, j'ai bien plongé dans la matrice et j'en suis toujours pas ressorti d'ailleurs. Voilà.
1: Mais qu'est-ce qu'on se dit quand on plonge là-dedans et quand on voit toute cette histoire, toute cette misère même?
0: Bah, on se sent en colère, en tout cas pour ma part, parce que je sais que je connais plein de gens pour qui ça les touche pas forcément, mais de toute façon, les injustices, elles ne concernent que ceux qui les touchent, c'est bien connu. Et en fait, j'avais un besoin d'aider, de faire quelque chose. Et je pense en tout cas qu'aujourd'hui, on a les moyens, parfois les compétences, mais en tout cas les ressources pour créer des modèles différents. On a tout ce qu'il faut, en vrai. On a accès à tout sur Internet, on a l'IA qui peut aider, on a le bon sens par-dessus tout, je trouve. Et ça m'a inspiré pour avancer. Et c'est sûr que, au tout début du projet, j'en étais pas du tout là où j'en suis aujourd'hui. Même si la mission et la vision étaient très claires, les moyens d'y parvenir, c'était encore très brouillon, quoi. Je savais pas, c'est pas que je savais pas faire grand chose. J'avais des compétences, certes, c'est la première fois que je créais d'ailleurs ma propre entreprise. J'avais été micro-entrepreneur, auto-entrepreneur à l'époque, c'est comme ça qu'on dit. Mais c'était la première fois que je bâtissais quelque chose de A à Z, en tout cas. Donc, oui, j'ai beaucoup geeké, pas beaucoup dormi. J'ai parlé avec énormément de monde pour valider les choses petit à petit, parce que problème de confiance en soi aussi, quand t'es toute jeune, en tout cas à l'époque j'étais un peu plus jeune, et que t'es nana aussi dans le business, c'est compliqué. Donc il y a eu plein de hauts, plein de bas, des milliards de fois je me suis dit que je devais arrêter et que j'ai quand même... En fait, je me suis fait prendre par le rythme de mon propre projet. C'est-à-dire qu'une fois que c'était lancé, il y a eu du monde qui m'a rappelé, j'étais « Ah bon, c'est trop gros, je vais pas le faire ». Et puis en fait, petit à petit, je me suis fait être moi-même happé par ce que j'avais créé, quoi.
1: EcoShift, donc, on va venir dans le détail évidemment de savoir comment ça marche entre justement la Thaïlande et la France, et ici le Pays Basque, parce qu'ici c'est quand même la capitale du chocolat, donc ça paraît logique de s'installer ici. Juste avant ça, on va se plonger dans ta tête, ou plutôt dans ta discographie, puisqu'on demande à tous nos invités de choisir un disque. Et alors là, t'as décidé de nous régaler hein, quand même ce matin.
0: Ouais, je suis partie sur Little Green Bag de George Baker parce que je trouve ça très péchu, je trouve ça très irrévérencieux et je trouve ça très intemporel. Donc voilà, je sais pas si je fais une projection ou quoi, mais mais voilà, j'aime beaucoup.
1: Mais ça va me permettre, juste avant qu'on l'écoute, de vous rappeler à toutes et à tous de voir Reservoir Dogs de Quentin Tarantino. Voilà, ça fait toujours plaisir.
0: C'est ça, référence oblige.
1: George Baker avec Little Green Bag sur votre radio ici Pays Basque, le choix de notre invité aujourd'hui, Linda Chevrier. On est dans notre tête à tête.

0: La bande originale d'un film de légende, le titre Little Green Bag, signé George Baker. C'est le choix de notre invité dans notre tête-à-tête aujourd'hui.
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0: Et notre invitée, c'est Linda Chevrier, la patronne, la créatrice d'EcoShift. EcoShift, où on voyage entre la Thaïlande, le Pays Basque et tout cela autour du cacao. On a raconté l'histoire, on en est venu à la genèse, on va dire, de cette idée, de ce projet. Là, aujourd'hui, avec EcoShift, ça a quand même bien grandi depuis. Raconte-nous, t'en es où ?
3: Alors aujourd'hui, il y a quelques mois en tout cas, j'ai réussi à créer une antenne locale à Chumpon, qui est donc qui se situe entre l'extrême sud de la Thaïlande et Bangkok. Okay. Et en fait, je travaille avec une famille carrément de producteurs que j'accompagne depuis plus d'un an. En fait, sur les pratiques responsables, sur comment gérer son terrain, comment gérer l'eau, comment gérer l'électricité, comment gérer la taille des arbres.
0: On a parlé de commerce équitable, mais pas encore de la partie éco-responsable d'EcoShift, qui est la pierre angulaire, on va dire, du projet.
3: En fait, j'ai démarré le projet par la terre, tout simplement, ouais. Par là où tout commence, et que pour moi, un sol en bonne santé était le démarrage de tout, en fait. Donc, il fallait vraiment déjà aussi porter cette parole là, puis la faire entendre et la faire adopter. Donc ça, déjà, c'était et ça a été un travail de terrain très long.
0: Parce que comment elle a été accueillie, justement, cette parole, cette démarche-là, à l'époque, quand tu débarques ?
3: Bah, ça dépend auprès de qui, toujours pareil, hein. Soit t'as des gens qui en ont absolument rien à faire, soit t'as des gens qui sont sensibles mais qui te disent « ouais, mais économiquement c'est compliqué », et puis t'as des gens qui vont être naturellement enclins à valider ce type d'approche, et je me suis forcément concentrée sur ces personnes-là. Quand tu démarres un projet, t'as déjà beaucoup de choses à gérer, donc si tu commences à te batailler contre des moulins, c'est un peu de peine perdue dès le départ. Donc tu vas forcément te rapprocher des gens qui te ressemblent, quoi. Ouais. Et donc une fois que j'ai trouvé cette famille-là, ça a été un long parcours de confiance. Enfin, c'est quelque chose qui s'est construit, en fait. C'est comme pour tout dans la vie perso ou pro, de toute façon.
0: Mais tu peux pas arriver avec tes gros sabots et dire on va faire ça. Faut qu'il y ait une démarche derrière, faut qu'il y ait une acceptation en face.
3: Et puis faut qu'ils voient que j'ai charbonné. Quand je dis j'ai charbonné, c'est que je suis dans les champs avec ma tronçonneuse, je fais peur aux cobras. Enfin, tu vois, je me fais bouffer par les moustiques. Je suis là en train de tailler les arbres, enfin, tu vois, j'ai fait ça pendant un an.
0: Tu vis dangereusement quand même.
3: Ouais, bah après c'est la vie dans les tropiques. Une fois que t'as l'habitude,
0: une fois que t'as l'habitude des cobras,
3: on se fait à tout ou presque. Et du coup, donc j'ai commencé avec cette famille-là. Donc au tout départ, je voulais bosser avec eux, mais pas nécessairement m'associer à eux. Et c'est eux en fait qui m'ont demandé, qui m'ont carrément construit une piole. Hein. J'ai une annexe à leur maison où je suis donc accueillie à chaque fois que je vais là-bas. Donc je fais partie de la famille, clairement. Et aujourd'hui, le modèle économique avec eux, c'est que chacun apporte des fonds quand il y en a besoin. Et en fait, quand on vend nos fèves de cacao, on partage 50-50 et en avant. Donc, je les ai fait monter en compétence sur toute la partie agroforesterie, justement. Donc, l'agroforesterie, c'est quoi ? C'est un peu, ça s'oppose à la monoculture, en tout cas.
0: Ouais.
3: Et que tu vas mettre en fait des plantes ou des arbres qui vont s'accompagner au gré des saisons et des productions.
0: Et nourrir la biodiversité aussi qu'il y a autour.
3: Exactement. Ouais. Donc, c'est une approche qui est à la fois pleine de bon sens et qui permet aussi de générer des revenus tout au long de l'année plutôt que le cacao se récolte, on va dire, sur deux grosses saisons. Donc le reste de l'année, qu'est-ce que tu fais, avec quoi tu manges? Et ensuite, il y avait aussi l'aspect post-récolte. C'est une fois que tu récoltes tes cabosses, il faut les fermenter et les sécher avant de pouvoir les vendre.
0: Ouais.
3: Et donc toute cette partie-là, la fermentation et le séchage, ce sont des process très spécifiques. Une fois que tu maîtrises, ça va, mais avant de maîtriser, tu peux faire beaucoup de gaspillage de casse, en fait. Si c'est mal fermenté, ça peut sentir le poisson. Si c'est mal séché, ça va être pourri, moisi, en tout cas quand ça arrive chez le client final, qui va être donc, on va viser plutôt les artisans chocolatiers, hein, qui vont transformer la matière première. Et en fait, c'est primordial d'avoir des bonnes pratiques en amont pour pouvoir donner un produit de qualité et responsable, qui plus est.
0: Et puis, bon, il y a cette transformation, il y a l'acheminement ensuite vers justement ces artisans chocolatiers avec qui tu travailles, ici principalement d'ailleurs sur Bayonne, on rappelle, capitale du chocolat, ça semblait logique de s'installer là, quoi.
3: Alors justement, c'est là l'intérêt de ma venue aujourd'hui, c'est que pour l'instant on a prouvé le modèle qu'au niveau local, c'est-à-dire que moi j'ai vendu, nous avons vendu en tout cas du cacao aux artisans chocolatiers du côté de la capitale de la Thaïlande, qui est donc Bangkok.
0: Ouais.
3: Et là, l'idée, c'est de ramener le premier conteneur en France au début d'année. Donc, on vise janvier 2026, donc, et de travailler avec des artisans chocolatiers du pays basque, notamment, mais aussi en France, en général.
0: D'où l'idée de lancer un peu l'appel aussi ce matin à celles et ceux qui nous écoutent en disant, voilà, vous pouvez avoir un produit unique, en fait, parce que c'est ce que ça. Tu proposes, en quelque sorte, on le trouvera pas ailleurs.
3: On le trouve très rarement. En fait, la Thaïlande est un nouveau pays producteur. Ça s'est vraiment démocratisé, on va dire, depuis la période du Covid. Avant ça, pas beaucoup. Il y a toute une histoire, mais on pourrait y passer un autre podcast sur l'histoire du chocolat, du cacao en Thaïlande.
0: On y reviendra.
3: et du coup, ça fait qu'on est un tout petit pays producteur en termes de volume. Donc, je sais pas si les auditeurs le savent, mais on a 80% du cacao qui vient d'Afrique. Le cacao originel, lui, il vient d'Amérique latine, et le cacao d'Asie, c'est quelque chose qui est assez récent. Comme le vin, comme le raisin, en fait, le cacao prend les propriétés du terroir.
0: La qualité de la terre, de ce qu'il y a autour.
3: Exactement, selon si t'es sur un truc karstique, argileux, si t'as de la forêt, de la montagne, selon l'altitude où t'es, etc., ça va jouer sur les saveurs de la fève de cacao.
0: Et alors, la démarche que t'as, et qui est hyper intéressante aussi, c'est que dans cette fève de cacao, dans cette cabosse, comme tu dis... Rien ne se perd.
3: Tout se transforme.
0: D'ailleurs,
3: exactement.
0: J'en ai pour preuve le petit sachet que tu nous as amené. Est-ce que tu peux nous expliquer ce que c'est exactement?
3: Alors, on a proposé de l'infusion d'écorce de cacao. En fait, quand vous cueillez le fruit, qui est donc la cabosse, vous avez donc cette énorme coque autour, là, dont vous devriez vous servir, en tout cas, dont les producteurs devraient servir comme engrais. Comme compost, ouais. pour leur terrain. Ensuite, tu extrais donc les fèves. Ces fèves-là, après, tu les fermentes, tu les sèches. Et l'étape d'après, c'est de les faire torréfier. Et donc, à la torréfaction, tu vas séparer les écorces de cacao que tu as donc entre tes mains dans ce sachet. Et les fèves qui partent ensuite pour le conchage, pour la transformation qui va ensuite devenir donc du chocolat.
0: Okay.
3: Et l'idée, en fait, parce qu'on parle en tout cas dans le commerce de chaîne d'approvisionnement, donc c'est quand tu pars du producteur et puis tu passes les transitaires, etc., jusqu'au client final. Et moi, je suis assez obsédée par l'idée de chaîne de valeur, c'est-à-dire qu'à chaque étape de cette chaîne d'approvisionnement, c'est de ne rien perdre, de créer de la valeur à chaque fois que tu passes une étape de plus.
0: Et donc d'éviter le gaspillage.
3: Et d'éviter le gaspillage, de créer des nouveaux revenus aussi pour les producteurs, puisqu'il est question de ça aussi, hein, de bons produits, certes, de respect de l'environnement, certes, mais aussi de revenus équitables pour les producteurs, avant tout, mais ça fait partie en tout cas du trio gagnant qu'on se fixe.
0: Avec EcoShift, donc on peut se renseigner sur internet, hein, t'es présente sur les réseaux sociaux évidemment, t'as une page Instagram.
3: Exactement.
0: On peut suivre, il y a des photos magnifiques de la Thaïlande justement, allez voir dessus. Il y a le site internet aussi, ecoshift.io. Tout simplement. C'est pas fini, Linda, on te garde encore quelques minutes avec nous. On laissera EcoShift de côté dans la prochaine partie. Quoique, ça sera l'heure des questions rafales. C'est dans quelques petites secondes à peine sur votre radio ici, Pays Basque, dans notre tête-à-tête avec notre invitée, Linda Chevrier. 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
0: De retour sur votre radio ici Pays Basque pour la dernière partie de notre tête à tête avec notre invitée Linda Chevrier. Pendant la pause, ça se marre bien, hein, quand même. Et ça va continuer, je pense, avec la dernière partie, Linda. Puisque dans la dernière partie de ce tête à tête, généralement, c'est des questions rafales. Je te laisse le choix entre deux entités. Le but, c'est que tu ne réfléchisses pas. Okay. Et que tu répondes du tac au tac. Et si j'entends une réponse intéressante, évidemment qu'on va s'y arrêter quelques secondes. T'es bien d'accord là-dessus?
3: Ça marche, je vais jouer le jeu.
0: Alors, on est parti. Du coup, t'es plutôt Ego-Aldé ou Iparraldé? Pays Basque Nord, Pays Basque Sud?
3: Iparraldé.
0: Pour quelle raison?
3: Parce que j'habite dans le coin.
0: Oui, ça me semble assez logique, vu comme ça. Là, une question qui va peut-être surprendre celles et ceux qui nous écoutent. T'es plutôt jambon ou chocolat?
3: En vrai, je suis jambon.
0: Ce qui paraît quand même un peu fou, quand même, hein, pour quelqu'un qui bosse dans le cacao.
3: Bah, je suis plus sel que sucre à la base. Et après, il y a le chocolat qu'on connaît, très gras, très sucré. Puis il y a le chocolat que nous, on aime bien, c'est-à-dire beaucoup moins gras, beaucoup sucré. Mais sinon, oui, j'adore la charcuterie. J'ai une grosse, grosse aversion pour le fromage et la charcuterie. Voilà.
0: C'est bon à savoir. Du coup, pour éliminer tout ça, t'es plutôt surf ou escalade ?
3: Bah, surf, oui. Mais j'ai fait beaucoup d'années d'escalade aussi. Mais surf dernièrement, oui.
0: Beaucoup d'années d'escalade dans le coin ? Parce qu'il n'y a pas grand-chose.
3: Non, j'ai grandi plus vers le Jura. Moi. Donc en fait, on grimpait pas mal. D'ailleurs, tu parles à la championne d'escalade de vitesse, Benjamin. Donc quand j'avais 13 ou 14 ans, j'ai gagné mon petit trophée de championne d'escalade de vitesse. Tu sais que c'est quand tu cours sur les murs, là.
0: Ah oui, d'accord.
3: Ouais, ouais, ouais.
0: Ah, mais tu nous avais pas parlé de ça dans ton parcours tout à l'heure, on aurait pu s'arrêter quelques instants.
3: Il y a plein de choses que je t'ai pas dites.
0: Alors, peut-être qu'on va découvrir des trucs sur la question d'après, du coup. T'es plutôt Fandango ou hip-hop ?
3: Hip-hop.
0: Le premier titre comme ça qui te vient en tête ?
3: Rap US, Wu-Tang, quoi. Wu-Tang.
0: Merci pour ça. Rien que de citer le Wu-Tang à l'antenne d'ici Pays Basque, franchement, ça me fait grandement plaisir.
3: Les bras levés.
0: T'es plutôt radio ou télé ?
3: Plutôt radio. Ah, je regarde pas la télé depuis des années.
0: Merci, ça fait plaisir. Je retourne dans la gastronomie un peu, mais je fais un petit détour par ma région natale à moi. T'es plutôt cerise d'Itsassou ou fraise de Plougastel ? Qu'est-ce qui se marie mieux avec le chocolat, peut-être déjà ?
3: Plutôt fraise, hein, j'ai envie de te dire. Ouais, plutôt fraise.
0: Ouais, c'est meilleur quand même. Là, j'ai une question piège pour toi. Donc là, je te préviens quand même avant.
3: Tu me fais peur.
0: T'es plutôt... Aviron bayonnais ou Biarritz olympique ?
3: Oh, un petit dur.
0: T'es pas obligé de répondre.
3: Je vais me flinguer soit la moitié, soit l'autre.
0: Tu peux dire anglette olympique, c'est au milieu, ça passe.
3: Est-ce que je peux tirer, prendre un joker et dire que je...
0: Allez, ça sera ton seul et unique joker, hein, par contre, je te préviens.
3: D'accord, ça marche.
0: T'es plutôt deux ou quatre roues ?
3: Deux roues.
0: Moto, vélo ?
3: Moto, vélo.
0: Solex, bicycle. Non, la totale.
3: Solex, j'en ai pas, j'aimerais bien.
0: Ça peut être... on lance l'appel aussi. Si vous avez un Solex, n'hésitez pas à nous contacter. Allez, les deux dernières un peu plus légères, peut-être. T'es plutôt bain du matin ou bain de minuit ?
3: Bain de minuit.
0: Ah, là, t'as pas hésité, par contre.
3: Ah ouais.
0: Ça fait plaisir. La dernière, là, on rentre peut-être un petit peu plus dans le domaine de l'intime, on va dire. Plutôt chambre d'amour ou chambre à coucher ?
3: Bon, chambre d'amour, il y a du surf, quand même.
0: Ah,
3: puis
0: voilà.
3: On va pas rentrer trop dans l'intimité, quand même.
0: Non.
3: Questions, David ?
0: Déjà, on a appris que t'étais championne Benjamin d'escalade de vitesse. C'est l'info principale qu'on ressortira de ce tête-à-tête. Non, sûrement pas, je ne pense pas. Il nous reste quelques secondes. T'as une actualité, Linda, dont il faut qu'on parle, parce que EcoShift, tu vas l'amener au Salon du Chocolat, là.
3: Exactement, on va être au stand A50 avec la délégation thaïlandaise. Donc on va être 8 représentants du cacao et chocolat thaïlandais au stand du Salon du Chocolat. Et vous pourrez donc passer vos précommandes pour vos précommandes pour des fèves d'origine thaïlandaise à notre stand. Cédric sera d'ailleurs là aussi pour me seconder dans la tâche.
0: Voilà. Et on le salue évidemment, et on va inviter toutes celles et ceux qui nous écoutent ce matin à tout suivre sur les réseaux sociaux, notamment la page Instagram d'EcoShift. Allez mettre des likes et faites-moi grimper tout ça dans l'algorithme. Ça va servir.
3: Merci beaucoup
0: à notre invitée Linda Chevrier. Merci beaucoup.
3: Merci à toi, David.
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5: Merci à tous les deux. Maintenant, c'est vous qui prenez la parole pour annoncer vos manifestations au 05 59 59 17 17 sur WhatsApp.
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5: Allez, donc c'est demain et le suivant c'est le 20 septembre. Par contre, les voix Google et les voix IA, c'est dommage parce que où est la convivialité là, l'amicale de Port-de-Lanne alors ? 11h32.
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5: William Scheller et Thierry Sagardoïto nous rejoignent.
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0: Le vieux rock'n'roll de William Scheller.
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0: Nouvelle affaire classée racontée par Thierry Sagardoito. Nous sommes aujourd'hui en mars 1942. Andaï est sous le choc. Une femme de 23 ans et le garçonnet de son propriétaire sont découverts assassinés dans une modeste ferme située sur les bords de la Bidassoa. Les rumeurs vont bon train, mais qui est l'auteur de cet effroyable bain de sang?
9: Printemps 1942. Voilà 2 ans déjà que le Pays Basque est occupé par les forces allemandes. La baie de Saint-Jean-de-Luz, comme la grande plage de Biarritz ou d'Andaï, ne sont plus des lieux de villégiature, mais un réseau de blockhaus destiné à repousser une invasion des forces alliées. Certains habitants ont traversé la Bidassoa et trouvé refuge en Espagne. Pour ceux qui sont restés, il faut composer avec le couvre-feu, les bons de rationnement et le marché noir. Les contrebandiers se sont adaptés en devenant des résistants. Leur connaissance de la montagne basque est un atout majeur pour les candidats au passage frontalier que sont les réfugiés de guerre, les pilotes alliés et ces hordes d'inconnus pressés de fuir. Malgré la guerre, la vie continue avec ses joies, ses peines et ses faits divers. Au matin du jeudi 5 mars, les gendarmes d'Andaï sont informés d'une macabre découverte. À l'intérieur d'une ferme située sur la route longeant la Bidassoa, en direction de Béobi, François Irazoki, un veilleur de nuit qui rentrait de son travail aux environs de 8 heures, est tombé sur le corps ensanglanté de sa jeune épouse Esperanza, 23 ans, qui gît inanimée sur le lit conjugal. À côté, il y a la dépouille du petit Pierre Iturbide, 7 ans. C'est le fils de Virgilio, le propriétaire de l'habitation, qui dormait pour sa part dans une chambre séparée par un couloir et une grande pièce. La scène de crime soulève le cœur. François a aussitôt réveillé le papa du garçonnet, lequel tombe des nues et affirme qu'il n'a rien entendu de suspect cette nuit. Ainsi débute l'une des plus redoutables enquêtes de la décennie. L'état des lieux tout d'abord. La maison du crime est une bâtisse sans cachet du quartier Apetenia. Elle appartient à Virgilio Iturbide, un solide quadragénaire d'origine basque-espagnole qui élève seul ses 2 enfants depuis qu'il est devenu veuf. Afin de mettre du beurre dans les épinards en ces temps de guerre, il louait un modeste appartement attenant au couple Irazoki, un jeune ménage sans enfants, semblant très uni de la vie de tous. François, le mari trentenaire, occupe officiellement le poste de veilleur de nuit au camp d'Irandatz. Mais ici, chacun sait qu'il est aussi contrebandier à 16 heures. Esperanza, son épouse, paraissait inquiète ces derniers temps et, pour apaiser ses angoisses, elle avait pris l'habitude d'accueillir la nuit à ses côtés le petit Pierre qu'elle avait pris en profonde affection. Vu la complexité de l'affaire, les gendarmes andaillais sont rapidement épaulés par les inspecteurs de la prestigieuse brigade mobile de Bordeaux. Procédant aux premières constatations, les hommes du commissaire Arburu s'étonnent de plusieurs détails. Virgilio, le maître des lieux et papa du garçonnet trucidé, affirme qu'il a dormi d'une seule traite de 22h à 6h du matin. Il affirme n'avoir rien entendu de suspect. Or, les portes intérieures de la maison sont disjointes. Les murs sont si fins par endroits que tout s'entend. comment n'a-t-il rien remarqué alors que sa voisine, Madame Aramburu, qui habite en face, de l'autre côté de la route, affirme avoir entendu des bruits de lutte venant de la ferme Iturbide entre 22h et 23h. Autre détail, il n'y a aucune trace d'effraction. Le tueur avait donc les clés de la demeure. Selon le médecin légiste, le docteur Garat, les deux victimes ont été frappées de multiples coups à l'aide d'un objet contondant de petite dimension. Mais ces coups répétés n'ont visiblement pas suffi à venir à bout d'Esperanza, qui a aussi été violée avant d'être finalement étranglée. Son corps porte la trace de plusieurs marques qui esquissent l'hypothèse d'une résistance farouche. Elle a donc dû crier, appeler à l'aide. Comment croire que le propriétaire de la ferme dans la chambre d'à côté n'ait rien remarqué ? Autre indice, en perquisitionnant la chambre de ce dernier, les policiers découvrent un pantalon souillé de traces rougeâtres ainsi qu'un billet de 1000 francs maculé du sang. C'est du sang animal, proteste Virgilio Iturbide, qui fait pourtant de plus en plus figure de suspect numéro un. Il se retrouve placé en garde à vue. Interrogé sur son emploi du temps dans la soirée de mercredi, le quadragénaire affirme qu'Esperanza a passé un moment au coin du feu avec lui et les enfants avant qu'elle ne regagne sa chambre accompagnée du petit Pierrot. Détail intéressant, elle lui a demandé le prêt d'une lampe car le courant semblait en panne dans son appartement. Et pour cause, les policiers découvrent que les fils électriques ont été sectionnés aux environs de 20h30, soit environ 90 minutes avant qu'elle n'aille se coucher. Une panne provoquée qui accrédite le projet prémédité de pénétrer chez Esperanza dans l'obscurité. Mais pour y faire quoi ? Le vol ne semble pas le mobile premier de l'assassin. Il n'a même pas emporté quoi que ce soit de valeur. Conclusion. Le visiteur connaissait les lieux et les habitudes de sa future victime.
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9: Pour les enquêteurs, une évidence s'impose. Le double meurtrier, c'est Virgilio Iturbide, le maître de maison qui a sans doute profité de l'absence de l'époux d'Esperanza pour abuser d'elle dans la chambre à coucher. Sa farouche opposition l'aurait plongé dans une colère telle que, craignant d'être dénoncé, il l'a exécuté. Un scénario séduisant qui convainc le juge d'instruction bayonnais, M. Deléris, d'inculper Iturbide et l'envoyer sur le champ, derrière les barreaux de la Villa Chagrin. Mais à Andaille, la stupéfaction qui suit l'annonce du drame laisse place à l'incrédulité. Pourquoi cet homme veuf, profondément marqué par la mort naturelle de son épouse, aurait-il tué son petit garçon de 7 ans ? Les examens sanguins réalisés sur ses vêtements souillés pourraient bien livrer la clé de l'énigme. Tandis que le suspect, né à Arnas, en Navarre, hurle son innocence, le verdict des experts tombe comme un couperet. Les taches suspectes découvertes sur son pantalon proviennent de sang animal. Quant au sang découvert sur un billet de son portefeuille, c'est le sien. Celui que la presse a désigné comme coupable au prix d'un douloureux lynchage médiatique sort donc blanchi de prison. Et de cette histoire, le désaveu est cruel pour le juge, contraint de reprendre l'enquête à zéro. 2 années passent et l'enquête piétine jusqu'à ce jour de mai 1944. La presse régionale annonce haut et fort que le double assassin d'Andaille est enfin sous les verrous. Le suspect, cette fois, n'est autre que François Irazoki, le mari de la victime qui avait découvert le drame au retour de son travail de nuit. À Andaille, c'est le choc. Chacun se demande quel indice a bien pu mettre les policiers sur cette nouvelle piste. Retenu à son travail de nuit, le trentenaire disposait pourtant d'un solide alibi qui l'empêchait de commettre le crime survenu dans la soirée du 5 mars, aux environs de 23 heures selon le médecin légiste. Le couple qu'il formait avec Esperanza paraissait solide et unie. Pourquoi aurait-il tenté de violer sa moitié en pénétrant de nuit dans la chambre à coucher qu'il partageait sans heurts avec elle ? Du fond de sa cellule, le second suspect crie au complot. À l'écouter, les Allemands de la commandantour d'Andaï lui font payer ses actes de résistance lorsqu'il faisait passer de nuit, naguère, des dizaines de familles juives de l'autre côté de la frontière. Faute de preuves, il sera, lui aussi, rapidement libéré et innocenté. La police étant à la peine, c'est la presse qui s'en mêle. Le journal France Soir révèle dans son édition du 5 octobre 1946 les confidences tardives d'une Andaïaise qui affirme que c'est un soldat allemand, un certain Hans Kunt, employé aux cuisines de l'hôtel Santiago où logeait alors une garnison de la Wehrmacht, qui serait l'assassin. L'homme aurait profité de ses fonctions pour alimenter le marché noir en viande clandestine. Un trafic qu'Esperanza avait découvert lorsqu'elle nettoyait l'hôtel et qu'elle menaçait de dénoncer à ses supérieurs. Le témoin rajoute que, le lendemain du drame, Kunt avait la tête des mauvais jours, ses vêtements semblaient désordonnés. Une piste aussi fragile que les deux autres. 8 décennies et 3 suspects plus tard, nul n'a jamais mis un nom sur le double assassin de mars 1942.
0: Affaire dorénavant classée. Demain, nous reviendrons sur l'année 1869 avec une nouvelle histoire. Les gendarmes bayonnais découvrent les corps suppliciés d'une habitante bayonnaise, Madeleine Balté, et de sa domestique. Et aussi un étrange testament découvert sur les lieux du crime. Nouvelle histoire à découvrir demain matin à 11h30.
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0: Messi de Lola Young. Vous savez, ce sont les fêtes de Bibi, Bon Rivage à Biarritz. Hey, le quartier historique de Biarritz qui fête ses 30 ans. 30 ans que les fêtes existent, en tout cas. Et ça sonne chaque année comme rendez-vous familial, le rendez-vous de la convivialité. Alors, il y a une compétition de surf ce matin. Il se passe beaucoup de choses. Mais il y a une pasta party aussi ce soir. Ça, c'est pas mal. Avant le marathon de Biarritz demain.
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0: Avant l'info de midi, Yannick Noah et puis Dalida, parole.
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0: Les Lyonnes de Yannick Noah.
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0: Très bon samedi, bon appétit, regardez les midi. Et c'est l'heure d'info, Fanny Narvart. Bonjour Fanny.
2: Bonjour Stéphane, bonjour à tous. Des centaines de pancartes, des drapeaux, de la musique qui crache dans les enceintes. 2000 personnes ont défilé à Bayonne pour le 1er mai à l'appel de l'intersyndicale pour défendre les droits des travailleurs. À Mauléon, 200 personnes se sont rassemblées avec en toile de fond cette condamnation avant-hier d'un ancien délégué syndical de la fromagerie des Chaumes. 10 mois de prison avec sursis pour harcèlement et agression sexuelle sur deux jeunes collègues de la fromagerie, Iban Etchesareta.
3: Plainte de 5 femmes de la fromagerie des Chaumes, dont au moins une adhérait au même syndicat. Forcément, ça laisse des traces.
4: C'est un peu difficile pour faire adhérer surtout des nouveaux syndiqués, quoi. Parce qu'ils ont une mauvaise image. Après, bon, ceux qui sont syndiqués, ils savent qu'il y a tout autant des brebis galeuses.
3: Philippe est le nouveau délégué syndical CGT de la fromagerie, syndicat qui a finalement accompagné les plaignantes dans leur démarche.
4: Quand on sait, la personne en général... plus ou moins viré du syndicat, quoi. Mais bon, c'était il y a quelques années, les politiques au syndicat aussi ont changé.
3: Le défilé syndical est passé à côté de la fromagerie. Impossible de ne pas en parler pour Françoise Feltz du collectif féministe de Soul.
5: C'était quelqu'un qui avait des responsabilités au niveau syndical, donc d'autant plus...
3: Et d'autant plus quand ces problèmes sont sous-estimés, selon Marie Fleury du collectif féministe qui a pris la parole en fin de manifestation.
6: On attend quand même des syndicats qu'ils protègent les femmes de ce genre d'agissement dans les entreprises, et je crois que ce problème est vraiment sous-estimé. Et oui, le courage des femmes d'avoir osé dénoncer ces agissements, il est à souligner, parce que c'est toujours très difficile à prouver.
3: Mais leur parole a été entendue et crue, et par la justice, et par les manifestants.
2: Mauléon, pour la deuxième année consécutive, les manifestants ont défilé au sein d'un seul et même cortège. D'habitude, les syndicats LAB et CGT n'étaient pas d'accord sur la question Abertzale et manifestaient chacun de leur côté. À Bayonne, 3 personnes placées en garde à vue après s'être enchaînées aux grilles de la sous-préfecture. Ils dénonçaient l'instauration du service national militaire volontaire. Un rassemblement a été organisé dans l'après-midi près du commissariat pour demander leur libération. La situation s'est tendue. Selon les manifestants, la police a utilisé du gaz lacrymogène et une personne a été emmenée aux urgences.
0: Un collectif de plusieurs éleveurs et organisations syndicales demande l'arrêt de la vaccination contre la dermatose nodulaire.
2: Un recours en annulation a été déposé devant le Conseil d'État alors que la ministre de l'Agriculture a annoncé le renouvellement de la campagne de vaccination pour 2026. Dans un communiqué, les éleveurs et associations dénoncent, je cite, « l'absence de base scientifique permettant de justifier le maintien du dispositif ». Ils dénoncent des mesures disproportionnées. Circulation et stationnement compliqués aujourd'hui à Biarritz. La 5e édition du marathon se prépare. Interdiction de se garer autour d'Aguilera, par exemple. Début cet après-midi avec les épreuves pour enfants avant la vraie course demain, avec aussi des boucles en relais. Toutes les infos pratiques sur le site de la mairie de Biarritz.
0: Alors on en connaît d'autres qui vont devoir courir. Hein. Aujourd'hui sont les footballeurs de l'Aviron Bayonnais qui reçoivent les Girondins de Bordeaux.
2: Oui, un gros morceau pour les Ciels et Blancs, 3e de National 2. Les Girondins, club historique du foot français, sont juste devant les Bayonnais au classement. Pour l'occasion, le match se joue cet après-midi à Jean Daugé. Les Bayonnais montés cette année font une saison canon, mais face aux voisins bordelais, il ne faut pas se laisser déborder, prévient le coach Emmanuel Bavkop.
7: La gestion émotionnelle, elle est importante. La partie mentale, justement, ne pas se faire polluer par tous les éléments extérieurs, c'est important, parce qu'on sait très bien que entre les supporters, entre le stade dans lequel on n'a pas l'habitude de jouer, la famille, les amis qui vont venir forcément nombreux, ben, il faut arriver à être focus chacun sur ce qu'on a à faire. Pour nous, c'est que du bonus. On est promu. Être promu, avoir autant de points et être classé à ce niveau-là, à ce moment du championnat, voilà, il faut profiter de ce moment-là en mettant ce qu'il faut pour, encore une fois, faire la meilleure performance possible. Le match aller avait été déjà très très bon. Si on peut reproduire la même prestation et puis en plus avoir les 3 points au bout, ça serait encore mieux.
2: Aviron Bayonnais, Girondins de Bordeaux, match à 18h au stade Jean Daugé. En Liga, le championnat de foot espagnol, duel basque pour la 34e journée. Alavés reçoit l'Athletic Bilbao à 18h30. À 21h, Osasuna reçoit le leader au classement, le FC Barcelone. La Real Sociedad se déplace lundi à Séville à 21h. Et puis sinon, il y a du hand ce soir. En National 1, les filles du club Côte Basque se déplacent du côté de Nantes à Saint-Sébastien-sur-Loire pour recoller en haut du classement. Et puis le Zibéro Tardets reçoit les voisines d'Oloron à 21h. En cas de victoire, les Souletines, 7e du classement, pourraient se maintenir en National 2.
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2: Oh là là, vous m'avez fait peur.
0: Non, c'est pas presque qu'on a entendu tout à l'heure.
2: Complètement. On a tremblé presque.
0: C'est ça. Oui. De l'orage. Oui, quelques gouttes. Alors, c'est pas non plus les plus extraordinaires, mais ça va continuer comme ça cet après-midi avec des averses. Encore de l'orage très certainement ce soir. Et puis les températures maximales, vous l'avez compris, qui restent très douces entre 20 et 22 degrés. Merci d'être avec nous. Programme musical en langue basque à partir de maintenant et jusqu'à 13h.
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1: Bonjour à toutes et tous, bienvenue dans Ma France Week-end. Le samedi, l'équipe de Paris Cité des économies est sur le pont pour votre pouvoir d'achat. Dans 5 minutes, on va bricoler ensemble comment faire soi-même sans se ruiner. Mais d'abord, l'actu de ce samedi. Bonjour Benjamin Mathieu.
2: Bonjour Valère, bonjour à tous. On commence ce journal avec les détails de la prime gros rouleur annoncée le 22 avril dernier par le Premier ministre. Pour faire face au prix du carburant qui flambe depuis des mois, les détails sont publiés aujourd'hui. Une prime qui sera de 50 euros. Elle sera versée fin mai à plus de 3 millions d'automobilistes qui devront, pour la recevoir, déclarer au maximum 16 880 euros de revenus par an et rouler au minimum 15 km par jour pour aller travailler. Concernant les mesures annoncées pour les professionnels, les boulangers, les taxis, les transporteurs et les pêcheurs s'estiment oubliés par le gouvernement. Ils le disent et manifestent depuis 2 heures à Paris, comme David Lecointre, pêcheur à Lorient, président de l'Union française des artisans pêcheurs.
3: Avant la crise, le gasoil, on touchait à peu près entre 60 et 65 centimes. Le gasoil pêche. Il y a encore une semaine et demie de ça, à Lorient, il est monté jusqu'à 1,30€. Et là, on est en complication économique depuis maintenant, ça va faire 2 mois. Jusqu'à présent, l'aide de 20 centimes n'a même pas encore été actée par la Commission européenne. Et ça, c'est pour le mois d'avril. Alors que c'est au mois d'avril qu'on aura fait les plus gros pics d'augmentation. Et pour le mois de mai, la Commission européenne a acté les 35 centimes d'aide pour le mois de mai. Après, il n'y a rien du tout. Ce qu'ils ont mis sur la table, je ne dis pas que ce n'est pas bien, mais ce n'est pas assez. Et nous, ce qu'on veut, c'est rencontrer M. Lecornu pour justement mettre en avant les solutions que nous avons. Par exemple, la taxe éolienne que le Comité national des pêches bénéficie. Donc on estime, nous, en tant que pêcheurs, que nous sommes impactés et que cet argent-là doit servir pour cette crise. Et on espère que M. Lecornu va nous entendre. C'est pour ça qu'on est venu à Paris, parce que de la Bretagne, il ne nous entend pas. Là, on est quand même près de lui, donc j'espère qu'il va entendre.
2: C'est free mais interdit. Depuis hier, 20 000 teufeurs dansent au son de la techno dans le Cher, près de Bourges. Ils se sont installés sur un terrain militaire dans le cadre d'une grande rave party. Alors, niveau sécurité, ça se passe plutôt bien pour le moment. 600 gendarmes sont sur place. Mais du côté des riverains, Marc Bertrand, on n'a pas beaucoup dormi, comme ce couple de céréaliers d'un village tout proche de la fête.
4: Benoît et Véronique ont les traits tirés, presque apeurés, quand ils m'entendent toquer à la porte. Leur champ de blé et de colza entoure le terrain militaire.
5: Un peu fatigué hein, de la journée. Les teufers se gênent pas de passer dans les champs. C'est une bataille pour essayer de bloquer les accès.
4: Hier, à 4h du matin, c'est lui qui a appelé les gendarmes. Le céréalier a mis un tracteur en travers de sa ferme. Il a monté des barrages de fortune sur les chemins pour empêcher les teufers de rouler dans ses champs.
5: Des herses, des Canadiens, tout ce qu'on a pu trouver, quoi.
6: Les camions passaient, il y avait du bruit, ça criait, ça rigolait, ça klaxonnait. C'était par milliers. Voitures, camions, c'était par milliers. Bah, je sais pas ce qu'ils peuvent faire. Détruire les cultures, détruire le matériel.
5: On verra ça dans 3 jours, ou 4, ou 5, je sais pas, ou 10.
4: 20 000 personnes ici, à Bangy, c'est du jamais vu. Ce qui le choque le plus, c'est que c'est un terrain militaire. Lui, il a besoin d'un laissez-passer de l'armée pour accéder à ses parcelles et encore pas les jours de tir des canons César.
5: On nous met tout plein de normes qu'on n'a pas le droit de faire ci, pas le droit de faire ça. Et puis là, open bar. Allez-y. Donc, bon.
6: Et déjà, la vie d'agriculteur n'est pas facile.
5: Et puis ça, en plus, alors là...
4: Selon les jeunes agriculteurs, les teufeurs ont détruit 200 hectares de cultures et de foin.
2: Et ça devrait durer jusque dimanche. En foot, l'avant-dernière journée de Ligue 2 avec du suspense à tous les étages dans ce multiplex qui est à suivre dès 20h sur ici.fr. C'est peut-être le grand soir pour Le Mans FC et ses supporters. Les 100 et or, deuxième, affrontent Reims, le cinquième en cas de victoire. Les Sartois peuvent décrocher la montée en Ligue 1 16 ans après l'avoir quitté. Mais Yann Lastenet, les joueurs ne veulent pas se mettre la pression.
7: Oui, même si le capitaine Edwin Quarchi le répète, les joueurs du Mans FC n'ont rien changé à leurs habitudes cette semaine.
8: Après, bien sûr, on sait qu'il y a un enjeu derrière, mais voilà, on a travaillé comme on a l'habitude de travailler. Je pense que ça commence à devenir aussi naturel, avec toute humilité, bien sûr. Beaucoup de plaisir, beaucoup de confiance, et voilà, on espère que ce sera positif.
7: Le groupe a déjà vécu cette situation l'an passé en décrochant la montée en Ligue 2 lors de la dernière journée, et puis une victoire du Mans FC ce soir ne suffira pas. Il faut aussi que Saint-Etienne perde à Rodez. Les joueurs vont-ils se tenir au courant de l'évolution du score à la mi-temps? Pas Patrick Videra, en tout cas, l'entraîneur du Mans FC.
9: Vous ne pouvez pas leur priver, quoi qu'il arrive. arrive de regarder leur téléphone, ils sont capables de le faire. Après, moi, j'ai envie qu'on reste focus simplement sur nous. Moi, en tout cas, personnellement, je vais rester focus ce que nous, on est capable de faire.
7: Car Reims va être une équipe difficile à battre, rappelle le coach sartois.
9: Une équipe très compliquée à jouer, vous le savez très bien, qui a été formatée pour pouvoir remonter très rapidement et de pouvoir aller en Ligue 1. Individuellement, ils sont sûrement plus forts que nous, mais nous, voilà, on doit continuer à avoir cette force collective.
7: L'entraîneur Manceau compte donc sur le soutien des 25 000 spectateurs du stade Marie-Marvin pour aider ses joueurs à créer l'exploit.
2: Le Mans-Reims, évidemment, à suivre sur Ici Men, et donc autre match important à suivre, Rodez-Saint-Etienne, évidemment sur Ici Saint-Etienne-Loire et sur ici.fr.
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2: 13h05, l'heure de Ma France Le Mag avec Valère Coréard.
1: Bonjour à toutes et tous et bienvenue dans votre magazine Ma France, par ici les économies. Vous connaissez notre objectif, hein, chaque semaine, vous redonner du pouvoir d'achat. Et aujourd'hui, on va bricoler ensemble, même si vous êtes comme moi, un bricoleur du dimanche et encore, hein, franchement, que vous vouliez installer une étagère dans une chambre ou construire un abri de jardin, on va tout vous dire avec notre invité. Bonjour Cyril Julien.
11: Bonjour.
1: Vous êtes expert du bricolage au sens large, hein, auteur d'un ouvrage, Rénover sa maison du sol au plafond.
11: Exactement.
1: C'est paru chez Solar. French Rénovation sur les réseaux sociaux, autour d'un million d'abonnés quand même. Je vous propose pour commencer, Cyril, de répondre à une première question d'une auditrice.
12: Bonjour, Inès, 34 ans, professeure de poterie. J'habite dans les Hauts-de-Seine. J'ai le projet de réaménager mon appartement. Et j'ai notamment l'idée de refaire entièrement ma décoration intérieure et aussi d'abattre quelques cloisons pour ouvrir certaines de mes pièces. Le problème, c'est que je souhaite faire ça en autonomie, mais que je n'y connais pas grand-chose en bricolage. Donc, je ne sais pas comment me lancer et pire, j'ai peur de faire n'importe quoi. Quel conseil pouvez-vous me donner pour savoir par où commencer pour apprendre à bricoler par moi-même ? Merci.
1: Merci à vous Inès, Cyril, Julien, on commence fort là direct.
11: Oui.
1: En gros, elle est pas bricoleuse, c'est mais ça. Elle a de grosses ambitions.
11: Qu'est-ce que vous pouvez casser des cloisons directement.
1: C'est ça.
11: Alors qu'est-ce qu'on peut dire? Déjà, faut différencier. Il y a bricolage et bricolage. Il y a les petites choses, donc refaire de la peinture, refaire, je sais pas moi, du papier peint ou voilà. Tout ce qui est un petit peu de décoration, puis il y a des choses qui sont un petit peu plus lourdes, un peu plus grosses, qui ont plus de risques forcément. Mmh. Quand on parle d'abattre des cloisons, par exemple, il faut s'assurer de certaines choses. Déjà que le mur ne

0: qui est déco, pas de problème, allez-y, on peut se débrouiller soi-même et puis apprendre en marchant. Oui. Par contre, tout ce qui est un peu plus dans le dur, peut-être qu'il faut se faire aider, non?
1: Au moins avoir un conseil technique, c'est-à-dire d'avoir un ami qui connaît vraiment ou une amie qui connaît vraiment bien le domaine et qui peut vous dire, ok, là, c'est bon, vous pouvez casser, démolir, commencer par-ci, voilà. C'est bien d'être accompagné. Puis après, en effet, on a des tutos, on a pas mal de choses en ligne, on peut apprendre.
0: Bah, on va y revenir. Alors, bricoler et faire soi-même, c'est le thème de cette émission à la clé des économies, de la satisfaction aussi. Cyril Julien, j'aimerais qu'on parle petit et grand projet en commençant par cette question. Est-ce que c'est vraiment à portée de tout le monde de bricoler ou alors il faut des prédispositions?
1: Moi, je crois pas vraiment à la prédisposition. Ouais. Je pense qu'il y a des gens qui vont apprendre plus facilement que d'autres, peut-être plus vite que d'autres. Peut-être pareil pour l'apprentissage d'un instrument ou de quelque chose comme ça. Mais moi, je pense que tout le monde peut s'y mettre et commencer à son niveau. Faut juste être réaliste sur ce qu'on se sent capable de faire ou pas. Voilà.
0: Ça a le mérite d'être clair. Hein. Pour quelqu'un qui débute, quels sont les trois outils indispensables à avoir chez soi sans exploser son budget? J'imagine qu'il y a quand même la petite caisse à outils de base à avoir.
1: Oui, c'est ça. Il y a les instruments à main, on va dire, les outils à main de base. Mmh. Mais après, sinon, moi, je dirais la visseuse, la classique, la perceuse à béton. C'est toujours pratique pour fixer même une étagère ou une petite chose comme ça. Et après, un instrument qui facilite la vie tout le temps, c'est tout bête, il y en a des pas très chers aujourd'hui, c'est des niveaux laser. C'est un laser qui se met de niveau tout seul. Et ça facilite vraiment la tâche. Ouais.
0: Mais est-ce que ça vaut vraiment le coup d'acheter ces outils ou alors est-ce qu'il faut passer par la location? J'imagine qu'il faut aussi se caler selon ses usages. Enfin, on n'achète pas comme ça. Ça y est, j'ai des grands projets, je veux faire et on s'emballe parce que là, ça peut être des dépenses un peu inutiles.
1: Mais oui, c'est ça. Ouais. En fait, je pense qu'on peut acheter une petite base des outils dont on va servir vraiment très régulièrement parce que voilà, on va perdre énormément de temps à les louer et puis au final, ça va revenir cher. Et puis par contre, dès qu'on va avoir un travail à faire, quelque chose de ponctuel mais assez lourd, on va aller louer. En général, quand on loue dans une boutique de location, on a des outils professionnels. Donc, je sais pas, par exemple, si on veut poncer son parquet, on va utiliser une machine professionnelle parce que elle est adaptée, parce qu'on va, elle est vraiment, elle est faite pour ça. Donc c'est vraiment très bien. Ou démolir un mur, c'est bien d'avoir un marteau piqueur.
0: Le vrai bon.
1: Parce qu'on va gagner du temps et puis on va moins s'embêter. Donc c'est plus utile.
0: Parce que parfois on va acheter un équipement pas trop cher. Mm-hmm. Et finalement le résultat est pas au rendez-vous. On a presque gaspillé notre argent parce que j'imagine qu'il y a des marteaux piqueurs, il y en a plein.
1: Alors je sais pas si. Je sais pas si c'est une question de résultat forcément, mais c'est une question de temps et d'épuisement. C'est-à-dire qu'un outil pro, il est fait pour abattre du travail de manière professionnelle, il va pas griller, il est fait pour pouvoir travailler toute une journée en non-stop, alors que un outil amateur, c'est ça en fait, il va être peut-être résistant pour une heure ou deux. Et c'est ça qui différencie en fait les outils. Donc on va arriver peut-être à la même chose, mais moins vite. Et surtout, on risque de brûler les appareils les moins chers.
0: Je parlais location, il y a aussi le prêt, la location entre particuliers, le prêt entre particuliers. Il existe une communauté des bricoleurs, justement, qui s'entraident et qui parfois, on peut retrouver sur des groupes, sur les réseaux sociaux ou autres, pour se prêter du matos, par exemple, parce que ça, c'est une source d'économie aussi qui est géniale.
1: Alors, j'en ai entendu parler, honnêtement, je suis pas expert dans le domaine. C'est vrai que moi, de mon côté, je suis mon matériel, donc voilà, mais je sais que ça existe.
0: Ouais, c'est ça, il y a pas mal de plateformes. Je pense à Le Voisin et d'autres, effectivement, même sur Le Bon Coin, parfois, il y a même des choses à donner. Enfin, il faut quand même chercher, on peut faire des économies. Alors, une autre question, si on veut s'équiper malin, Cyril Julien, vous conseillez plutôt quoi? Les grandes enseignes, les sites en ligne, l'occasion? Où est-ce qu'on va acheter ces outils?
1: Je pense que c'est un petit mélange de tout ça. Il n'y a pas de solution miracle. On peut faire des très bonnes affaires sur de l'achat, en seconde main.
0: Ouais.
1: Et puis il peut y avoir aussi des promotions dans les grandes enseignes. Il peut y avoir
0: On va chercher un peu partout.
1: Qui commandent très loin aussi, qui mettent du temps à recevoir leurs outils.
0: Enfin,
1: il y a plein de façons de faire en fait.
0: C'est-à-dire qu'ils achètent à l'étranger pour payer moins cher.
1: Il y a des sites, on peut acheter à l'autre bout du monde. Je vais pas citer les marques, il y a un peu de tout.
0: Vous pratiquez quoi comme type d'achat? J'imagine que vous cherchez la qualité, parce que vous avez quand même pas mal ambitieux.
1: Je suis plutôt professionnel. Je construis une maison. Ouais. Après, je touche à tous les corps de métier, on va dire. Je veux du matériel professionnel aujourd'hui. C'est même un plaisir de travailler avec des bons outils. Donc, en général, je reste avec une marque. Et puis il y a cette histoire de batterie aussi, vous savez.
0: Oui.
1: Tout est aujourd'hui très, tout est sur batterie, et donc on veut avoir les mêmes batteries pour gagner du temps. On veut pas aller chercher la batterie d'une marque, charger la batterie de l'autre.

0: Enfin voilà, il y a une histoire comme ça.
1: Ce que vous me disiez, Cyril Julien aussi, ce que je comprends, c'est que ça peut valoir le coup d'acheter du matériel d'occasion pour bricoler quand on est un bricoleur, disons, occasionnel. Mm-hmm. Est-ce qu'il y a des points sur lesquels il faut faire attention? Vous parliez tout à l'heure un peu du kit de départ, donc je sais pas, vous parliez de la visseuse, vous parliez du truc laser. Je suis un bricoleur du dimanche.
2: Non, il n'y a pas de souci, du niveau laser.
1: Du niveau laser, ouais. Etc. Il faut faire attention à certaines choses, notamment en termes de sécurité, en termes de qualité. Quel serait votre regard, vous, si vous deviez acheter d'occasion?
2: Je dirais que y a des marques, on va dire, si on va acheter, je dirais, de l'occasion, oui. Moi j'irais sur des marques plutôt professionnelles.
1: Ok.
2: Parce que on est sur des marques qui sont, comme je vous le disais, les outils sont fabriqués pour être résistants. Donc on va avoir plus de chances d'avoir des choses qui durent dans le temps.
1: Ah oui, c'est intéressant. Ouais.
2: Si on est déjà sur des marques un petit peu plus amateurs, elles vont peut-être être beaucoup plus fatiguées facilement. En tout cas, peut-être moins réparables aussi, parce qu'en général, les grandes enseignes pro ont une réparabilité importante. On peut aller... Il y a des SAV, il y a tout ça, quoi. Donc on pourrait faire réparer plus facilement du matériel professionnel.
1: Ça, on retient. C'est quoi les marques professionnelles? Donnez-nous quelques exemples.
2: Eh bien, on a du DeWalt, on a du Bosch professionnel, on a du Hilti, on a... Voilà, et après, ces enseignes-là, on va dire que... Je ne veux pas dire que ça se vaut. Vous avez des spécificités. Hilti, ça va être spécialisé dans le béton, les marteaux piqueurs, okay. Le gros. Et puis après, vous avez des marques Milwaukee aussi, pour en citer une autre. Festool pour le bois. Voilà, donc on est... ça permet, en fait, d'accéder à des outils qui sont quasiment inaccessibles pour le particulier.
1: Des prix plus accessibles hyper solides, ouais. Quoi. Enfin, je veux dire,
2: c'est qualitatif. Puis c'est un plaisir. En fait, les marques pro, elles vont chercher à vous faciliter la vie. Donc, vous trouvez la petite astuce dans l'outil qui change un peu pour qu'en fait, telle coupe soit plus aisée. Ou voilà, c'est ça qu'on va rechercher.
1: On retient cette info. Cyril Julien est notre invité, expert bricolage, auteur de Rénover sa maison du sol au plafond. Aujourd'hui, on essaie de vous donner des clés pour bricoler, faire vous-même et à la fin faire des économies. Cyril, est-ce qu'il y a une erreur classique des débutants qui finit par coûter plus cher que prévu quand on veut s'y mettre?
2: Je dirais que quand on veut commencer, en fait, il faut se dire que souvent, le résultat d'un bricolage va dépendre surtout des choses qui sont invisibles. Et vu que c'est invisible à la fin, on va dire, eh bien, on va pas forcément imaginer qu'il faut passer par cette étape-là. Donc, je parle par exemple pour de la peinture. Mmh. Si vous préparez pas votre support ou si vous posez du carrelage, et pareil, vous faites pas de primaire d'accrochage. Alors, je vous parle peut-être.
1: Non, mais préparer le support, c'est préparer le mur, en fait.
2: Préparer
1: c'est
2: le mur. Donc, ouais, par exemple, pour peindre, il faut garantir une adhérence. Donc, si vous peignez sur un mur qui est sale, qui est gras ou qui n'a pas été égrené, comme on dit, c'est-à-dire rayé. Alors, j'en parle dans mon livre. Hein, c'est toutes les étapes, astuces de professionnels pour que ça tienne. Eh bien, on va avoir des peintures qui peuvent cloquer. Donc, en fait, c'est de l'argent complètement mis à la poubelle.
1: Donc, suivre bien les étapes et pas y aller à l'intuition, mais quand même s'en renseigner.
2: Voilà, c'est ça. Donc, aujourd'hui, en plus, on a des sources qui sont
1: justement, lesquelles. Bon, il y a votre livre, on l'a compris.
2: Exactement.
1: C'est sorti
2: qui est très, très bien. Vraiment.
1: Rénover sa maison du sol au plafond, ça c'est OK. Ouais. Mais sinon, on peut aussi trouver sur YouTube, les réseaux sociaux.
2: Oui, alors sur YouTube, c'est vraiment. Ouais. C'est énorme la source là-dessus, les partages. Il y a énormément de créateurs de contenu qui font des vidéos, des tutos. Donc voilà, après.
1: Vous en recommandez un ou deux que vous aimez bien?
2: Après, il y a des créateurs de contenu qui sont spécialisés par domaine. Alors,
1: faut pas hésiter à aller dans les spécialités.
2: Ah oui, je pense, parce que forcément, un créateur de contenu qui a 20 ans de métier dans la plomberie, ça va être technique, mais vous allez avoir les meilleurs conseils parce que vous allez avoir l'expérience. Donc, pareil dans la peinture, si vous avez un peintre, il va vous donner les petites astuces, les petites choses. Donc oui, en fait, il y en a tellement.
1: Bah oui.
2: Et ils sont, franchement, pour moi, ils sont tous très bons.
1: Mais parfois, on a l'impression qu'on peut tout faire soi-même quand on les suit, elle et il. C'est-à-dire,
2: c'est ça.
1: Et effectivement, alors, il y a des passages parfois un peu invisibles, comme vous dites, ou qu'on peut zapper. Mais à quel moment vous conseillez, quand on veut faire soi-même et faire des économies, de s'arrêter, de dire là, il y a une limite?
2: Je pense que la limite, c'est une question de sécurité. C'est-à-dire que dans les travaux, par exemple, je sais pas, un exemple tout bête, mais ce qui touche au gaz, on va dire qu'on n'y touche pas. En plus, il y a des normes, il y a des sécurités, il y a de l'assurance. Alors, l'électricité complexe aussi, des tableaux électriques, des câblages complexes, tout ça, on va pas y toucher. En fait, faut se dire que si on n'est pas capable vraiment de réparer d'éventuels dégâts, faut éviter.
1: Et à ce moment-là, on appelle un artisan, tout simplement, un professionnel.
2: Oui, on appelle un professionnel. On fait attention aussi parce que c'est aussi compliqué de faire travailler des professionnels. On fait des devis comparatifs, hein, bref. Bien j'en sûr. Parle aussi dans le livre. C'est important de...
1: Ouais. On se précipite pas, en fait.
2: On se précipite pas, ouais.
1: La technologie ouvre des opportunités, hein, avec, par exemple, l'impression 3D. J'aimerais qu'on en parle avec Marceau Renaud. Bonjour, Marceau.
3: Bonjour.
1: Vous êtes fondateur de 3DM Impression. Vous pouvez imprimer en 3D toutes sortes d'objets pour le compte de particuliers, c'est-à-dire
3: particuliers, aussi professionnels, que ce soit des artisans, des choses comme ça. Je peux imprimer toutes sortes de pièces en 3D.
1: Et quand vous dites toutes sortes de pièces, par exemple?
3: Alors, par exemple, ça peut être très bien des petites pièces qui sont déjà, enfin, des petites pièces en plastique qui sont cassées d'objets du quotidien. Ou alors tout simplement des petits gabarits qui peuvent aider pour les artisans pour fabriquer telle pièce ou pour pouvoir, on va dire, faire une cale pour rehausser en fonction des chantiers, des choses comme ça. Donc ça peut vraiment être de tout. Pour du particulier, ça peut être aussi très bien de la figurine, de la personnalisation, des choses comme ça. Mais essentiellement, moi, on va dire, la plupart de mes demandes, ça va être des pièces en plastique qui sont cassées pour divers objets, que ça soit pour la piscine pour l'été, des tondeuses, des choses comme ça. Et ces pièces-là en plastique, soit elles ne se trouvent pas à l'unité sur le commerce, donc sur Internet, choses comme ça, ou auprès du vendeur directement. Et donc, dans ce cas-là, moi, je viens les redessiner et les refaire directement pour pouvoir réparer la tondeuse, ou enfin l'objet en question, si jamais...
1: Et le faire... Et le faire durer, en fait, c'est ça qui est super. Donc là encore, des économies à la clé, puis c'est aussi durable au passage. Mais qu'est-ce qu'on doit vous envoyer? La pièce défectueuse, c'est pas nous qui faisons le dessin, on est d'accord? Parce que moi, je sais pas dessiner. Hein.
3: Non, voilà, moi, c'est mon travail principal, parce qu'en fait, 3DM Impression, c'est ma micro-entreprise, donc c'est une activité secondaire que je fais.
1: Ouais.
3: Et mon travail principal, déjà, c'est de concevoir des machines. Donc moi, je fais de la conception, ce qu'on appelle la conception assistée par ordinateur, donc de la CAO.
1: Mmh.
3: Et en fait, ça va être mon but de reconcevoir entièrement la pièce. Donc si vous, aujourd'hui, vous avez une pièce qui est cassée, quelque chose comme ça, eh ben vous venez vers moi, que ça soit avec une pièce neuve, si par exemple vous avez une symétrie, des choses comme ça, ou alors sinon la pièce directement cassée. Si elle n'est pas trop cassée, moi je vais juste me recoller de façon à pouvoir prendre mes dimensions, et je vais pouvoir la redessiner en 3D, et après derrière, pouvoir la réimprimer en trois dimensions, avec des filaments qui peuvent être de différentes technologies.
1: Eh ben, j'ai l'impression que Cyril Julien valide. Hein, c'est pas mal.
2: Je suis fan de l'impression 3D.
1: Voilà.
2: On imprime même des maisons aujourd'hui. Hein.
1: Incroyable.
2: C'est dingue.
1: Merci beaucoup, en tout cas, Marceau Renaud, d'être venu nous voir. Vous êtes fondateur de 3DM Impression. Et donc, le site, c'est 3DM-impression.fr. Dans un instant, on va recevoir Karima Lepsir, qui a un bon plan pour vous du matériel de chantier gratuit.

0: Calogero, un jour au mauvais endroit sur votre radio locale ici.
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0: En version magazine, le thème aujourd'hui, comment bricoler, faire des économies pour des petits ou des grands projets. Je suis avec Cyril Julien, expert du bricolage, auteur de Rénover sa maison du sol au plafond. C'est paru chez Solar. French Rénovation sur les réseaux sociaux, 1 million d'abonnés, rien que ça. Et Karima Lepsir, cofondatrice de Cycle Zéro, vient de nous rejoindre. Bonjour Karima.
3: Bonjour.
0: Qu'est-ce que c'est Cycle Zéro?
3: Alors Cycle Zéro, c'est une solution qui permet de récupérer des matériaux de construction destinés à être jetés à la base pour les remettre sur le marché. Aujourd'hui, on jette énormément et c'est encore des matériaux utilisables. Donc nous, on organise leur réemploi.
0: Matériaux de construction, c'est-à-dire qu'est-ce qu'on peut trouver là sur votre plateforme en tant que particulier, par exemple?
3: Alors, on peut trouver des portes, des fenêtres, du bois, de l'isolation, un peu de tout ce qui est encore en bon état et réutilisable.
0: Et quand vous dites encore en bon état et réutilisable, derrière, est-ce qu'il y a le mot gratuité ou ça coûte de l'argent si on veut bénéficier de ça?
3: Alors non, c'est totalement gratuit pour les particuliers. Nous, on estime en fait que ces matériaux qui étaient à la base destinés à la benne, donc à la déchetterie, n'ont pas leur place en déchetterie puisqu'ils sont en bon état. On les a vérifiés en amont et ça a été vérifié par des professionnels sur le chantier. Donc on préfère les redonner à la population pour éviter les problématiques liées au pouvoir d'achat qu'on constate actuellement.
0: Donc là, c'est vraiment fin du monde et fin du mois en une seule application, Cycle Zéro. Le site, c'est cyclezero.fr. Cyril Julien, vous connaissiez?
4: J'en ai entendu parler il n'y a pas très longtemps. Je trouve ça formidable.
0: Ouais, c'est génial.
3: Oui, ben en fait, le réemploi, vraiment, ça permet de réduire l'impact carbone. Parce qu'on fait pas du recyclage, ce qui est un peu à la mode. On fait du réemploi.
0: On réutilise, et quoi. Ouais.
3: On réutilise. Et ça permet aussi de faire baisser les coûts, clairement. On fait des chantiers, on fait économiser énormément d'argent aux entreprises du BTP, mais également aux particuliers, puisque finalement, nos récupérateurs économisent en moyenne entre 1 500 et 2 000 euros par reprise.
0: Parce que ce qu'il faut comprendre, c'est que côté chantier, pour les professionnels, ça fait des bennes en moins, en fait, tout simplement.
4: Et ça coûte très cher.
3: Exactement.
0: Et ça coûte très cher. Et pour les particuliers ou les professionnels de l'autre côté, c'est de la fourniture gratuite, quoi. Enfin, c'est vraiment du bon sens. Et vous êtes mis au milieu, Karima, avec cyclezero.fr. Moi, je vous dis bravo, c'est super.
3: Merci beaucoup
0: en tout cas d'être intervenu et je redis encore une fois le site, donc c'est cyclezero.fr. Cyril Julien, expert du bricolage, auteur de Rénover sa maison du sol au plafond chez Solar, c'est sorti. 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Avant de nous quitter, un petit quiz, le vrai faux, hein, pour finir avec les idées claires sur ce thème du bricolage. Vrai ou faux, les outils d'entrée de gamme sont toujours une mauvaise idée?
4: Faux.
0: Ça mérite d'être direct.
4: Ouais, c'est ça. Ça dépend pourquoi, mais faux.
0: Louer un outil est souvent plus rentable que l'acheter pour un usage ponctuel.
4: Vrai.
0: On peut faire la plupart du temps des travaux soi-même avec des tutos en ligne.
4: Vrai. Ça dépend en quoi? Toujours pareil.
0: Pas tout, hein. Faut pas savoir tout. Fixer ses limites, vous l'avez dit. Voilà, hein.
4: C'est ça. Ouais, faut savoir sentir ce qu'on est capable de faire et puis pas tout ce qui est l'étanchéité, des choses qui peuvent coûter très cher, on évite.
0: Étanchéité, travaux électriques aussi,
4: travaux électriques, des fondations structurelles, tout ça, on évite. Ouais.
0: Faire appel à un artisan coûte toujours plus cher que de faire soi-même.
4: Moi, je dirais faux. Je dirais faux parce que c'est un gros sujet, mais parfois le pas cher coûte cher. Donc c'est toujours pareil, prendre un mauvais artisan entre guillemets, ça peut coûter aussi très cher. Mais voilà, on peut mal faire soi-même et ça coûte finalement beaucoup plus cher puisque derrière on va rappeler un artisan. Donc c'est compliqué.
0: Cyril Julien, expert du bricolage, auteur de Rénover sa maison du sol au plafond, c'est paru chez Solar. French Rénovation sur les réseaux sociaux. Merci beaucoup.
4: Avec plaisir.
0: Pour vos éclairages. J'espère que vous y voyez plus clair, vous qui nous avez écoutés sur votre radio locale ici. 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La semaine prochaine, on va remplir, notre déclaration d'impôt ensemble. Je dis mais ça va bien se passer parce que on aura un expert comptable avec nous et on va voir comment profiter et bénéficier surtout dans le bon sens de nos droits. Vos questions, par ici les économies, radiofrance.com à ce sujet, à suivre des infos près de chez vous et votre après-midi en musique sur votre radio locale ici.
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12: Un rendez-vous unique entre cinéma et musique vous attend demain à Biarritz. À 17h30, la Gare du Midi accueille un concert symphonique exceptionnel, Claude Lelouch à Biarritz, interprété par l'ensemble orchestral de Biarritz. Au programme, les musiques inoubliables des films de Claude Lelouch. Un moment fort, d'autant plus que le célèbre réalisateur sera présent en personne pour cette soirée hommage à son immense carrière. Sous la direction d'Yves Boulier, l'orchestre vous proposera une immersion dans un univers où le cinéma devient musique et où chaque note raconte une histoire. Ce concert s'inscrit également dans une semaine spéciale dédiée à Claude Lelouch organisée au cinéma Le Royal de Biarritz. Accessible à tous, y compris aux personnes à mobilité réduite, l'événement promet une expérience émouvante et grand public. Rendez-vous demain dimanche à 17h30 à la gare du Midi de Biarritz pour un voyage musical au cœur du cinéma.
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0: Irrésistible de George Benson avec Give Me The Night, un classique produit par le célèbre Quincy Jones en 1980. C'est Sophie Nolvaux avec vous, quel plaisir de vous retrouver pour ce premier week-end du mois de mai. Un long week-end peut-être pour vous. J'espère d'ailleurs que vous avez reçu ou offert votre brin de muguet, celui qui porte bonheur évidemment. Des clochettes délicates au parfum si particulier qui marquent le retour officiel du printemps et l'arrivée des beaux jours. Et on célèbre justement ces bonnes nouvelles dans un instant avec Julien Clerc, juste après Louane, avec Conduire sur votre radio locale ici.
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1: Alors on fait le tour des librairies parce qu'on adore les bouquins, on s'intéresse aux sorties aussi, et aux livres en tout cas qui passionnent. Bonjour Inès du Bookstore.
2: Bonjour Stéphane.
1: Et vous avez sélectionné pour nous un roman, et il est question aujourd'hui d'amitié.
2: Absolument, ce matin je vais vous parler d'une autrice que l'on aime beaucoup à la librairie Bookstore. Il s'agit de Bénédicte Bellepoix. Bénédicte Bellepoix, elle met toujours en scène des personnages qui pourraient être vos voisins, vos amis. Elle met surtout en scène des personnages qui vont faire famille en dehors de la leur. Parce que les liens du sang ne sont pas toujours sacrés, parce que la famille peut être défaillante. Et ce roman-là ne déroge pas à la règle. Morvan, le titre du livre, c'est une région, c'est un parc naturel en France, mais c'est ici le surnom d'un jeune garçon qui vraiment n'a pas tiré les bonnes cartes à la naissance. Il est orphelin de mère, son père est dépressif, alcoolique, fou. Il vit seul avec lui en essayant de déjouer un peu les services sociaux. Et quand le roman débute, ce père décède. Et c'est enfin là que la vie va pouvoir commencer pour Morvan. Il a une vingtaine d'années, il prend ses clics et ses claques, il décide de quitter son Ardèche natale, et là, il va croiser deux personnages qui vont devenir sa famille à la vie à la mort. Une jeune femme qui s'appelle Monica, et un homme plus âgé qui pourrait être son père, qui s'appelle Giovanni. Ce sera eux trois, sinon rien. C'est un livre qui est extrêmement chaleureux, qui montre que l'on peut trouver un sens à la vie, et surtout, un appui chez des gens qui au départ étaient de parfaits inconnus. Que l'aide ne vient pas toujours de là où on l'attend et des personnes qui devraient être là. Morvan, c'est un livre qui est plein d'espoir, mais qui n'est jamais nié, parce que les personnages ne traversent pas toujours des choses faciles. C'est un livre d'une grande profondeur, c'est très fin. C'est vraiment une lecture que l'on recommande à tout le monde. Et si c'est la première fois que vous lisez Bénédicte Bellepoix, c'est une bonne nouvelle, parce qu'il y a d'autres ouvrages parus précédemment qui sont tout aussi bons. Bénédicte Bellepoix, Morvan, publié chez Gallimard.
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0: Coldplay avec Feels Like I'm Falling in Love sur votre radio locale ici. Je vous souhaite un excellent samedi. À suivre dans la playlist de votre après-midi, Fool's Garden avec Lemon Tree, juste après un voyage dans le temps et dans l'espace qui nous emmènera jusqu'au Brésil à Bahia en compagnie de Véronique Sanson.
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1: Excellent après-midi, il est 14h, vous écoutez ici. Toute l'info en France et dans le monde en 90 secondes avec Benjamin Mathieu.
2: On en sait un peu plus concernant l'indemnité carburant à destination des grands rouleurs annoncée par le gouvernement fin avril. Son montant sera de 50 euros. Annonce faite aujourd'hui, elle est destinée aux travailleurs dont le revenu fiscal de référence est à 16 880 euros et qui effectuent un trajet de 15 km par jour pour aller travailler. Le dispositif actif fin mai concerne 3 millions d'automobilistes. Une première en Europe, un traitement innovant contre le cancer du pancréas a été testé sur un patient au CHU de Grenoble en Isère. Il est censé être plus efficace. Une quarantaine d'autres patients vont en bénéficier. Toujours 20 000 teufeurs dans le Cher, près de Bourges, pour cette grande fête techno illégale qui doit durer jusque dimanche. 4 personnes ont été placées en garde à vue. 32 personnes verbalisées en majorité pour détention de stupéfiants. 600 gendarmes sont déployés sur place. Un corps calciné découvert la nuit dernière dans un véhicule à Villeurbanne près de Lyon. La victime a été découverte après une fusillade, indique le parquet de Lyon. Une enquête est ouverte pour meurtre en bande organisée. 4 enfants et un sexagénaire blessés hier soir dans un camping. Ça s'est passé à Pénétin dans le Morbihan. Le mobilhome dans lequel il se trouvait a été soufflé dans l'explosion d'une bonbonne de gaz. En football, Le Mans peut valider sa montée en Ligue 1 dès ce soir en cas de victoire face à Reims. Le match est à suivre à 20h et évidemment sur ici.fr. Et puis en rugby, Toulon se déplace au Leinster cet après-midi pour les demi-finales de Coupe des Champions. C'est la Champions League du rugby.
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4: Un ciel très couvert, voilà le menu météo de cet après-midi. Depuis ce matin, le ciel est en train de se charger et les averses vont se multiplier. Météo France nous l'avait annoncé et c'est comme ça que c'est en train de se passer, avec même des orages très certainement qui vont faire leur apparition en fin d'après-midi, voire début de soirée. Pour les températures, toujours beaucoup de douceur. Encore cet après-midi, 18-19 en Soule et Haute-Soule, la Tardette et Musculdi, 19 pour Biarritz, Guétari et Mauléon, 20 degrés sur les plages Angloy, 20 degrés aussi pour Bayonne et jusqu'à 21 degrés à Espelette.
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0: Le groupe anglais Softcell avec le mythique Tainted Love sur votre radio locale ici. Ravi de vous retrouver ce samedi 2 mai. C'est Sophie Nolveau au micro de votre radio préférée, celle qui vous accompagne avec des infos pratiques près de chez vous, juste après vos trois chansons françaises à la suite.
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0: On accueillera le duo Marc Lavoine et Catherine Ringer, le nouveau single de Florent Pagny, mais aussi Mylène Farmer. Excellent après-midi. 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

0: a des duos qui marquent et celui-ci en fait partie. Marc Lavoine et Catherine Ringer avec Qu'est-ce que t'es belle sur votre radio locale ici. Dans une poignée de minutes, on met l'ambiance avec le groupe de jazz funk américain Earth, Wind & Fire. Mais tout de suite, ce sont quelques infos près de chez vous.
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2: 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Le principe est simple, vous venez avec un objet cassé, un objet en panne. 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Petit électroménager, jouets, textiles, informatique de base, tout ce qui peut éviter de finir à la poubelle est le bienvenu. Objectif, lutter contre le gaspillage, réduire les déchets, mais aussi partager des savoir-faire dans une ambiance conviviale. L'atelier est ouvert à tous, en français et en basque. 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Et il est conseillé de réserver un créneau à l'avance sur le site du Compon Café. Et c'est pour ça qu'on en parle dès aujourd'hui. Ce rendez-vous a lieu chaque premier mardi du mois et fonctionne grâce à des bénévoles. Un geste simple pour votre portefeuille et utile pour la planète.
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0: Where the Streets Have No Name, on se baladait dans les rues de Belfast grâce à U2. Son chanteur, Bono, a écrit cette chanson en s'inspirant d'une histoire selon laquelle on pouvait deviner la religion et les revenus d'un habitant de la ville suivant la rue dans laquelle il habitait. 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Dans quelques minutes à 15h, vous avez rendez-vous avec l'info en France et dans le monde en 90 secondes. Mais avant, on va retrouver Alain Souchon, Bruno Mars et Patricia Cass sur votre radio ici.
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2: Un chèque de 50 euros pour les gros rouleurs les plus précaires. Cette indemnité est promise par le gouvernement pour lutter contre l'envolée des prix de l'essence. Concerne 3 millions d'automobilistes. Elle sera disponible fin mai. Les détails de cette aide ont été publiés ce matin au journal officiel. Plus de 1000 litres d'un liquide hautement inflammable, le cyclohexane, déversé hier après-midi dans le Grand Canal d'Alsace à Chalampé. C'est dans le Haut-Rhin. Une fuite due à un problème d'étanchéité sur un raccordement lors d'une livraison d'un navire citerne, nous apprend Ici Alsace. Un barrage flottant et de la mousse de stabilisation a permis de contenir le produit qui a été pompé pendant la nuit, précise la préfecture. Après le dramatique accident en Ardèche qui a fait 5 morts hier, 5 jeunes de 17 à 19 ans, les premiers éléments de l'enquête pointent une vitesse excessive sur une route particulièrement sinueuse. Les jeunes victimes sont tous originaires de la banlieue lyonnaise. Après l'agression d'une religieuse catholique française à Jérusalem, le ministre des Affaires étrangères Jean-Noël Barrot demande que cessent les actes antichrétiens qui se multiplient en Terre Sainte. Cette religieuse de 48 ans avait été jetée au sol et rouée de coups mardi par un homme sur le mont Sion. En sport, en foot, à suivre dès maintenant cette demi-finale de Ligue des Champions retour. En foot féminin, les Lyonnaises battues 2-1 par Arsenal à l'aller. Les tenantes du titre vont tout tenter à domicile avec l'aide de leurs supporters. Et puis dans une heure, en rugby, les Toulonnais vont tenter de faire un exploit au Leinster. On est en demi-finale de Coupe des Champions.
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4: Un ciel très couvert, voilà le menu météo de cet après-midi. Depuis ce matin, le ciel est en train de se charger et les averses vont se multiplier. Météo France nous l'avait annoncé et c'est comme ça que c'est en train de se passer, avec même des orages très certainement qui vont faire leur apparition en fin d'après-midi, voire début de soirée. Pour les températures, toujours beaucoup de douceur. Encore cet après-midi, 18-19 en Soule et Haute-Soule, la Tardette Musculdi, 19 pour Biarritz, Guétari et Mauléon, 20 degrés sur les plages Angloy, 20 degrés aussi pour Bayonne et jusqu'à 21 degrés à Espelette.
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0: Indéniablement partie des beautés de la nature devant lesquelles on s'émerveille à chaque fois, un arc-en-ciel. C'est ce que nous chantait Ease avec Over the Rainbow sur votre radio locale ici. Très bon samedi tout le monde, c'est Sophie Nolvaux pour vous tenir compagnie. Dans un instant, les infos pratiques près de chez vous, mais juste avant, ce sont les trois chansons françaises à la suite. Avec Étienne Dao, Marine et Johnny Hallyday, bel après-midi.
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0: route à l'écoute de votre radio locale ici. Belle journée avec Étienne Dao et Épaule Tatou. À suivre, le groupe Status Quo avec Indy Arminao, juste après quelques petites infos d'ici.
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0: Je vous souhaite un excellent après-midi à vous qui écoutez votre radio locale ici. C'était Eros Ramazzotti avec Cosé della Vita. Vous êtes né un 2 mai, vous êtes taureau comme Eddie De Preto qui fête ses 35 ans aujourd'hui.
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0: Bon anniversaire aussi à Laurie, au petit frère de Gims, Dadju, à Lily Allen, David Beckham ou encore The Rock. Il sera bientôt 16h, l'heure de s'informer. Avant ça, la musique continue de plus belle avec Phil Collins, le duo français qu'on adore en ce moment, Pascal Obispo et Francis Cabrel. Il y aura aussi France Gall. Et toi Pierre, comment ça va en ce moment?
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2: Une personne en urgence absolue et des blessés par des éclats d'obus ramassés lors de la Free Party qui se tient près de Bourges dans le Cher, annonce la préfecture. 20 000 personnes sont toujours rassemblées sur un terrain militaire où se déroule cette fête. 650 gendarmes sont désormais déployés. Une quarantaine de personnes ont été verbalisées. La ligne de crête de Marine Le Pen concernant les bénéfices de Total Energy. La leader du RN réclame une taxation des super-profits si le plafonnement des prix mis en place par le pétrolier n'est pas suffisant pour le pouvoir d'achat des Français. Total Energy qui fait une opération de prix fixe à 1,99€ le litre pendant les ponts de mai. Sale temps pour les touristes dans l'Hérault malgré le beau temps. À la suite des fortes pluies de l'hiver, les moustiques ont été multipliés par 5. Conséquence à la Grande Motte. Dans l'Hérault, les touristes désertent les campings infestés par ces insectes, nous raconte ici Occitanie sur son site internet. En sport, en foot, les Lyonnaises sont portées par leur public en demi-finale retour de Ligue des Champions. Battu 2-1 à l'aller par Arsenal, l'OM mène 2-0 sur sa pelouse à la mi-temps. L'avant-dernière journée de Ligue 2, Le Mans peut valider sa montée en Ligue 1 ce soir en cas de victoire face à Reims. Match à 20h dans le cadre d'un multiplex à suivre évidemment sur ici.fr. Saint-Etienne va tenter également de valider son ticket pour l'élite en se déplaçant à Rodez. Et puis en rugby, les Toulonnais vont tenter de faire un exploit. Ils se déplacent au Leinster en demi-finale de Coupe des Champions. Le match débute, il a débuté il y a une minute, tout pile.
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4: Un ciel très couvert, voilà le menu météo de cet après-midi. Depuis ce matin, le ciel est en train de se charger et les averses vont se multiplier. Météo France nous l'avait annoncé et c'est comme ça que c'est en train de se passer, avec même des orages très certainement qui vont faire leur apparition en fin d'après-midi, voire début de soirée. Pour les températures, toujours beaucoup de douceur. Encore cet après-midi, 18-19 en Soule et Haute-Soule, la Tardette Musculdi, 19 pour Biarritz, Guétari et Mauléon, 20 degrés sur les plages Angloy, 20 degrés aussi pour Bayonne et jusqu'à 21 degrés à Espelette.
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2: Un chèque de 50 euros pour les gros rouleurs les plus précaires. Cette indemnité promise par le gouvernement pour lutter contre l'envolée des prix de l'essence concerne 3 millions d'automobilistes. Elle sera disponible fin mai. Les détails de cette aide ont été publiés ce matin au Journal officiel. Plus de 1000 litres d'un liquide hautement inflammable déversé hier après-midi dans le Grand Canal d'Alsace à Chalompé dans le Haut-Rhin. Une fuite due à un problème d'étanchéité lors d'une livraison d'un navire citerne, nous apprend ici Alsace. Le produit a été pompé pendant la nuit, précise la préfecture. Après le dramatique accident en Ardèche hier qui a fait 5 morts, 5 jeunes de 17 à 19 ans, les premiers éléments de l'enquête pointent une vitesse excessive sur une route particulièrement sinueuse. Les jeunes victimes sont tous originaires de la banlieue lyonnaise. 4 enfants et un sexagénaire blessés hier soir dans un camping, ça s'est passé à Pénétin dans le Morbihan. Le mobilhome dans lequel il se trouvait a été soufflé dans l'explosion d'une bonbonne de gaz. Les salariés des boutiques SFR sont en grève ce samedi partout en France. Ils s'inquiètent pour leur avenir alors que Bouygues Télécom, Free et Orange négocient en ce moment le rachat de leur opérateur. Beaucoup de sport cet après-midi. L'Olympique de Marseille continue de couler en Ligue 1, battu même 3-0 par Nantes, pourtant 17e du championnat. La Ligue des Champions s'éloigne pour l'OM qui chute à la 6e place du classement. Le PSG leader lui fait reposer ses cadres à Lorient avant la demi-finale retour de mercredi prochain en Ligue des Champions. C'est une équipe avec plein de jeunes qui est alignée. Le match débute à l'instant. Il est à suivre sur ici Paris, Île-de-France pour les commentaires. Tous les matchs de Ligue 1 et le multiplex de Ligue 2 est à suivre ce soir à 20h sur ici.fr. Du côté des féminines, les Lyonnaises qui se sont fait peur dans la demi-finale retour de Ligue des Champions. Elles mènent face à Arsenal devant leur public 3-1. Il reste quelques minutes. Et puis en rugby, en demi-finale de Champions Cup, c'est serré pour Toulon. C'est la mi-temps 14-11 pour le Leinster. Le tenant du titre Bordeaux-Bègles joue lui demain contre Bath dans l'autre demi-finale.
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3: On va en finir avec les averses et les orages pour cette fin de journée, puisque le temps aura plutôt tendance à se dégager dans le courant de la nuit. On devrait même, par endroits, entrepercevoir les étoiles. Pour demain, de rares averses demain matin, et puis un temps mitigé l'après-midi avec encore des orages. Pour les températures, elles restent stationnaires par rapport à ce samedi. Il n'y a pas de grands changements. Les maximales entre 20 et 22 degrés. Je vous souhaite une très belle soirée avec ici Pays Basque.
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SOS d'un terrien en détresse, chanson composée par Michel Berger, écrite par Luc Plamondon en 78 pour l'opéra Rockstar Mania, interprétée par Daniel Balavoine. L'après-midi a été chargé de votre côté. Allez, j'espère que la soirée s'annonce un petit peu plus cool. C'est Sophie Nolvaux avec vous et avec Michel Jonas. Juste après cette nouveauté de Miley Cyrus, voici Dream S1 sur votre radio ici.

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1: 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Et on s'intéresse aujourd'hui à Biarritz. Et le film de Sacha Guitry, Si Versailles m'était compté, eh bien ce film aurait pu s'appeler, dans l'histoire, Si Biarritz m'était compté. Explication Gorka.
2: Eh bien parce que rentre dans l'histoire de ce film et de la vie de Sacha Guitry un personnage étonnant qui s'appelait Clément Duhour, fils d'épicier de Biarritz, qui avait une stature imposante et colossale pour l'époque. Il faisait 86-96 kilos. Donc il s'est dédié au lancer du disque et au lancer du poids. Vous voyez, avec sa carrure costaud qui lui permet de remporter des championnats. Il gagne les titres déjà au lycée de Bayonne, dont il est renvoyé pour indiscipline. Donc il avait quand même déjà un peu de caractère de garçon. Donc son père en a marre, il l'envoie à Paris travailler dans une épicerie chez Félix Potin, même à l'époque, où il fait 3 jours. Et il se barre faire du théâtre, parce que sa passion à lui, c'est le théâtre et le show business. Et il revient vite à Biarritz, parce que dans les premiers spectateurs, quand il va jouer sur scène, il trouve sa mère en bas, qui était montée le tirer par l'oreille pour le ramener à Biarritz. Mais le fait qu'il fasse du sport le permet d'être sélectionné et d'aller pratiquer le lancer du poids aux Jeux Olympiques de Los Angeles en 1932. Il finira 22e, parce que ce qui l'intéressait surtout, c'est qu'il y avait Hollywood à côté, donc ce qui lui a permis d'aller voir tout le monde du show business. Il revient à Paris, il traîne après les salles d'artistes, il vient saluer Miss Tinguette, il se fera embaucher à Mogador, il va à l'ABC, partenaire Joséphine Baker, et c'est là, juste après la guerre, qu'il rencontrera Sacha Guitry, avec qui il se lie d'amitié. Il est producteur exclusif et collaborateur. C'est pour ça que quand on dit Si Versailles m'était compté, c'est lui qui a été le producteur de ce film-là, qui lui a permis d'acquérir une belle fortune, qu'il a d'ailleurs réinvesti pour la restauration de Versailles. Voilà, donc ce personnage lanceur de poids qui venait de notre épicerie Biarrotte, monsieur Clément Duhour, a fait un parcours de vie qui était assez incroyable.
1: Hommage à Clément Duhour ce matin. Merci Gorka.

0: C'était Vita avec Promets-moi sur votre radio locale ici. Les infos près de chez vous arrivent très bientôt, juste après Jackie Carla avec La Recette et le groupe de rock australien Midnight Oil. Bon samedi et à tout de suite. Et toi Pierre, comment ça va en ce moment?
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0: jolie recette du bonheur chantée par Jack et Carla. Vous écoutez toujours votre radio locale ici, ce samedi, avec dans un instant Julien Clerc. Mais avant, comme chaque heure, quelques petites infos d'ici.
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2: Un rendez-vous unique entre cinéma et musique vous attend demain à Biarritz. À 17h30, la gare du Midi accueille un concert symphonique exceptionnel, Claude Lelouch à Biarritz, interprété par l'ensemble orchestral de Biarritz. Au programme, les musiques inoubliables des films de Claude Lelouch. Un moment fort, d'autant plus que le célèbre réalisateur sera présent en personne pour cette soirée hommage à son immense carrière. Sous la direction d'Yves Boulier, l'orchestre vous proposera une immersion dans un univers où le cinéma devient musique et où chaque note raconte une histoire. Ce concert s'inscrit également dans une semaine spéciale dédiée à Claude Lelouch organisée au cinéma Le Royal de Biarritz. Accessible à tous, y compris aux personnes à mobilité réduite, l'événement promet une expérience émouvante et grand public. Rendez-vous demain dimanche à 17h30 à la gare du Midi de Biarritz pour un voyage musical au cœur du cinéma.
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0: Alessia Moore, dites Pink avec All Out of Fight sur votre radio locale ici. Il est l'heure d'en apprendre un petit peu plus sur notre histoire grâce aux anecdotes de Stéphane Bern. Aujourd'hui, son voyage dans le temps nous replonge à l'époque des armées républicaines.
1: Des soldats tuent le temps en jouant à la pétanque. Résultat, 38 morts et probablement la partie la plus spectaculaire de l'histoire du jeu provençal. Nous sommes le 28 avril 1792 à Marseille. Des gardes nationaux reviennent d'Arles, fatigués et à cran. On les installe dans un ancien couvent, les Récollets. Sauf que le couvent n'abrite plus de moines, mais des barils de poudre, des armes et des boulets de canon. Le dimanche venu, les soldats cherchent à se détendre. Et comme tout bon Marseillais, ils lancent une partie de boules.
2: Une partie de pétanque, ça fait plaisir.
1: Pas de boules sous la main, bah, quand cela ne tienne, ils prennent les boulets. Sur la cour en terre battue, c'est la rigolade. Ça chambre, ça avise, ça tire, jusqu'au moment où l'un des projectiles ricoche. Ou peut-être est-ce une cigarette mal éteinte jetée trop près des barils. Toujours est-il qu'une flamme jaillit et atteint la réserve de poudre. En un instant, l'étincelle enflamme la poudre. Une détonation, puis une deuxième, et c'est tout le dépôt qui explose. Le couvent est soufflé, les maisons alentour endommagées. Le bilan officiel est terrible. 38 morts, plus de 200 blessés. Ils étaient juste quelques-uns à vouloir jouer à la pétanque. Mais au final, c'est toute une ville qui a eu les boules. Donc un conseil, si jamais il vous vient un jour l'idée de jouer au Molki avec vos amis alors que vous n'avez pas le matériel, bien évitez de remplacer les quilles par des bouteilles de White Spirit, surtout si vous êtes en plein barbecue.
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0: En plein cœur des années 80, c'était Téléphone qui nous chantait « Le jour s'est levé » sur votre radio locale ici. Il sera bientôt 18h, l'heure des infos. Dans moins d'une minute, je vous ai calé le nouveau Vanessa Paradis avec les Épines du cœur et les Bee Gees.
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1: Vous écoutez ici, il est 18h, bon début de soirée. Les infos présentées par Benjamin Mathieu.
2: Un fêtard renversé la nuit dernière sur le bord de la chaussée en marge de la Free Party dans le Cher. 20 000 teufeurs sont réunis pour une rave illégale près de Bourges sur un terrain militaire. 650 gendarmes sont désormais déployés pour les encadrer. Les forces de l'ordre qui ont procédé à une quarantaine de verbalisations, en majorité pour détention de stupéfiants. Des manifestations aujourd'hui en Haute-Savoie pour protester contre le projet d'autoroute A412. Ce tronçon doit relier Thonon-les-Bains et l'agglomération du Grand Genève en Suisse. Le maire de Genève, Alfonso Gomez, se dit prêt à déposer d'autres recours pour tenter de l'annuler. Pour lui, il ne respecte pas les engagements environnementaux pris par les États lors de la COP21 à Paris. Un chèque de 50 euros pour les gros rouleurs. Le gouvernement confirme cette aide en raison de l'envolée des prix du carburant, mais une aide sous condition. Seuls les ménages dont le revenu fiscal de référence est de 16 880 euros maximum et qui effectuent un trajet de 15 km par jour pour aller travailler peuvent en bénéficier. Cela représente 3 millions de personnes. La ligne de crête de Marine Le Pen concernant les bénéfices de Total Energy. La leader du RN en déplacement dans le Nord aujourd'hui réclame une taxation des super profits si le plafonnement des prix mis en place par le pétrolier n'est pas suffisant pour le pouvoir d'achat des Français, dit-elle. Total Energy qui fait une opération de prix fixe à 1,99€ le litre pendant les ponts de mai. La grosse claque en Ligue 1 pour les Marseillais, défaite 3-0 sur la pelouse de Nantes, équipe pourtant de bas de tableau. La suite de la 32e journée est à suivre sur ici.fr. Il y a 3 matchs au programme. En Ligue 2, beaucoup d'enjeux également. Le Mans peut notamment décrocher son retour dans l'élite dès ce soir après 16 ans d'absence. Tout ça également à suivre sur ici.fr. En foot féminin, les Lyonnaises se sont imposées 3-1 face à Arsenal et elles se qualifient pour la finale de la Ligue des Champions. En rugby, par contre, Toulon qui rêvait de réaliser l'exploit sur la pelouse du Leinster en demi-finale de Champions Cup. Eh bien, les Varois ont été battus sur le fil. Ça vient de se terminer 29-25.
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3: On va en finir avec les averses et les orages pour cette fin de journée, puisque le temps aura plutôt tendance à se dégager dans le courant de la nuit. On devrait même, par endroits, entrepercevoir les étoiles. Pour demain, de rares averses demain matin, et puis un temps mitigé l'après-midi avec encore des orages. Pour les températures, elles restent stationnaires par rapport à ce samedi. Il n'y a pas de grand changement. Les maximales entre 20 et 22 degrés. Je vous souhaite une très belle soirée avec ici Pays Basque.
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avait des airs de crooner à l'époque, Chris Isaak, quand il chantait Blue Hotel. J'espère que vous passez un bon samedi avec nous sur votre radio locale ici. C'est toujours Sophie Nolveau au micro pour notre dernière heure ensemble. Au programme de ce début de soirée, on écoutera Les Innocents avec un homme extraordinaire. Mais tout de suite, ce sont Les Enfoirés avec L'île au trésor.

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1: Vendredi matin, donc bienvenue chez vous, j'ai eu le plaisir de recevoir Julie Courson. Elle est diététicienne, objectif, rééquilibrer notre assiette avant l'été et surtout aider Nathalie qui a fait beaucoup d'efforts pour perdre du poids, mais en vain.
2: Oui, en fait, deux petits kilos que j'ai pris au tout début de ma ménopause et que je n'arrive pas à perdre. Malgré de l'exercice physique deux fois par semaine en piscine, aquagym, aquacycling, et quand même avec une assiette très équilibrée, sans grignotage. Voilà, donc je comprends pas pourquoi l'aiguille ne baisse pas.
3: Et effectivement, c'est assez classique, notamment on parle beaucoup de ménopause et de prise de poids. En fait, ce qui se passe effectivement, c'est qu'à la ménopause, on a encore plus cette fonte de masse musculaire qui s'installe. On va avoir aussi un besoin de protéines qui va être intensifiée, c'est-à-dire que manger équilibré, c'est aussi avoir du coup à cette période-là davantage de protéines pour répondre à l'activité physique que vous faites. Alors deux fois c'est déjà très bien, mais ça peut être intéressant d'augmenter, mais ça sera peut-être avec le coach sportif, mais d'augmenter justement sur ce renforcement musculaire, c'est de venir vraiment renforcer la masse musculaire en ajoutant des protéines suffisamment, notamment après l'effort. Donc ça c'est important d'avoir ça dans l'équilibre pour que la masse musculaire relance le métabolisme. Et c'est ce métabolisme-là qui va se relancer et brûler davantage.
1: Donc vous pensez que Nathalie, en fait, l'activité physique qu'elle fait, c'est bien, mais il faudrait qu'elle prenne du muscle un petit peu plus.
3: Oui, possiblement, et voir si effectivement l'assiette est suffisamment conséquente. C'est-à-dire que des fois, quand on restreint son alimentation, on va du coup avoir un métabolisme qui est réduit et brûler moins de calories.
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0: Swims avec Lose Control sur votre radio ici. Les conseils utiles près de chez vous arrivent dans quelques minutes, les coulisses télé aussi, avec un rendez-vous qu'on adore. Les papotins vont rencontrer une de leurs téléspectatrices, l'actrice Catherine Deneuve, et elle sera également au micro de notre Patrice Gascoigne National. Tout ça, ce sera après Zaz et William Scheller.
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0: Zaz avec Mon Sourire sur votre radio locale ici. Et c'est Youtou qui nous rejoint dans un instant, mais tout de suite, des infos près de chez vous.
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2: Tiens, j'ai un bon plan utile et écolo près de chez vous à partager ensemble. Ce mardi 5 mai, ce mardi 2 juin, de 15h à 20h, rendez-vous à Cibourg au Repair Café de Socoa. Le principe est simple, vous venez avec un objet cassé, un objet en panne. Des bénévoles vous aident à le réparer gratuitement. Petit électroménager, jouets, textiles, informatique de base, tout ce qui peut éviter de finir à la poubelle est le bienvenu. Objectif, lutter contre le gaspillage, réduire les déchets, mais aussi partager des savoir-faire dans une ambiance conviviale. L'atelier est ouvert à tous, en français et en basque. L'adhésion est gratuite, mais obligatoire pour participer. Et il est conseillé de réserver un créneau à l'avance sur le site du Compon Café. Et c'est pour ça qu'on en parle dès aujourd'hui. Ce rendez-vous a lieu chaque premier mardi du mois et fonctionne grâce à des bénévoles. Un geste simple pour votre portefeuille et utile pour la planète.
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0: Bonne route à vous qui écoutez votre radio ici, c'était Vianney avec Beau Papa. Place maintenant aux coulisses télé avec Patrice Gascoigne. Salut Patrice.
1: Salut Sophie.
0: Le sujet du jour, un nouveau numéro des Rencontres du Papotin ce soir sur France 2 avec une invitée exceptionnelle.
1: On le sait, l'émission Les Rencontres du Papotin reçoit régulièrement de grands noms. Mais là, sans faire injure aux invités précédents, on monte encore d'un cran.
2: Elle est très belle.
3: C'est Eugénie.
2: Tu ne me présentes pas ?
3: J'en vois pas la nécessité.
2: Oh, mais t'inquiète pas, je veux pas déranger ton petit bonheur, hein.
1: Vous l'avez reconnu ici en 1983 face à Philippe Noiret dans le film de Philippe de Broca, l'Africain. Catherine Deneuve sera l'invitée à 20h30 sur France 2 des Rencontres du Papotin. Alors que l'on vient de perdre l'immense Nathalie Baye, c'est l'une des dernières stars féminines du 7e art qui vient prendre place face à cette rédaction pas comme les autres. Je vous rappelle le principe des Rencontres du Papotin. Des journalistes de la rédaction du Papotin, atteints de troubles du spectre autistique, reçoivent une personnalité et la soumettent à une interview vraiment sans filtre, car on peut tout dire au Papotin. Et vous le savez, même avec Catherine Deneuve, tout commence toujours par des bonjours. La comédienne arrive quasiment en premier dans le studio de tournage, mais très vite elle va être entourée par des papotins et recueillir les premières impressions et questions totalement spontanées de ces derniers.
4: Bonjour.
5: Moi c'est Marc.
4: Ça va ?
6: Vous appelez ?
7: Ada.
6: Ok. Ada.
8: Moi c'est Vanessa.
9: Je suis Catherine.
10: Bonjour. Je suis Yolanda.
11: Belle étoile.
12: Quel est ton nom ?
11: Catherine.
12: T'as quel âge ?
11: 82.
12: Je peux te tutoyer ?
11: Oui, moi je tutoie pas facilement, ça n'a pas d'importance. Oui, d'accord.
13: Mon père est fan de vous.
11: Ah oui ?
13: C'est
11: un bon début.
1: Et cette icône du cinéma va se prêter au jeu des questions avec sincérité et enthousiasme. Catherine Deneuve, déjà téléspectatrice de l'émission, prend très vite la parole pour donner le ton.
14: Mais écoutez, bonjour, moi je suis très contente, très curieuse d'être ici avec vous aujourd'hui. J'ai déjà vu l'émission souvent et voilà, ça me plaisait de vous rencontrer ici aujourd'hui, d'entendre vos questions, sans doute parfois très, très directes et très, ou très personnelles. Et moi, je suis d'accord avec ce principe pour ça. Je trouve ça très bien, très honnête.
15: On commence avec Johan.
16: Alors ma première question, est-ce que vous avez le sens de la perfection masculine ?
1: Et bim, c'est parti pour un festival de questions de celles qui sortent du cadre. Catherine Deneuve va jouer le jeu de la spontanéité, de la sincérité aussi. Les Rencontres du Papotin à 20h30 sur France 2, un monument du cinéma Catherine Deneuve. Quant à moi, je vous promets dès demain, ici, une rencontre avec de nouvelles coulisses télé.
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1: Le dernier single de Louane sur votre radio locale ici. Belle soirée avec nous, bientôt les infos de 19h et puis 100% années 80 en compagnie de Laurent Petit-Guillaume. En attendant, la playlist se poursuit avec Dire Straits et Sultans of Swing. Excellent week-end.
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1: Excellente soirée, vous écoutez ici, il est 19h. On s'informe avec Benjamin Mathieu.
2: La vitesse pointée du doigt dans l'accident de la route qui a coûté la vie à 5 jeunes hier dans la vallée de la Canse en Ardèche. Une voiture a fait une sortie de route, elle a chuté d'une vingtaine de mètres dans un ravin et s'est embrasée. 4 jeunes hommes et une jeune femme âgées de 17 à 19 ans ont péri. Ils cherchaient visiblement un lieu où se baigner. Nathalie Rodriguez pour ici de Romardèche.
3: Oui, il faisait partie d'un groupe de 10 jeunes originaires du département du Rhône. C'est ce qu'explique la procureure de la République de l'Ardèche dans un communiqué. 10 jeunes qui roulaient dans 2 voitures différentes et ils circulaient donc dans la vallée de la Canse hier après-midi pour trouver un lieu de baignade. D'après les premiers éléments de l'enquête et les premières auditions de témoins, le conducteur du véhicule accidenté roulait trop vite avant le drame sur cette route sinueuse et étroite. Des investigations médico-légales et des analyses toxicologiques sont par ailleurs en cours pour déterminer s'il avait bu de l'alcool ou consommé des stupéfiants. Ce sont les copains des victimes, arrivés un peu plus tard dans le second véhicule sur les lieux de l'accident, qui ont alerté les secours. Ce sont eux qui ont été pris en charge en priorité par la cellule médico-psychologique d'urgence mise en place par la préfecture de l'Ardèche. Une association d'aide aux victimes a été saisie aussi pour accompagner les proches, les familles. Selon nos informations, les jeunes victimes sont originaires de communes de la banlieue Est et Nord de Lyon.
2: Un marin pêcheur breton porté disparu en mer depuis mercredi, parti seul à bord de son bateau depuis la commune d'Audierne dans le Finistère. Il n'a plus donné signe de vie. D'importants moyens ont été déployés, mais les recherches menées jusque jeudi soir n'ont pas permis de le retrouver. Il n'y a pas non plus trace de son bateau. Plus de 20 000 teufeurs sont toujours rassemblés pour une rave partie illégale dans le Cher sur un terrain de tir de l'armée. C'est sans doute le plus gros technival sauvage depuis le début de l'année en France qui a surpris les autorités, qui craignent que ces champs strictement interdits au public soient pollués par des résidus de munitions, voire par des obus non explosés, et que les festivaliers évidemment s'y rendent. Mais les teufeurs semblent complètement inconscients du danger, Marc Bertrand.
4: Jules et Sandra sautent en balançant les bras devant les énormes murs d'enceinte. Leurs pieds tapent dans l'herbe folle et quand on leur dit qu'il y a peut-être des munitions enfouies dessous...
5: Pas du tout, mais on est 40 000,
6: il n'y a pas de mine qui a sauté pour l'instant.
4: Le préfet, il dit qu'il y a des munitions non explosées.
5: Eh ben tant mieux, comme ça on explose hein.
7: C'est une excuse pour nous dissuader de faire la fête.
4: Depuis la fenêtre de ses chambres d'hôtes au village, Anne entend les basses catastrophées. Son domaine est le dernier, avant les panneaux terrain militaire, défense d'entrée.
8: Même nous, en tant qu'habitants, on n'a pas le droit d'aller se promener avec son chien, on n'a pas le droit de traverser ces champs. Toutes les semaines, il y a des tirs. Les essais du canon César, des essais de missiles, on entend péter comme si on était en Ukraine, quoi.
4: Même les agriculteurs qui cultivent les terres ici ont besoin d'un laissez-passer de l'armée. Le maire Denis Durand a peur pour les jeunes.
9: C'est un terrain militaire créé en 1917, il y a eu des essais pendant la Première Guerre mondiale. À l'époque, on ne se préoccupait pas des charges qui n'avaient pas explosé, donc je pense qu'il y a un danger réel.
4: Devant lui, les teufeurs à pied coupent à travers le champ de tir, sous le regard des gardes de l'armée dans leur pick-up.
9: On assiste à un état impuissant. Impuissance de l'État, impuissance de la force publique.
4: Le préfet a enjoint les teufeurs de ne surtout pas s'approcher des bois, zone à risque élevé, mais il n'y a pas de toilettes et c'est là que tout le monde va faire ses besoins.
2: À noter qu'un fêtard a été renversé la nuit dernière sur le bord de la chaussée en marge de la fête. Il est en urgence absolue. On passe au sport. En football féminin, les Lyonnaises n'ont pas tremblé en demi-finale. Retour de Ligue des Champions contre le tenant du titre. L'OL avait perdu à Arsenal 2-1, mais revanche 3-1 tout à l'heure au retour dans une belle ambiance, Xavier Monferrand.
10: Cette fois, elle ne leur échappera pas, cette finale. Un an après être tombée ici même à Lyon, chez elle, face à Arsenal, eh bien les Lyonnes ont pris leur revanche sur les Anglaises qui les avaient privées de la finale. Victoire 3-1 des Lyonnaises, 2 buts d'écart qui leur permet donc de sortir Arsenal et de retrouver ce rendez-vous qui leur va si bien, une 12e finale européenne. Depuis la création de la Ligue des Champions, elles n'ont manqué, les Lyonnaises, que 5 fois la finale en 16 éditions, 8 titres de championne, c'est dire. Les Lyonnaises sont de retour au sommet du football européen avec une chance unique de soulever une 9e fois ce trophée si prestigieux, peut-être face à leur grande rivale désormais, le FC Barcelone, qui affrontera le Bayern Munich demain dans l'autre demi-finale.
2: Voilà, et la finale, ça se joue à Oslo le 23 mai prochain. En Ligue 1, il reste 3 journées avant la fin de la saison et ça sent le sapin pour l'OM. Défaite 3-0 à Nantes, Marseille qui voit s'éloigner la qualification pour la Ligue des Champions. Le leader, le PSG, vient de terminer son match nul 2-2 avec une équipe bis face à Lorient. Les titulaires ont été préservés en prévision de la demi-finale retour en Ligue des Champions. champion contre le Bayern mercredi prochain. Toutes les rencontres de Ligue 1 et également en Ligue 2 où il y a beaucoup d'enjeux, notamment une possible montée de Le Mans pour la saison prochaine en Ligue 1. Tout ça est à suivre sur ici.fr.
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6: On va en finir avec les averses et les orages pour cette fin de journée, puisque le temps aura plutôt tendance à se dégager dans le courant de la nuit. On devrait même, par endroits, entrepercevoir les étoiles. Pour demain, de rares averses demain matin, et puis un temps mitigé l'après-midi avec encore des orages. Pour les températures, elles restent stationnaires par rapport à ce samedi. Il n'y a pas de grand changement. Les maximales entre 20 et 22 degrés. Je vous souhaite une très belle soirée avec ICI Pays Basque.
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11: Bonsoir à tous, très heureux de vous retrouver comme chaque soir et toujours partant pour plonger dans ma discothèque au rayon années 80. J'ai gardé quelques vinyles. Hein. Bon, d'ici 20h, ça va pas craquer sous le saphir, mais ça va peut-être réveiller quelques-uns de vos souvenirs. Ça commence comme ça.

0: Bascule avec moi, c'était Marc Lavoine.
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0: Et si vous êtes fan de la première heure de Marc Lavoine, ça fait 41 ans que vous l'aimez, lui et ses chansons. Bah oui, en 85 sort le premier album, sur lequel figure Le Parking des Anges, Pour une Begin avec toi, Elle a les yeux revolvers, et puis Se bascule avec moi qu'on vient d'écouter. Les années passent, mais quand on aime, on ne compte pas. Et puis, vous savez quoi? Les bonnes chansons sont des repères, elles ne vieillissent jamais. C'est pas Désirless qui dira le contraire. Son voyage est loin d'être terminé. Pas vrai?
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0: Oliver Sheetham, c'était Get Down Saturday Night. Je sais pas à quoi va ressembler votre Saturday Night, mais c'est vrai qu'après ce tube de Oliver Sheetham, véritable icône du disco funk, ça donne envie d'aller décrasser les hanches et les chevilles. Une petite soirée disco serait la bienvenue. Bon allez, en attendant, avant de trouver le bon endroit, les bonnes personnes, rajoutons des grosses guitares et on accueille Europe, The Final Countdown. C'est juste après ça.
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0: Ici Pays Basque, 100% années 80, ça continue. Mais avant, quelques infos près de chez vous.
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0: Sign Your Name, c'était Terence Trent D'Arby. 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
0: Ah, il avait tout pour faire craquer le monde, celui-là. Auteur, compositeur, instrumentiste, un physique androgyne, charismatique, une voix digne des plus grands de la soul music, bref, tout pour être une star. Et c'est ce qu'il est devenu, d'ailleurs, dès le premier album, en 88, avec ce Sign Your Name, notamment. Après 3 albums, la star a décidé de mener une autre vie. En 2001, il change de nom. Sananda Maitreya sort depuis des albums intimistes, sans écho. Bah, dommage. Allez, on se console. Voilà, Elie Medeiros, toi, mon toi.
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0: Sting, c'était The Russian. Quand Sting a quelque chose à dire, il le chante. Et quand il veut parler de la guerre froide entre l'Est et l'Ouest dans les années 80, il compose The Russian, comme ça c'est plus clair. Allez, pour la suite de votre soirée, la musique continue. Émilie Mazoyer arrive dès 20h et vous fait découvrir ce soir la playlist du groupe Kyo. Mais on va pas se quitter comme ça. Le groupe Bronski Beat et Small Town Boy arrive juste après ça.
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2: Salut tout le monde, bienvenue dans les meilleurs moments de Décibel avec ce soir les chansons préférées de Ben, le chanteur de Kyo. À 20h sur votre radio, ici, c'est l'heure de Décibel avec, comme chaque samedi, un invité qui partage avec vous ses chansons préférées. Ce soir, ça va être rock puisque mon invité, c'est Ben du groupe Kyo.

0: mettent des guitares dans vos oreilles depuis 2003 et leur deuxième album Le Chemin. Kyo qui était venu nous rendre visite à la sortie de l'album Ultra Violent. Kyo en tournée 2027, on va en parler aussi. Et surtout, c'est Ben qui ce soir choisit la musique.
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0: Eh oui, c'est ça, le concept de Décibel. Du lundi au vendredi, toute l'actualité musicale. Et puis le samedi et le dimanche, des chansons qui passent pas forcément à la radio. Le dimanche, donc, choisi par les auditrices et les auditeurs. Ce sera demain à 20h. Il y a encore temps de vous inscrire d'ailleurs pour participer. Il suffit d'envoyer un petit email, Décibel, avec un S à la fin, @radiofrance.com. Vous nous dites que vous avez envie d'être auditeur programmateur et hop, vous déboulez avec nous un dimanche. Et ce samedi, donc, Ben de Kyo à la manœuvre. Oui, il y aura du rock. Bienvenue, monsieur Benoît Poher.
3: Merci beaucoup.
0: Ah, mais je suis trop, trop contente que tu viennes faire cette émission du samedi. Parce qu'on n'a jamais fait de road trip ensemble, toi et moi.
3: C'est ce qui va se passer. Là.
0: Et là, c'est ce qui va se passer. Pendant une heure, bah, tu conduis et tu choisis les disques.
3: Ok.
0: C'est celui qui conduit qui choisit les disques, hein, c'est normal.
3: Ouais. La chance, j'ai récupéré mon permis il n'y a pas longtemps.
0: Bon, très bien. Alors, on est tranquille. Il y aura beaucoup de rock, je le dis. C'est la musique qui te berce depuis toujours.
3: Ouais, bah justement, enfin quand j'étais vraiment petit, déjà mes parents écoutaient, tu sais, mes parents c'était un peu des hippies.
0: Ouais.
3: Donc il y avait les Doors, les Stones, les Beatles, les Bee Gees, tu vois, il y avait cette cette vibe là.
0: Ça va, c'est que des belles références.
3: Ouais, il y avait Kiss même.
0: Ouh.
3: Il y avait un 33 tours de Kiss à la maison. C'est ça.
0: Tu te faisais le maquillage et tout quand tu
3: étais petit. Non, mais par contre, je l'écoutais bien en boucle.
0: Très drôle. Bah alors ce soir, on va vraiment se balader dans tout un tas de styles de rock différents. C'est plutôt anglais et américain. Il y a quand même une petite surprise française un petit peu plus tard, je ne dis pas quoi.
3: Okay.
0: Une espèce de ultime chanson d'amour du répertoire français qui est difficile à mixer avec Guns N' Roses ou les Deftones. Ouais. Mais voilà, il y a quelque chose qui va se passer à un moment. Mais bon, commençons par une Madeleine, pour celles et ceux qui ont grandi dans les années 90. C'est un bon Nirvana, quoi.
3: Bah, Nirvana, ouais, c'est le truc qui a changé ma vie. Et d'ailleurs, je me souviens de quand Kurt Cobain est décédé.
0: Oh là là.
3: Oh, j'ai vu qu'il y avait une nouvelle polémique, là. Je sais pas si t'as vu.
0: Sur Kurt Cobain?
3: Ouais.
0: C'est quoi encore?
3: Un assassinat, apparemment.
0: Un assassinat?
3: Ouais.
0: On y croit ou pas?
3: Pas trop.
0: Mais non, on n'y croit pas, il s'est suicidé, Kurt Cobain.
3: Ben, je crois.
0: Oui,
3: en tout cas,
0: aussi.
3: J'avais 14 ans et j'ai pleuré toutes les larmes de mon corps.
0: J'étais tellement triste au collège. Et tout le monde était triste, en fait.
3: Ouais, on était tous tristes. Moi, j'avais les posters et tout dans la chambre. Tu vois. C'était dur. Hein.
0: Mais non, mais attends, je vais te dire un truc bizarre. Mais tu sais que tu lui ressembles un peu.
3: À Kurt?
0: Ben oui.
3: Vas-y,
0: avec tes yeux bleus, là, tes cheveux blonds. Il faudrait que tu laisses pousser un peu les cheveux.
3: Mais c'est ce que j'avais fait à l'époque.
0: Ah, t'avais fait ça à l'époque.
3: Mais ça rendait moins bien, je te jure.
0: Mais là, franchement, en tout cas, ouais, c'est une référence, c'est sûr, pour les ados des années 90 et leurs parents qui comprenaient pas trop, mais qui étaient tristes pour nous aussi. T'as choisi Lithium, c'est sur l'album Nevermind.
3: Mm-hmm.
0: Pourquoi celle-là?
3: En fait, parce que la préférée de tout le monde, c'était Smell Like Teen Spirit et ouais. Come As You Are. Et en fait, moi, celle qui m'a le plus marqué, c'était plutôt Lithium. Parce que, tu sais, Nirvana, c'est souvent très peu d'accords pour faire une chanson. D'ailleurs, Smell Like Teen Spirit, c'est les mêmes accords pendant tout le long. Et souvent, c'était comme ça, c'était leur côté punk. Et Lithium, c'était un peu plus complexe. Et voilà, c'était ma préférée de Nevermind.
0: Et puis surtout, on connaît tous les paroles du refrain, puisque c'est
3: yeah.
0: Allez, c'est parti. Nirvana, Lithium, premier choix de Ben de Kyo. On va passer une bonne heure ensemble.

0: Lithium de Nirvana pour démarrer cette soirée avec Ben de Kyo, notre invité dans Décibel. Le moment où l'album de Nirvana sort, c'est 91, donc c'est pas encore le début de Kyo. Vous avez commencé à jouer ensemble quelques années plus tard.
1: Ouais, je crois que j'ai intégré le groupe en 94, donc c'était avant de rencontrer les gars.
0: Ah, donc la chanson qui arrive par contre après, Black Hole Sun, Soundgarden, là on est en plein dans la période où tu rentres dans le groupe.
1: C'est exactement ça, et puis c'est vraiment un des groupes qu'on écoutait tous, et quand t'es ado, c'est vrai que tu te fais tes potes un peu en fonction de tes goûts musicaux.
0: Ah oui.
1: Ça fait partie de ton identité, tu vois.
0: Ouais,
1: donc
0: ouais.
1: Quand j'ai rencontré les gars, on écoutait les mêmes trucs, et c'est comme ça que le groupe a commencé.
0: Alors Soundgarden, qui avait la particularité, alors oui, de représenter aussi une certaine idée du grunge comme Nirvana qu'on vient d'écouter, mais le truc, c'est que le chanteur de Soundgarden, il avait une voix sublime, il chantait incroyablement bien.
1: Pour moi, c'est le plus grand chanteur, ouais, pour moi. Il y a d'ailleurs un album posthume parce que lui aussi est décédé.
0: Ouais.
1: Et en fait, ce qui s'appelle No One Sings Like You Anymore.
0: Personne ne chante comme toi.
1: C'est ce que je pense. Il n'y a pas la relève de cette voix-là, qui était un peu une voix, qui était un peu héritée de Led Zepp et Robert Plant et tout ça.
0: Ah, mais oui, Chris Cornell, il aurait pu même faire crooner s'il avait envie.
1: Mais c'est un crooner quelque part.
0: Ouais.
1: Tu vois, il a une voix de crooner.
0: Crooner grunge.
1: Et j'ai une petite anecdote quand même par rapport à ça, c'est que quand on a fait le premier album de mon autre groupe Empire, on enregistre le studio en studio à Los Angeles, et le producteur de l'album dit, tu sais qui a chanté dans ce micro juste avant toi la semaine dernière? Chris Cornell.
0: Oh, wow.
1: Et c'était pour la BO, je sais pas
0: de
1: si
0: James
1: tu te souviens,
0: Bond.
1: De James Bond.
0: You Know My Name.
1: You Know My Name.
0: Non.
1: Et donc c'était la semaine d'après, j'enregistre dans le même micro que mon idole de toujours, tu vois.
0: Wow.
1: Incroyable.
0: C'est beau ça.
1: Grosse pression.
0: Tu m'étonnes. Réécoutons Soundgarden, ce Black Hole Sun qui ne se démode pas. Hein.
1: Non.
0: Truc vieilli.
1: Il est pas du tout, ouais.
0: Comme nous.

0: C'est un chef-d'œuvre, cette chanson Black Hole Sun de Soundgarden. Et comme ça, ça nous aura permis, cher Ben de Kyo, d'avoir démarré l'émission à Seattle. En fait, Nirvana, mais Soundgarden. Oui. T'es allé là-bas? Est-ce que t'es un fan de musique qui va visiter les lieux?
1: Non, j'y suis jamais allé, mais c'est vrai que la plupart des groupes qu'on a écoutés, c'était Seattle. Hein.
0: Ah, dans
1: c'est
0: les années 90.
1: Ça a transformé notre vie, ouais.
0: Ah ouais, carrément. Alors, moi, j'ai une copine qui est allée journaliste pour, je sais plus si c'était les 20 ans ou les 25 ans de la mort de Kurt Cobain. Elle m'a dit, c'est horrible, en fait, à Seattle, plus personne n'en parle, plus personne se souvient.
1: Ah, c'est oublié.
0: C'est pas un truc... Pourtant, elle a essayé d'aller, tu vois, dans des bars de jeunes, des salles de concert et tout. Et en fait, cette image que nous, on a de Kurt Cobain, de Seattle, du grunge et tout, là-bas les gars ils sont passés à autre chose.
1: À Grey's Anatomy, c'est pas là-bas que ça se passe?
0: Peut-être
1: Anatomy.
0: C'est ça.
1: Parce qu'ils sont passés à Grey's Anatomy.
0: C'est ça. Donc voilà, comptez plutôt sur nous.

0: pour entretenir la flamme, parce que visiblement, les Seattleiens...
1: Même là-bas,
0: ouais. Non, ils ont autre chose à faire, je vous jure. Bon, Ben, j'ai dit tout à l'heure qu'il y aurait une surprise en français, c'est maintenant.
1: Ok.
0: Parce que dans ta liste super rock, où on croisera tout à l'heure ouais, les Guns ou les Deftones, tu nous as mis Francis.
1: Ah ouais, mais c'est mon dieu.
0: Francis Cabrel, c'est ton dieu. Raconte, ouais. Raconte.
1: Mais en fait, c'est vrai qu'il y avait peu de trucs français qu'on écoutait. Et moi, je me suis fait attraper par ces textes. Et d'ailleurs, j'ai honte parce que il y a pas longtemps, il y avait une fête à Sony Music dans le bâtiment. J'étais en train de faire de la promo là-bas. Et je vois Francis qui parle avec Marianne, la boss de Sony. Et je me suis dit, qu'est-ce que tu fais? Est-ce que tu vas le voir? Ils étaient en train de parler. Est-ce que tu lui dis, tu lui témoignes toute l'admiration que t'as pour lui? Et non, je me suis défilé.
0: T'as pas osé?
1: Non, non. Oh. Mais si je meurs sans avoir fait un truc avec lui, je serais un peu triste, je crois.
0: Ouais, il faut se débrouiller pour créer une rencontre, mais ou peut-être une rencontre musicale. Si tu n'as pas juste envie de lui dire Francis Cabrel, non. Je vous aime.
1: Ouais, non, je te parle d'un truc musical.
0: Un truc musical, ouais.
1: C'est peut-être suite à cette émission que nous faisons ensemble que le message va lui arriver à l'oreille. Hein.
0: Compte sur moi. J'adore transmettre ce genre de petits messages d'amour, donc je vais m'en occuper. Mais oui, ce serait beau. Alors, tu as choisi une des ultimes chansons d'amour de Francis.
1: En fait, c'est vrai, c'est pas original, parce que c'est une des plus connues avec La Corrida, Sarbacane et tout. Mais je pense que moi qui suis à la recherche de la chanson d'amour ultime, je pense que lui, il a chopé sur celle-ci. D'ailleurs, il y a Woodkid qui l'a reprise. Il y a, tu vois, le nombre de gens, en fait, qui sont fascinés par ce morceau, justement, parce que c'est vraiment pas loin de la perfection de la chanson d'amour, quoi.
0: Alors, les amis, partons en voyage dans la perfection de Francis Cabrel. Je t'aimais, je t'aime, je t'aimerais. Choisi pour vous par Ben de Kyo.

0: t'aimais, je t'aime, je t'aimerais. On a chanté à tue-tête dans le studio.
1: Ben oui. C'était beau.
0: C'était un instant karaoké romance. C'était vraiment magnifique. Francis Cabrel. Donc voilà l'émission qui démarre très fort. C'est Ben de Kyo qui est aux commandes ce soir de Décibel. Nirvana, Soundgarden, Francis Cabrel. Si vous êtes intrigué, dites-vous que voilà, dans la suite, il y aura du lourd. Alors à tout de suite les amis pour continuer tout ça.
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0: Et mon invité de ce soir, c'est Ben du groupe Kyo. On s'est vu il n'y a pas très longtemps à l'occasion de la sortie
1: Absolument.
0: De Ultra Violent, le nouvel album de Kyo. Alors vous partez sur une grosse tournée de Zénith, janvier 2027.
1: Absolument.
0: Voilà.
1: On fait le festival quand même en 2026.
0: Oui, mais festival d'été 2026.
1: Ouais.
0: Et ensuite, des gros zéniths. Vous avez enchaîné les énormes tournées anniversaires aussi, c'est vrai, récemment. Donc voilà, maintenant vous maîtrisez sur les longues durées, dans les grandes salles et tout. C'est des tournées un peu marathon, quoi.
1: On a besoin de faire un break, hein, honnêtement.
0: Ouais.
1: Et là, on est en break, ça fait du bien. Oui, et on va être impatient de remonter sur scène. Mais je pense qu'il fallait arrêter un petit peu. Ouais.
0: C'est ça, voilà.
1: Il fallait recharger les batteries. Ouais.
0: Alors, je vous donne les dates, les amis, puisque les billetteries sont déjà ouvertes pour aller applaudir Kyo. L'Entremonde Tour 2027, c'est le 29 janvier à Lille, le 31 janvier à Dijon, le 4 février à Rennes, le 5 à Bordeaux, le 12 à Nantes, le 19 février à Amnéville, le 21 février à Strasbourg, le 27 à Clermont, 28 février à Lyon. Et enfin, le 13 mars 2027 à Paris, La Défense Arena. Histoire de se mettre dans l'ambiance, on va écouter la chanson-titre de l'album, Ultra Violent. Chanson d'amour aussi, en vrai.
1: Il y a toujours de l'amour.
0: Toujours.
1: Dans toutes les chansons de Kyo, il y a de l'amour.
0: C'est ça, voilà. Juste qui s'adapte au monde dans lequel on vit. Qui n'est pas que pétale de rose, il faut bien le dire. Kyo est de retour.
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0: Le mot est fort, mais il est vrai. Ultra violent, c'est le nom aussi du nouvel album de Kyo qui est sorti à la fin du mois d'octobre dernier. Ultra violent. La tournée ne s'appelle pas Ultra violence, merci, parce que là, ça faisait beaucoup.
1: Bah ouais, hein.
0: Voilà, l'entremonde.
1: L'entremonde.
0: Voilà, ça laisse. Le...
1: Ça permet de faire tout ce qu'on veut.
0: Exactement. Oui, là, vous pouvez vraiment vous laisser aller dans tous les délires créatifs qui vous font plaisir. Tournée qui démarre donc le 29 janvier à Lille. Ah mais non, j'oubliais nos Belges. 22 janvier, Forêt nationale.
1: Ah, ouais.
0: Bah oui, si vous êtes dans le nord de la France, parfois c'est plus sympa d'aller à Forêt qu'ailleurs. Donc voilà, 22 janvier, Forêt nationale de Bruxelles. Et ensuite, tournée française donc jusqu'au 13 mars à Paris, la Défense Arena, la plus grande salle fermée d'Europe.
1: S'il vous plaît.
0: Voilà, bravo, c'est la classe. On va se mettre un petit jingle pour reprendre notre road trip. Oui, on est imaginé sur la route des vacances. C'est Ben de Kyo qui conduit et qui choisit la musique.
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0: Alors, tu nous as déjà régalé avec Nirvana, Soundgarden et Francis Cabrel. On repart pour encore quelques kilomètres, cette fois-ci avec un groupe américain encore qui s'appelle les Killers.
1: Ouais. Alors les Killers, c'est un de mes groupes préférés.
0: Ouais.
1: Et à l'époque, quand je les ai vus en concert, l'anecdote elle est folle. C'était, j'essaie d'être concis. Hein.
0: Vas-y.
1: C'était la sortie de la Xbox 360 à Los Angeles. Et donc nous, les ambassadeurs français qui vont découvrir la console en exclusivité.
0: Okay.
1: Et donc c'est une soirée. Il y a Linkin Park, il y a tous les acteurs que tu peux. Et donc le concert, c'était The Killers. Je okay. connaissais très très peu, et c'est la première fois que je les voyais sur scène. Et j'en avais rien à cirer, parce que je connaissais pas, alors qu'après c'est devenu un de mes groupes préférés. Mais l'anecdote, elle est pas vraiment sur The Killers, elle est sur Scarlett Johansson.
0: Oh, wow!
1: Voilà.
0: Donc, qui était
1: présente ouais. à l'événement. Et, bon, les jeunes ne fumaient pas, mais moi à l'époque, je fumais.
0: Ouais.
1: Ma clope, et elle me demande du feu.
0: Oh.
1: Sauf que moi, je pensais que feu, j'avais 20, 22, j'étais nul en anglais à cette époque-là. Maintenant, je suis meilleur.
0: Ouais.
1: Mais je pensais que c'était fire, tu vois.
0: Ah,
1: do you have a lighter?
0: Ouais.
1: What? Do you have a lighter? Excuse me? Do you have a lighter? Voilà, Scarlett Johansson me demande trois fois un lighter, je ne sais pas ce que c'est.
0: Et toi, la deuxième, il est bête.
1: Il est complètement con, celui-là.
0: Qu'est-ce que c'est que cet homme?
1: Il y a un grand mec qui arrive, hyper beau gosse, qui lui tend son zippo. Et qui lui allume sa clope. Voilà.
0: Comment t'as raté ta chance avec Scarlett Johansson?
1: Ça s'est passé comme ça.
0: Aïe, aïe, aïe. Vous voyez les enfants, deux leçons à retenir de ce que Ben vient de vous raconter. Ne fumez pas, certes, mais si vous fumez, parlez bien anglais.
1: Au moins l'un des deux.
0: Au moins l'un des deux. Allez, on écoute les Killers avec une chanson, bah tiens, justement, d'amour raté. C'est parfait ça, Ben. Mr. Brightside. Bisous Scarlett.

0: Mr. Brightside, les Killers. Ça, c'est une chanson qui fait danser et pourtant avec de la guitare. Vous voyez, tout ça n'est pas du tout impossible à concilier. Je dis ça, Benoît, parce que c'est fou comme la guitare ayant été passée de mode. Là, on dit qu'elle revient. Mais beaucoup d'arguments, c'était oui, mais parce que aujourd'hui, les gens veulent danser. En fait, la guitare, on peut tout faire avec.
1: Ah, bah, bien sûr.
0: Bah, oui.
1: À la base, on danse sur la guitare. Hein. Le blues.
0: Bah oui, c'est vrai.
1: Ouais.
0: Et le rock'n'roll aussi.
1: Le rock'n'roll.
0: Voilà. Donc ça n'est pas un argument. Oui, les gens veulent s'amuser, mais on veut de la guitare aussi. Weezer. Bah dis donc, c'est quand même une bonne nouvelle d'écouter Weezer. Passe très peu à la radio en France.
1: Ouais.
0: Ils ont un gros tube, Island in the Sun.
1: Absolument.
0: Voilà.
1: C'était avec les petits animaux, là. C'est pour ça aussi, je pense, ça participe au succès du titre.
0: Parce qu'on aime bien les clips mignons. Mais non, mais c'était tellement un tube, d'ailleurs, Island in the Sun.
1: C'est
0: de
1: un
0: Weezer.
1: Énorme tube, ouais.
0: Je pense que c'est aussi, ça a été acheté par une banque. Et maintenant, tu sais, c'est le jingle.
1: Ah, t'as raison.
0: Ou un assureur, un truc comme
1: ouais,
0: ça.
1: Ouais, ouais, ouais. Voilà. Effectivement.
0: Voilà. Donc, nous, on va pas sur cette chanson-là. On va sur une chanson qui s'appelle Say It Ain't So.
1: Ouais, j'ai hésité vraiment. Il y avait plein de chansons. Et en fait, Weezer, bah, j'ai choisi ça parce que c'était mon premier concert. Alors, de ma vie.
0: T'avais quel âge ?
1: Je sais pas, j'avais 16, je pense.
0: Ouais. Ah oui, donc t'as attendu quand même un certain temps.
1: Ouais, ouais. Et c'était pas un concert de Weezer en tête d'affiche, c'était Weezer, The Offspring. Et Body Count, qui était le groupe
0: de Ice-T,
1: ouais.
0: Qui faisait du rap metal.
1: Rap metal.
0: Ah
1: et
0: ouais.
1: Donc c'était les trois. Et
0: qui n'ont rien à voir. Hein.
1: Ça n'a rien à voir.
0: Qu'est-ce que c'est que cette affiche éclatée,
1: Et c'était Zénith. Donc je pense qu'ils pouvaient pas à l'époque remplir un Zénith seul,
0: aucun
1: des trois. Donc ils se sont mis tous les trois. Et quant à ça, dans une soirée, franchement, c'est pas mal du tout, quoi. Et sauf que Weezer s'était fait complètement huer, parce qu'effectivement, personne ne les connaissait en France, alors que moi, je m'étais pris une grosse claque de pop rock indé. Et depuis, je suis hyper fan. Et il y a Chino Moreno, d'ailleurs, le chanteur de Deftones, qui dit le meilleur premier album de tous les temps, c'est le premier album, donc le Blue Album
0: de
1: The Weezer, ouais, qui est parfait.
0: Alors nous, on va écouter Say It Ain't So. Ne faites pas comme au Zénith ce soir-là, ne leur jetez pas des tomates et écoutez plutôt la classe et le talent de Weezer. Chanson, je pense pouvoir dire sans aucun risque, hein, que c'est la première fois qu'elle passe sur votre radio ici. Et c'est grâce à Ben de Kyo qui est notre invité ce soir et qui vous fait une playlist exceptionnelle.

0: Say It Ain't So. Quelle joie d'écouter tout ça en ce samedi soir. C'est Ben de Kyo qui choisit pour vous la musique. Et c'est drôle qu'on ait commencé, mon cher Ben, l'émission par la période grunge des années 90 avec Nirvana, avec Soundgarden. Et là, on va écouter Guns N' Roses. Alors, ce qui est marrant, c'est qu'en fait, Guns N' Roses, ils ont un peu été ringardisés par l'arrivée des groupes style Nirvana, qui leur ont un peu piqué la place.
1: Il y a un film génial d'Aaron Aronofsky avec Mickey Rourke, The Wrestler, où il joue un catcheur. Et qui dit cette phrase géniale, qu'est-ce qui nous a fait chier Kurt Cobain. C'était tellement cool, Motley Crue, les Guns, le glam rock en fait.
0: C'est ça, les mecs avec les cheveux longs.
1: Et il dit, avec son spleen, il a tout foutu en l'air. Et c'est vrai que Nirvana ringardisait les Guns.
0: Bah oui.
1: Mais tous ces groupes-là.
0: N'empêche que toi, voilà, t'as toujours une tendresse pour Guns N' Roses.
1: Ouais, moi, tu sais, je gravais sur les tables du collège Guns N' Roses, la tête de mort, les machins, les flingues, les roses et tout.
0: Oh, c'était notre. Ça me fait plaisir. Moi, j'étais amoureuse de Slash.
1: T'es amoureuse de Slash? En plus, il est bien.
0: Franchement, il est pas mal. Hein. J'avais choisi le bon parce que toutes celles qui avaient choisi Axel, pardon, mais.
1: Ouais, c'est chaud.
0: Axel poubelle, alors que Slash, il est nickel.
1: Ouais. D'accord.
0: You Could Be Mine, alors en plus d'être une chanson des Guns, c'était la bande originale de Terminator 2.
1: Évidemment. Donc là, t'as 12 ans. Hein. Moi, j'ai 12 ans.
0: Ah bah oui, c'est les années collège.
1: J'ai pile l'âge d'aller voir au ciné, parce que c'était interdit au moins de 12 ans, Terminator 2. Et ça finit par You Could Be Mine. Alors là, t'es un gamin de 12 ans, tu prends tout dans la tête. Quoi.
0: Tu te souviens? Et l'intro à la batterie. Ça là.
1: J'ai très mal fait d'ailleurs.
0: C'est pas grave, on s'en fiche, on n'est pas batteurs. On embrasse les batteurs. Les gens pensent jamais à eux. Alors voilà,
1: c'est vrai,
0: je vous embrasse.
1: Trop peu.
0: Ne râlez pas. You Could Be Mine, Guns N' Roses. Merci Ben, on s'éclate ce soir.

0: se moquer du look d'Axl Rose, mais jamais de sa voix. Parce qu'alors ça, quand même.
1: Ouais. Ouais, c'était le seul à avoir une voix comme ça. Hein.
0: C'est une voix incroyable, une voix unique. Guns N' Roses, You Could Be Mine. Benoît, toi, pour préparer justement une tournée de Kyo, tu vas faire tous les jours avant le concert, tes vocalises,
1: oh là
0: etc.
1: Là, non, mais moi, c'est cauchemardesque. Moi, je fais rien du tout. Hein.
0: Tu fais rien? Et non. Tu t'abîmes pas la voix?
1: Si.
0: Ah, d'accord. Tu t'en fiches?
1: Pff, franchement, je manque de discipline. Hein.
0: Mais c'est dingue. Alors après, l'avantage, c'est que vu que ton public connaît vraiment toutes les paroles par cœur, si un soir ça marche pas, ils peuvent chanter à ta place. Mais t'as pas la petite discipline du chanteur tous les jours?
1: Non.
0: Non. D'accord. Mais c'est pas grave. Non, mais je vais pas t'engueuler. Après, tu peux faire la loli lolou ou pas.
1: Je sens que t'as deux doigts de m'engueuler quand même.
0: Non, non, non. Par contre, on va t'écouter chanter. Pas tout seul, d'ailleurs. Formidable, c'est le duo de l'album, ouais. Ultraviolent, avec, je crois, on dit Madness, mais ça s'écrit MDNS.
1: Ouais, MDNS, Madness, Mad.
0: Ouais, Mad.
1: Ouais.
0: Et là, pareil, craquage pour cette personne.
1: Ah ouais, c'est vraiment. En fait, il apporte un truc d'une fraîcheur incroyable. C'est quand la dernière fois que t'as entendu du punk en français?
0: Les vents passent. C'était
1: exactement,
0: il y a longtemps.
1: Ouais. Exactement. Et ben lui, il ramène ce truc-là, ce truc très très banlieue anglaise, tu vois. Et il le fait en français. Et ouais, on a eu un coup de foudre pour cet artiste. Ça commence à cartonner pour lui d'ailleurs.
0: On lui souhaite le meilleur. Il est sur Ultraviolent, l'album de Kyo en duo. Ça s'appelle Formidable.

0: bientôt en tournée, l'Entremonde Tour 2027, ça commence au mois de janvier prochain et on va vous voir aussi sur quelques festivals d'été. Alors, Benoît, c'est l'heure de la dernière chanson de l'émission. Donc c'est la fin de notre balade en bagnole ensemble où tu as choisi que des musiques super, je dois dire merci.
1: Merci beaucoup.
0: Merci pour cette dose de rock extrêmement salutaire. On termine avec un groupe qui s'appelle les Deftones. Et alors c'est pas compliqué, il y a les gens qui connaissent pas Deftones et qui vont découvrir. Et si tu connais, normalement tu aimes. C'est à peu près comme ça que ça se passe avec ce groupe.
1: Ouais, puis c'est surtout un groupe qui a su traverser les époques. Et ce qui est fou, c'est que c'est quand même TikTok qui a remis ce groupe au goût du jour. Et en fait, ce groupe qui a 30 ans a jamais eu autant de succès. Et là, ils remplissent des stades. Et c'est vraiment une traîne. En fait, il y a une traîne sur un de leurs morceaux. Et tu vois des gamins qui font du lip-sync sur Deftones. C'est hallucinant. Et ça a relancé leur carrière.
0: Ah bah, écoutez, on souhaite ça à tous nos vieux groupes des années 90, hein, si ça peut leur arriver. T'as choisi d'écouter donc Be Quiet and Drive Far Away, les Deftones, pour terminer cette soirée. Merci beaucoup, Benoît.
1: Merci à toi.
0: Longue vie à Kyo et à l'année prochaine sur les routes.
1: Avec plaisir.

0: On aura rarement écouté autant de rock dans décibels, incroyable, les Deftones, pour terminer cette heure de musique avec Ben, le chanteur du groupe Kyo. Merci à lui pour cette jolie sélection et de voyage au pays des guitares. Merci à l'équipe de décibels. Il y avait Iris Guitoni, Enzo d'Hospital, Nicolas Bonzon et Franck Moilier. Merci à vous d'avoir été là. On se retrouve demain à 20h. Le décibel du dimanche, ce sont les chansons préférées des auditrices et des auditeurs. Vivement demain.
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5: J'avais 19-20 ans et j'ai remplacé le DJ, j'étais la vestiaire du club parce qu'il savait que j'aimais beaucoup toutes les chansons américaines et il savait que je ferais l'ambiance sur la piste. Et c'est grâce à ces musiciens que j'ai pu signer chez Barclay.

0: Et vous qui l'aimez peindre, c'était un peintre extraordinaire. 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
1: Saviez-vous que c'est le frère de Jean-Jacques Goldman qui est à l'origine du titre « Parle-moi » d'Isabelle Boulay ?
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1: Cette chanson a été écrite par Robert Goldman. Décidément, les Goldman, une famille faiseuse de tubes. Parle-moi aborde un thème universel, la difficulté de maintenir le dialogue dans un couple. C'est le premier succès d'Isabelle Boulay en France qui l'installe en 1998 comme l'une des grandes voix de la francophonie.

Isabelle Boulay en couple avec Éric Dupond-Moretti, un fan de l'artiste avant de la rencontrer, à tel point que le premier disque de la Canadienne est resté bloqué dans le lecteur CD de sa voiture à force de l'écouter en boucle.

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0: Saviez-vous qu'On ira tous au paradis de Paul Naref a été enregistré avec des gens trouvés dans la rue?
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0: En 1972, Michel Polnareff veut un son authentique et vivant. Son équipe descend alors sur le trottoir et recrute des passants au hasard pour chanter le refrain en studio. C'est cette joyeuse bande d'anonymes qui donne au titre sa ferveur de slam.

0: en affirmant que les saints iront au paradis avec les assassins et les filles de joie. Paul Naref provoque la France conservatrice de l'époque. Une provocation qu'il poussera jusqu'au bout avec son affiche mythique où il pose fesses nues pour annoncer son concert.
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3: Un grand monsieur qui est inspirant, je l'ai vu en concert il n'y a pas longtemps et je peux vous dire que j'ai pris une claque vraiment énorme déjà parce que je ne m'attendais pas à entendre autant de chansons connues.

0: C'était incroyable de se rendre compte de l'œuvre de ce monsieur-là. 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
2: Charles, il paraît que tu adores, mais alors vraiment que tu adores cuisiner.
3: Oui, j'adore ça.
2: Alors, c'est quoi tes spécialités?
3: J'en ai une, c'est pas une spécialité française, mais c'est les carbonara, mais les vrais carbonara.
2: C'est-à-dire le vrai carbonara?
3: C'est-à-dire qu'il nous faut du guanciale.
2: Ouais.
3: Et des linguini.
2: Ouais.
3: Et puis donc des œufs, du pecorino et un peu de parmesan aussi, voilà.
2: Il n'y a pas de crème dans tes carbonara, c'est ça que tu veux nous dire, parce que les Italiens mettent
3: crème
2: pas...
3: Crème de l'Est Majesté en Italie.
2: Exactement, en Italie on ne mange pas de crème dans les carbos alors que nous on en fout 3 tonnes. Il paraît que tu adores faire griller les poissons.
3: Oui, alors j'ai je vais essayer de faire très court, à vos stylos, à vos papiers. Prenez des petites queues de lotte, c'est pas un poisson qui est très...
2: Mais j'adore les joues de lotte et les queues de lotte, mais j'adore ça, c'est mon
3: alors,
2: poisson.
3: Queue de lotte. Queue de lotte en petits cubes, Valérie.
2: Ouais, Valérie. Vas-y.
3: Queue de lotte en petits cubes. Vous faites ça bardé de lard très fin ou du fumé ou nature, comme vous voulez.
2: Ouais.
3: Et entre chaque, vous mettez un bon morceau de bon chorizo.
2: Oh là là.
3: Et vous faites ça à la plancha. 10 minutes, vous retournez, c'est une tuerie, vous faites ça avec un riz aux algues et c'est
2: Moi, je fais des joues de lotte au barbecue.
4: Ah oui,
2: avec du
3: ah bah oui, oui.
2: Ah bah oui, les joues de lotte, les joues de cabillaud, j'adore. Oh là là, mon Dieu. Mon Dieu, comme ça a l'air bon.
4: Vous pouvez m'inviter cet été, pensez-y. Hein.
2: Oui, oui, bien sûr. Merci. Allez, on va tout de suite marquer 3 points de plus, mon petit Charles, grâce à la question à choix multiples. Je pose la question, je te donne des réponses, t'as 10 secondes pour me dire quel est ton choix. Tiens, je t'emmène là-bas, tiens. Écoute bien. Que signifie le mot sudoku en japonais? Chiffre magique? Nombre unique? Calcul rapide? Éric Bastien. Alors, ça veut dire quoi, sudoku en japonais? Chiffre magique?
4: Sudoku.
2: Nombre unique? Calcul rapide? Ou Éric Bastien, top chrono, 10 secondes.
3: Chiffre magique.
2: Et non, ça veut dire nombre unique. Et d'ailleurs, ça signifie les chiffres doivent rester uniques. Hein, en japonais, c'est suji.